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1: Circulez sur l'A6, soyez extrêmement prudents. Un véhicule à l'arrêt au kilomètre 69 en direction de Lyon. Nous sommes dans le département de la Seine-et-Marne. Véhicule à l'arrêt avec à la hauteur de la barrière de péage de Fontainebleau. Soyez vigilants. 8 personnes étaient à bord de ce fourgon en panne et sont à proximité des voies vigilantes.

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1: Et à 2h15, véhicule à l'arrêt sur l'A6 en direction de Lyon. Nous sommes dans le département de la Seine-et-Marne, donc sur l'A6 au kilomètre 69. Un fourgon est sur la bande d'arrêt d'urgence 10 km après la sortie 14 Malesherbes. À hauteur de la bretelle d'entrée numéro 15 de Fontainebleau, 8 personnes étaient à bord de ce fourgon et se trouvent à proximité des voies vigilance. Donc à l'approche de ce secteur sur l'A6 au kilomètre 69, respectez le corridor de sécurité en circulant sur les voies les plus à gauche. Le patrouilleur se rend sur place. La somnolence au volant est la principale source d'accidents mortels sur autoroute. Comment la reconnaître et surtout l'éviter? Octavine Broubel-Dorsman.
2: On connaît tous cet état intermédiaire entre la veille et le sommeil. C'est surtout l'état que l'on ne prend pas assez au sérieux. Pourtant, nos facultés d'observation et d'attention sont grandement diminuées. Sur l'autoroute, un accident mortel sur trois est associé à la somnolence. Bâillements fréquents, paupières lourdes, picotements aux yeux, difficultés à maintenir la trajectoire ou encore raideur dans la nuque, il est important de repérer les signes pour intervenir à temps. Pour prévenir cette hypovigilance, il convient de dormir correctement de manière à ne pas avoir de dette de sommeil. Il est aussi déconseillé de partir après une grosse journée de travail sans être reposé. Et pour limiter ces risques d'accident, faites une pause au moins toutes les 2 heures.
1: Et n'attendez pas d'être trop fatigué pour faire la pause. Dès les premiers signes de somnolence, il faut prévoir un arrêt sur la prochaine aire de service ou de repos.
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1: Et sur la route des vacances, des animations gratuites sont proposées sur l'aire de Porte de la Drôme sur la 49. Raphaël Judicelli.
3: Frédéric Thomas, responsable animation sur les aires APRR Area. Si je fais ma pause ce samedi sur l'aire de Porte de la Drôme, je serai plongé dans quelle ambiance?
4: Alors, une ambiance à l'ombre des arbres avec, on va dire, les cigales, les grillons, puisqu'on est quand même pas très loin de Valence. Alors, sur cette aire, on propose aux enfants de venir décorer une fresque. Les enfants auront le choix d'une dizaine de cartes postales qui représentent les fameux panneaux marrons que l'on retrouve le long de l'autoroute. Crayon de couleur, stylo, lâchez-vous, laissez-vous aller. Vous prenez la carte postale de votre choix et une fois qu'elle est coloriée, eh bien vous allez la fixer sur un barnum.
3: Ah bah ça donne envie de faire une longue pause relaxante avec les enfants sur cette terre de Porte de la Drôme. Les enfants qui vont bien s'amuser. Kilomètre 45, c'est sur la 49 à l'approche de Valence.

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1: Et ravi de vous accompagner cette nuit sur Autoroute Info. Les conditions de circulation sont plutôt bonnes cette nuit. Deux événements à vous signaler, des voitures en panne à l'arrêt sur les bandes d'arrêt d'urgence. D'abord sur l'A6 au kilomètre 69 en direction de Lyon. Nous sommes dans le département de la Seine-et-Marne. Un fourgon est sur la bande d'arrêt d'urgence 10 km après la sortie 14 Malesherbes, à hauteur de la bretelle d'entrée 15 de Fontainebleau. 8 personnes étaient à bord de ce fourgon et se trouvent à proximité des voies. Vigilance donc à l'approche de ce secteur sur l'A6 au kilomètre 69. Pour respecter le corridor de sécurité en circulant sur les voies les plus à gauche, le patrouilleur est sur place. Autre véhicule en panne sur l'A43 en direction de Lyon, kilomètre 153. Nous sommes en Savoie. La voiture sur la bande d'arrêt d'urgence, 4 km après la sortie 26. La Chambre, la Vallée des Villars, le patrouilleur et le dépanneur se rendent sur place. Et la route des vacances, c'est aussi celle des souvenirs. Aujourd'hui, on fait un bond dans les années 90 avec Myriam Bouayed et Elliot Monod.
2: Retour à l'été 1998.
3: Doc Martens ou basket blanche. Dans les années 90, c'est jean baggy pour les skateurs, chemise à carreaux pour les rockers et jean taille basse et buffalo pour les fans des Spice Girls. 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
2: 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Internet commence à s'inviter dans le quotidien. Bon, le débit est lent et occupe la ligne du téléphone fixe qui permet à l'époque d'appeler les copains pour organiser des parties de PlayStation, à jouer à Tomb Raider, Gran Turismo ou Tekken 3. Round 2. C'est aussi l'année de Windows 98 et de films mythiques comme Titanic ou Godzilla, pendant qu'en France, un certain François Pignon est invité à dîner.
4: J'en tiens, comment est-il ? Un champion du monde.
3: Pour partir à la mer, on s'installe dans la 406 Break, l'espace ou la Clio 2, et on roule pour la première fois sur une A39 toute neuve entre Dijon et Bourg-en-Bresse.
2: Côté sécurité routière, la réglementation se durcit. Ceinture obligatoire à l'arrière, permis à point déjà instauré, et limite d'alcoolémie fixée à 0,5 g par litre de sang.
3: Dans l'autoradio en 98, c'est Eurodance ou rock alternatif. On écoute Ace of Base, Corona, Placebo ou encore les tubes de Nirvana. Mais le vent tourne déjà. Rap et R&B s'apprêtent à devenir la bande-son de la décennie suivante.
2: En voiture, les CD ont trouvé leur place et on écoute nos meilleurs compiles sur la route des vacances. Bien qu'il n'y ait toujours pas de GPS, les premières radios d'infotrafic se développent sur le 107.7. Autoroute Info, faites cette année-là, c'est 7 ans.
3: À l'arrière, dans les baladeurs CD, les jeunes écoutent Snoop Dogg et Mano, tandis qu'une autre mélodie résonne partout, celle d'un pays en fête après le sacre des Bleus en Coupe du Monde, 3-0 face au Brésil.
5: Deux buts de Zidane, un but de Petit. Je crois qu'après avoir vu ça, on peut mourir tranquille.
2: Et oui, cet été-là, c'était comme ça.

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1: Merci de rouler cette nuit avec Autoroute Info et cet événement, ce véhicule à l'arrêt à vous signaler sur l'A6 au kilomètre 69 en direction de Lyon. Nous sommes en Seine-et-Marne. Fourgon sur la bande d'arrêt d'urgence 10 km après la sortie 14 Malesherbes à hauteur de la bretelle d'entrée 15 de Fontainebleau. 8 personnes étaient à bord de ce fourgon et se trouvent à proximité des voies. Vigilance donc à l'approche de ce secteur sur l'A6 au kilomètre 69. Vous respectez le corridor de sécurité en circulant sur les voies les plus à gauche. Le patrouilleur est sur place. Un autre véhicule à l'arrêt en panne sur l'A43. Nous sommes en Savoie, en direction de Lyon, kilomètre 153. Une voiture sur la bande d'arrêt d'urgence, 4 km après la sortie 26, la chambre, la vallée des Villars. Le patrouilleur et le dépanneur se rendent sur place. Et un autre véhicule en panne cette fois-ci en Haute-Savoie, sur l'A410 au kilomètre 150, en direction de Chamonix. C'est une dizaine de kilomètres après la barrière de péage de Saint-Martin de Bellevue et après l'aire de Créblanc. La voiture est sur la bande d'arrêt d'urgence. C'est le dépanneur est sur place. Et sur l'A26, en direction de l'A5 dans le secteur de Troyes, la station-service de Charmont-sur-Barbouise est actuellement en rupture de carburant. Il n'y a plus de samplon 95 ni de samplon 98. Si vous devez faire le plein, vous pourrez vous arrêter sur l'aire de Troyes-Frénois, sur l'A5 en direction de Dijon, ou soit une vingtaine de kilomètres de là, ou en direction de Paris. Il faudra en revanche patienter jusqu'à l'aire de Villeneuve, à environ 70 kilomètres plus loin.
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1: Voyager avec un ou plusieurs animaux de compagnie nécessite des précautions en été. Élise Valade.
2: Une écuelle à portée de main est nécessaire pour donner à boire pendant les pauses. N'oubliez pas que votre animal a une sudation moins importante que vous, humain. Par conséquent, il est bien plus sensible à la chaleur et à la déshydratation. D'ailleurs, ne poussez pas trop fort la climatisation qui assèche l'atmosphère. Pour le rafraîchir, passez un peu d'eau sur la tête de votre animal. Vous pouvez également placer un linge humide au-dessus de sa cage afin de le protéger du soleil, mais veillez à ne pas boucher les ouvertures pour qu'il puisse respirer sans difficulté. Le coup de chaleur est un danger mortel, et ce même lorsque le maître n'est sorti que pour quelques minutes et en laissant les fenêtres ouvertes. Dans tous les cas, ne laissez jamais votre animal seul dans la voiture. Elle peut se transformer en véritable four. La température en plein été peut monter jusqu'à 60 degrés à l'arrêt au soleil.
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0: De bonnes conditions cette nuit sur l'ensemble du réseau. Restez tout de même vigilants et au premier signe de fatigue, hein, vous faites la pause. Vous êtes en direction de Lyon. Notez que le périphérique nord de Lyon, qui était fermé ces derniers jours pour travaux, est à nouveau ouvert dans les deux sens de circulation et quelques heures d'avance. Sur la 43, véhicule en panne à vous signaler en direction de Lyon, kilomètre 153. Nous sommes en Savoie. Voiture sur la bande d'arrêt d'urgence. 4 km après la sortie 26, la chambre à la vallée des Villars. Le patrouilleur et le dépanneur se rendent sur place. Et puis en Haute-Savoie, en direction de Chamonix sur l'A410 au kilomètre 150, un autre véhicule en panne, une dizaine de kilomètres après la barrière de péage de Saint-Martin de Bellevue, après l'aire de Créblanc. La voiture est sur la bande d'arrêt d'urgence et le dépanneur est sur place. Elles sont présentes sur votre trajet et sont parfois très sollicitées. Ce sont les bornes de recharge électrique. Comment faire en sorte que l'attente ne soit pas trop importante? On voit tout cela avec Ilyes Jamlaoui.
1: Qui dit période de vacances dit parfois certaines bornes de recharge électrique très sollicitées sur les airs. Mais pour éviter les files d'attente et le stress, quelques conseils peuvent être bien utiles. Juan Montero est le gérant de l'aire de Langres-Perronnier sur l'autoroute A31, une aire où les bornes ne manquent pas.
2: Nous avons donc 18 recharges haute puissance, entre 300 et 400 kWh maximum de puissance desservie, et une charge lente. Ce qui nous fait donc 19 recharges, qui est un bon parc de recharge. Et ensuite, on est là, nous, pour gérer le flux d'attente avec mes bornistes. Et donc on peut gérer jusqu'à 36, 50, 60 voitures au total.
1: Et pour éviter l'attente en arrivant, rien de tel que d'anticiper. Juan Montero.
2: Quoi qu'il arrive, à partir du moment où il y a un départ en vacances, on a un flux extraordinaire de voitures électriques. Alors, moi, ce que je conseillerais aux usagers de la route qui ont une voiture électrique, c'est de s'arrêter le plus souvent possible. De ne pas attendre 50 ou 100 km d'autonomie restante. Souvent, ils vont être à 60-65% de charge. Et bien, ils rechargent jusqu'à 80%. Ainsi, ils peuvent se permettre, en arrivant sur une aire et en voyant une saturation d'un niveau extraordinaire ou pas, de pouvoir s'arrêter ou dire « je vais à la prochaine ».
1: Recharger son véhicule, c'est aussi l'occasion de faire tomber certaines idées reçues et faire preuve de civisme.
2: L'idée, c'est qu'on met autant de temps à charger de 0 à 80% que de 80% à 100%. Il vaut mieux, dans les périodes de forte affluence, charger à 80% et laisser sa place à quelqu'un d'autre, parce que ça prend énormément de temps.
1: Et quand vous arrivez sur l'air, vous allez peut-être croiser des bornistes sur place. Ils sont parfois plus d'une dizaine pour vous accompagner. Lucas est l'un d'entre eux sur l'air de Langres-Perronnier.
3: Au niveau des bornes électriques, donc j'arrête les gens, je les accueille, je leur souhaite la bienvenue. Et s'ils ont une voiture électrique, je leur demande s'ils chargent. S'ils chargent, je leur propose deux choix. Soit d'aller à la charge lente, et sinon je leur propose de l'attente dès qu'on est complet dans la file d'attente pour les charges rapides.
1: Et pour consulter la carte des airs équipée en bornes de recharge électrique sur votre trajet, rendez-vous sur le site voyage.apr.fr.

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1: Et ravi de rouler à vos côtés cette nuit sur Autoroute Info, lundi 20 juillet, il est 3h30 et vous circulez dans de bonnes conditions, côté trafic, côté météo. Restez vigilants et la playlist d'Autoroute Info pour vous accompagner cette nuit dans le prochain quart d'heure. Rihanna, Céline Dion et Alex Warren. Une idée d'escapade sur Autoroute Info, nous vous emmenons au château de Wittenberg ou à Montbéliard dans le département du Doubs, une visite très immersive qu'a pu tester Victor Simonet.
2: Même si le château a été officiellement fondé au XIIIe siècle, la visite immersive permet aussi de passer de la naissance de Montbéliard à l'ère des ducs du XVe siècle jusqu'à la Révolution française. Un zoom à 360 degrés, comme si vous y étiez.
3: Bienvenue au musée du château des ducs de Wittenberg.
2: Notre guide du jour, Lina Roy, directrice adjointe des musées de Montbéliard.
3: Ce que nous allons découvrir aujourd'hui, c'est un nouveau parcours scénographique.
2: Où suis-je ?
4: Montbéliard, avant son occupation humaine, est une vaste plaine marécageuse.
3: Dans chaque salle, les gens sont accueillis par ce qu'on appelle un personnage de salle. Donc quand ils arrivent, il y a une petite vidéo d'une minute trente qui se déclenche et qui permet vraiment d'accueillir les visiteurs dans une époque.
5: Tant aujourd'hui, je dois faire honneur à ma famille. Cela fait des années que je me prépare pour ce moment. Je n'avais que 10 ans lorsque j'ai été fiancée à Eberhard.
2: Des vidéos spécialement conçues avec des comédiens professionnels.
3: On a travaillé également avec une costumière, des metteurs en scène. Enfin vraiment, on a vu les choses en grand.
6: Alors attention, les marches sont hyper irrégulières.
2: Au bas de cet escalier, la cuisine du château.
3: Alors, voilà la cuisine, oui et non. Pour localiser précisément une cuisine, c'est compliqué.
7: Le duc aime avoir 5 ou 6 façons de viande, des pâtisseries, toutes sortes de friandises. Ma foi, je ne m'en plains pas, mon tour de taille non plus.
2: Un ingénieur nommé Heinrich Schickart a aussi marqué l'histoire du château.
3: Là, on propose un certain nombre de manips qui vous permettent d'essayer vous-même les grandes inventions d'Heinrich Schickart, qui est vraiment une figure importante hein, dans l'histoire de Montbéliard. Donc là, par exemple, je vous en prie, hein, allez-y. C'est un moulin à poudre.
8: Donc là, qu'est-ce que ça illustre ?
3: Vous avez vu, le château est sur un gros caillou. Donc la question de l'eau était assez névralgique. Et donc ce puits-là est extrêmement profond et va creuser jusqu'au contrefort du rocher pour pouvoir aller puiser.
2: Évidemment, le château possède également sa salle des musiques. Enfin, ça donne plutôt ça. Si vous voulez en découvrir davantage, le château de Wurtemberg est visitable toute l'année dans le centre-ville de Montbéliard, accès depuis la sortie numéro 8 de l'autoroute A36.

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1: Et pas de difficulté à vous signaler à 3h45, et tant mieux, restez prudent et vigilant sur l'ensemble du réseau, hein, que vous soyez sur la 5, sur la 6, sur la 31, la 39, la 41, la 43, la 46 ou encore la 65. Passez une belle nuit avec nous. Les camions en transit sont désormais interdits sur la route nationale 83 entre le Doubs et le Jura par arrêté préfectoral depuis le 1er janvier. Les poids lourds de plus de 7,5 tonnes sont interdits entre Poligny dans le Jura et Besançon dans le Doubs. La 36 et la 39 sont les axes indiqués pour poursuivre leur trajet. En revanche, certains poids lourds peuvent toujours passer par la route nationale 83, seulement ceux qui ont un lieu de chargement ou de déchargement dans le Doubs, le Jura, l'Ain, la Haute-Saône, la Saône-et-Loire et le territoire de Belfort.
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1: Vanessa Paradis, Nars Barclay et Craig David, c'est la playlist qui vous accompagne dans le prochain quart d'heure. Mais avant, savez-vous ce que vous pouvez trouver sur les aires de service des autoroutes? Revue de détails avec Nadine Végiel des autoroutes APRR. Elle est au micro d'Élise Valade.
2: On peut trouver des services, j'allais dire, habituels, comme la restauration, les services pour le véhicule, la boutique, mais également un corner pour les cadeaux, les objets territoriaux, régionaux, les produits locaux, qui peuvent être de très belles idées pour des cadeaux.
3: Et puis, il y a des services qu'on connaît peut-être un petit peu moins, qui sont accessibles et qui sont parfaitement gratuits sur l'autoroute. On peut penser, par exemple, aux sanitaires.
2: On découvre parfois qu'il y a des espaces bébés, des sanitaires, des douches qui sont entièrement gratuites, que ce soit pour les transporteurs comme pour les clients, par exemple, qui ont des enfants et qui veulent leur donner une douche rapide, c'est tout à fait possible. Ainsi que parfois des laveries automatiques, alors qu'ils sont payantes, mais qui sont effectivement ouvertes 24 heures sur 24.

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0: Et la nuit, sur la route, ensemble, une nuit calme, pas d'événements, pas de danger à vous signaler, pas de difficultés. La météo reste bonne sur l'ensemble du réseau, donc bonne route à vous et restez vigilants. Et avant d'écouter Tom Percy, on part maintenant dans les coulisses de l'autoroute. Sarah Gabzi s'est intéressée à ce qui se cache à l'intérieur d'un fourgon d'un patrouilleur.
2: Et c'est au district de Besançon, près de l'A36, tôt le matin, juste avant sa patrouille, que j'ai rencontré Franck Jeanneret, patrouilleur depuis 26 ans. Donc là, on est devant un camion.

0: balisage. On en a une quarantaine dans le véhicule.
1: Tout est bien rangé, organisé. Il y a plein d'outils différents pour intervenir en fonction des différentes situations.
0: Ouais, donc on va retrouver de l'absorbant, on va trouver une bouée pour tout ce qui est rétention de fluide, 2-3 bouteilles de produits pour pouvoir nettoyer, gratter.
1: Ouais, un balai, une pelle.
0: Balai, souffleuse, pelle, une petite caisse à outils éventuellement s'il y a un client qui a un souci pour pouvoir lui prêter du matériel.
1: Le camion, il est organisé toujours de la même manière?
0: Tous les véhicules sont identiques. Après, à nous, à l'intérieur, de mettre un petit peu le matériel dont sert le plus et adapté par rapport au rangement, quoi. C'est un véhicule en moyenne qui fait à peu de choses près entre 800 et 1000 km par jour.
2: Des patrouilleurs qui interviennent pour votre sécurité 24 heures sur 24 et 7 jours sur 7.

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1: À 4h15, pas d'événement particulier à vous signaler. Restez tout de même prudent. Des conditions de circulation qui s'annoncent globalement favorables aujourd'hui sur l'ensemble du réseau. Le soleil domine sur la plupart des régions et quelques nuages parfois plus nombreux sur les reliefs de l'Est, mais sans conséquences majeures pour vos déplacements. Et puis les températures sont estivales sur tout le pays. En revanche, si vous prenez la direction du sud de la Méditerranée, la chaleur reste très marquée. Plusieurs départements sont encore placés en vigilance orange canicule par Météo France. Pensez à vous hydrater régulièrement et à faire des pauses fréquente. À noter sur la 26 en direction de la 5 dans le secteur de Troyes, la station-service de Charmont-sur-Barbuise est actuellement en rupture de carburant. Il n'y a plus de samplon 95 ni de samplon 98. Si vous devez faire le plein, vous pourrez vous arrêter sur l'aire de Troyes-Frénois sur la 5 en direction de Dijon à une vingtaine de kilomètres. Et en direction de Paris, il faudra en revanche patienter jusqu'à l'aire de Villeneuve à environ 70 kilomètres plus loin.
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1: Les jours de fort trafic, il faut parfois faire preuve de patience avant de pouvoir recharger son véhicule électrique sur certaines aires d'autoroute. Véronique Voiron est allée glaner quelques conseils pour bien préparer votre trajet.
2: Et tout commence avant même de partir. Bruno Bouvard des autoroutes APRR et AREA.
3: Avant le voyage et pendant le voyage, il faut anticiper, effectivement, en ayant recours au site internet, applications ou autres planificateurs d'itinéraires comme Better Route Planner, PlugShare, ChargeMap ou Fully par exemple, pour vous informer du niveau d'occupation d'une station un peu avant d'arriver sur une aire. C'est un premier moyen pour éviter, si possible, une station totalement occupée. Et d'ailleurs, gardez toujours un petit 20% d'autonomie pour vous rendre sur la prochaine aire au cas où.
2: Une fois qu'on est en train de recharger sur l'air, justement, il y a quelques bonnes pratiques également à mettre en place.
3: Alors oui, deux bonnes pratiques principalement. Brancher sans tarder votre véhicule dès lors que vous êtes garé et libérer la place dès lors que vous avez atteint 80% de niveau de batterie.
2: Pourquoi 80%? On a envie de faire le plein maximum.
3: Eh bien, maintenant, avec la chimie actuelle des batteries, le temps de recharge pour les 20 derniers pourcents est le même que sur les 60% de 20 à 80. Donc, pour optimiser la recharge, faciliter l'accès à tous, on recharge uniquement de 20 à 80% les jours de forflux.

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1: Vous circulez en Côte d'Or sur l'A31, soyez vigilants. Obstacles signalés sur les voies au kilomètre 39 en direction de Nancy, à hauteur de la jonction avec l'A39. Obstacles signalés sur les voies, donc sur l'A31 en direction de Nancy. Adaptez votre vitesse à l'approche de ce secteur au kilomètre 39.
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1: Et ravi de vous accompagner sur Autoroute Info. Circulation plutôt fluide sur ce lundi sur l'ensemble du réseau après un week-end de fort départ bison futé, voire vert au niveau national, aussi bien dans le sens des départs que des retours. Les conditions de circulation sont donc globalement normales sur les grands axes, même si quelques ralentissements peuvent encore apparaître en cours de journée sur les autoroutes en direction du sud et vers les Alpes. À 4h30, cet obstacle à vous signaler sur l'A31 en direction de Nancy, dans le département de la Côte d'Or, en direction de Nancy, donc au kilomètre 39, obstacle signalé à hauteur de la jonction avec l'A39, obstacle signalé sur la voie de droite, donc adaptez votre vitesse à l'approche de ce secteur sur l'A31, donc au kilomètre 39, le patrouilleur se rend sur place. C'est l'été, ce sont les vacances et c'est une bonne occasion pour tester notre culture générale. Que diriez-vous d'un petit quiz avec un match parent-enfant? Allez, c'est parti, c'est avec Franck Pellissier.
2: Le principe est simple, 4 questions de culture générale. Je pose les questions, vous avez quelques secondes de réflexion pour trouver et je donne la réponse dans la foulée. Tout le monde joue dans l'habitacle, parents comme enfants, et que le meilleur gagne. Et on commence avec une question qui va sans doute donner l'avantage aux parents. Qui est le dernier cycliste français à avoir remporté le Tour de France? Le dernier vainqueur français est Bernard Hinault. Le champion breton a gagné 5 Tours de France, le dernier en 1985. Cela fait donc plus de 40 ans que nous lui attendons un successeur. Mais qui sait si très bientôt, cette longue attente ne sera pas enfin récompensée.
3: Ah, il est prêt à se faire sauter le caisson aujourd'hui, Paul Sexas.
2: On poursuit avec une question sur laquelle les parents risquent bien de se casser les dents. Attention, qu'est-ce que le 6-7? Si les enfants viennent de faire un drôle de geste dans la voiture, c'est qu'ils ont sans doute la réponse. Le 6-7 est ce qu'on appelle un mème internet, une tendance qui consiste à effectuer un mouvement de balancier avec les bras, sans raison particulière, une gestuelle étonnante que les pré-ados du monde entier partagent sur les réseaux sociaux depuis 2025. Question cinéma à présent. Parents, enfants, soyez réactifs. Quel est le plus grand succès du cinéma français au box-office depuis sa création? Il fallait répondre, bienvenue chez les Ch'tis de Danny Boone, numéro 1 absolu avec plus de 20 millions d'entrées en salle.
3: Bravo Milote !
2: Intouchable avec le très populaire Omar Sy se classe 2e. Et le numéro 3 est ancien, c'est La Grande Vadrouille, sortie en 1966.
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2: Allez, on termine par une question à la limite entre histoire et politique. Quel a été le dernier président américain à obtenir le prix Nobel de la paix ? Donald Trump en a rêvé, il en a même fait de gros caprices, mais il ne l'a pas obtenu. Il faut remonter à 2009 pour voir un président américain emporter le prestigieux prix. C'est Barack Obama qui en a été le lauréat.
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1: 4h44, merci d'écouter Autoroute Info. Pas de difficulté à vous signaler sur l'ensemble du réseau, que vous soyez sur la 5, sur la 6, sur la 31, la 39, la 46 ou encore la 65. Restez tout de même vigilants et puis au premier signe de fatigue, hein, faites la pause sur la première heure de service ou de repos. Les aires de service sont ouvertes 24 heures sur 24, hein, même la nuit. Plusieurs services restent disponibles. Vous pouvez accéder aux stations de carburant et aux bornes de recharge électrique comme en journée. Et en ce qui concerne les boutiques, la restauration assise est fermée, mais vous conservez, quelle que soit l'heure de la nuit, la possibilité de vous restaurer. Si les grilles et les portes sont fermées, il y a toujours ce qu'on appelle un passe-paquet pour passer commande de ce dont on a besoin. Et il y a bien sûr 24 heures sur 24, l'accès aux sanitaires, y compris les douches et l'espace bébé.
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1: Les autoroutes APRR s'engagent pour l'environnement sur les aires de repos et de service. Exemple avec l'initiative Plante Adapte dont nous parle Fabrice Aubry.
2: Bonjour Camille Delorme.
3: Bonjour.
2: Chef de projet environnement chez APRR, vous portez ce projet Plante Adapte. Quel est l'objectif ?
3: C'est tout d'abord de répondre à une action du plan stratégique 2025 qui consistait à créer 10 hectares d'aménagements climat compatibles. C'est des plantations qui vont nous aider à séquestrer du carbone pour ralentir le changement climatique, qui vont créer des îlots de fraîcheur sur les aires, améliorer la rétention d'eau dans le sol et qui vont être aussi sobres en termes d'entretien et de mise en œuvre.
2: Ces petits arbres, au fur et à mesure qu'ils poussent, il y a une symbiose qui naît progressivement avec le milieu naturel, avec des champignons.
3: Une symbiose qui va se créer avec les racines de l'arbre, c'est-à-dire que en échange de sucre que va fournir l'arbre aux champignons, les filaments du champignon vont aller chercher de l'eau un peu plus loin pour l'arbre.
2: Donc ils se nourrissent l'un et l'autre.
3: C'est la symbiose, ils se nourrissent l'un et l'autre.
2: Et rendez-vous par exemple sur l'aire de Jugy en Saône-et-Loire pour découvrir ces nouvelles plantations.

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1: 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Il est 5h, vous écoutez Autoroute Info, soyez les bienvenus.
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1: Lundi 20 juillet, ravi de vous accompagner en ce tout début de journée, tout début de semaine. La circulation sera globalement fluide ce lundi sur l'ensemble du réseau. Après le fort trafic du week-end, bison futé, voie vert dans les deux sens, hein, départ et retour. Seuls quelques ralentissements peuvent encore apparaître au fil de la journée en direction du sud et des Alpes. Côté météo, le soleil domine sur la plupart des régions et les conditions sont favorables à vos déplacements. Les températures, elles, sont estivales partout. En revanche, si vous prenez la direction de la Méditerranée, la chaleur reste très marquée avec une vigilance canicule maintenue dans plusieurs départements du sud-est. Pensez à vous hydrater régulièrement et à faire des pauses fréquentes. Pas de difficulté à vous signaler en ce tout début de journée et la playlist de l'été pour vous accompagner sur Autoroute Info avec Mylène Farmer maintenant.

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1: Nous sommes le lundi 20 juillet, les 5h03 et vos conditions de circulation sont bonnes. En ce tout début de journée, pas de danger à vous signaler. Restez tout de même prudents. Dans le prochain quart d'heure, un point météo et la playlist de l'été pour vous accompagner avec Kechoïs qui arrive et Ozuer maintenant sur Autoroute Info. Belle journée.

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1: Circuler sur l'A39, prudence au kilomètre 102 en direction de Bourg-en-Bresse. De gros morceaux de pneus de poids lourds sont sur les voies entre les sorties 8 Montmoreau et sortie 9 Cuiseau. Le patrouilleur est sur place et le patrouilleur est en ce moment même sur les voies en train de ramasser ces gros morceaux de pneus. Donc pour sa sécurité, adaptez votre vitesse, restez vigilant. Merci.

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1: 5h15, merci d'écouter Autoroute Info. Et cet incendie signalé sur l'A6 en direction de Paris au kilomètre 56 en Seine-et-Marne. Nous sommes à hauteur de la forêt de Fontainebleau. Une reprise de feu entre les sorties 13 Mille-la-Forêt et 14 Malesherbes. Le patrouilleur est sur place en attendant l'arrivée des pompiers au kilomètre 56. Restez vigilants à l'approche de ce secteur. La fumée peut réduire votre visibilité dans les deux sens de circulation. En Saône-et-Loire, sur l'A39, cette fois-ci, au kilomètre 102 en direction de Bourg-en-Bresse. Obstacle signalé sur les voies. Gros morceaux de pneus de poids lourd entre les sorties 8 Montmoreau et 9 Cuiseau. Soyez prudents, le patrouilleur est sur place pour ramasser ces débris. Soyez vigilants là aussi.
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1: Et la playlist de l'été pour vous accompagner ce matin avec Naïka qui arrive dans le prochain quart d'heure. Et quel temps fera-t-il aujourd'hui? Voici les prévisions de Météo France avec Tristan Ham.
2: Ce lundi, votre trajet se déroule majoritairement sous un soleil puissant, par moments accompagné de fins nuages en altitude. Un vent de nord à nord-est peut se faire sentir avec des rafales de 40 à 50 km/h. Côté température, le contraste est important entre le nord et le sud. Déjà ce lundi matin, la fraîcheur était généralisée du centre-val de Loire au Grand Est. Et au maximum, cet après-midi, les températures sont dans l'ensemble très raisonnables pour ces mêmes régions. Vous pouvez compter par exemple 25 degrés à Paris et Nancy, 26 degrés à Metz, 27 degrés à Dijon ou Strasbourg. Le thermomètre chauffe un peu plus à Lyon ou Clermont-Ferrand où la trentaine de degrés est atteinte et plus au sud encore, la chaleur s'accentue avec des pointes à 35 degrés voire plus de la Nouvelle-Aquitaine à la Méditerranée. Cette différence marquée va se maintenir pour les prochains jours avant une remontée des températures a priori brève en fin de semaine. Bonne route avec Météo France sur Autoroute Info.
1: Et l'infotrafic, un nouveau point dans quelques minutes sur Autoroute Info après Naïka. Maintenant, passez une belle journée. Belle journée à vous.
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1: Et cet obstacle signalé sur les voies sur l'A39 au kilomètre 117 en direction de Bourg-en-Bresse dans le département de Saône-et-Loire. Obstacle signalé sur les voies après la sortie numéro 9 Cuiseau et juste après l'aire de service du Poulet de Bresse au kilomètre 114. Donc soyez extrêmement vigilants sur l'A39 en direction de Bourg-en-Bresse. Sur l'A6, incendie signalé au kilomètre 56 en direction de Paris dans le département de la Seine-et-Marne. Nous sommes à hauteur de la forêt de Fontainebleau, reprise d'incendie entre les sorties 13 000 La Forêt et 14 Malesherbes. Le patrouilleur est sur place en attendant l'arrivée des pompiers. Dans les deux sens de circulation, adaptez votre vitesse, restez vigilant, la fumée peut réduire votre visibilité. Et pour ouvrir l'autoroute A6 après l'incendie qui a touché la forêt de Fontainebleau, le concessionnaire APRR a dû obtenir l'accord des autorités, mais avant cela, il fallait s'assurer que toutes les conditions de sécurité soient réunies. Les précisions d'Hélène Calba.
2: Une inspection complète de la portion d'autoroute fermée a dû être menée. Olivia Burgot des autoroutes APRR.
3: Donc la première chose, ça a été une inspection de l'infrastructure. Donc s'assurer que les chaussées sont praticables, que les routes n'ont pas trop chauffé, qu'elles ne sont pas déformées. Il a fallu également inspecter l'ensemble des équipements de sécurité sur le secteur, c'est-à-dire les clôtures qui ont été touchées par le feu, les glissières. Également s'assurer qu'il n'y a plus d'arbres qui sont tombés ou qui risquent que de tomber sur les glissières.
2: Autre étape indispensable, le contrôle de l'état des viaducs exposés à la chaleur dégagée par l'incendie.
3: Pour vérifier ces viaducs, on a fait appel à une société d'expertise avec laquelle on a l'habitude de travailler, qui est vraiment venue sur place et qui a regardé et s'est assuré que les viaducs ne risquaient rien en cas de reprise du trafic.
2: Avant de pouvoir faire circuler de nouveau les véhicules, APRR a également procédé à une série de vérifications techniques sur les équipements de l'autoroute.
3: Notamment les bornes orange pour s'assurer qu'elle fonctionne et que vos auditeurs qui tomberaient en panne puissent nous appeler et rentrer en contact avec le PC de sécurité. Également vérifier que nos panneaux lumineux sur le secteur fonctionnent encore.
2: L'ensemble de ces contrôles a permis la réouverture de l'autoroute A6 dans le secteur de Fontainebleau, mais sur place, les traces de l'incendie sont encore bien visibles. La circulation s'effectue sur un nombre de voies réduit et les limitations de vitesse ont été abaissées afin de garantir votre sécurité.
3: Il a fallu maintenir un corridor de sécurité pour les équipes de pompiers qui interviennent sur l'autoroute parce que le feu est fixé mais il n'est pas éteint. Et puis la deuxième raison, c'est qu'on a entrepris des travaux d'urgence pour pouvoir rétablir la circulation. Par contre, ces travaux demanderont à être consolidés.
2: Avec le trafic particulièrement dense en cette période de vacances, des itinéraires alternatifs pourront vous être proposés, notamment via les autoroutes A19 et A5. Soyez attentifs aux panneaux au-dessus de l'autoroute et restez à l'écoute d'Autoroute Info.

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1: Circulez sur la 6 en direction de Lyon, soyez extrêmement vigilants. Un accident signalé sur la 6 au kilomètre 371 en direction de Lyon dans le département de la Saône-et-Loire. C'est après la sortie 27 tournue, quelques kilomètres après l'aire de repos de Farges. Soyez extrêmement vigilants. Donc sur la 6 en direction de Lyon au kilomètre 371, accident

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1: Les 5h30, ravi de démarrer cette journée avec vous. Des accidents à vous signaler sur l'A31 d'abord, ça vient de tomber à l'instant. Sur l'A31, kilomètre 166, accident signalé en direction de Nancy dans le département des Vosges. C'est à hauteur de la sortie 8.1 Bourmont, la marche, soyez extrêmement vigilant après cette sortie 8.1 Bourmont, la marche, accident signalé donc sur l'A31 au kilomètre 166. Autre accident sur l'A6 cette fois-ci au kilomètre 371 en direction de Lyon dans le département de la Saône-et-Loire. C'est après la sortie 27 tournue, quelques kilomètres après l'aire de repos de Farges. Le patrouilleur et les secours se rendent sur place. Soyez vigilants à hauteur de cet accident. Incendie signalé sur l'A6 au kilomètre 56 en direction de Paris dans le département de la Seine-et-Marne. Nous sommes à hauteur de la forêt de Fontainebleau. Reprise d'incendie entre les sorties 13 000 à Forêt et 14 Malesherbes. Le patrouilleur est sur place en attendant l'arrivée des pompiers dans les deux sens de circulation. Adaptez votre vitesse, la fumée peut réduire votre visibilité. Et puis obstacle signalé également sur l'A39 après la sortie 9 Cuiseau, après l'aire de service de Poulet de Bresse. Bande de roulement, de gros morceaux de pneus sur les voies et le poids lourd et sur la bande d'arrêt d'urgence. Adaptez votre vitesse là aussi. Puis sur l'A480, obstacle signalé à hauteur de la jonction avec l'A48, là aussi, soyez extrêmement vigilants.
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1: Et véhicule à contresens signalé sur l'A36 à hauteur du kilomètre 41. Nous sommes là entre les sorties 11 et sortie 7, donc sur l'A41 dans les deux sens de circulation. Soyez extrêmement vigilants. Véhicule à contresens qui peut arriver face à vous sur l'A36 au kilomètre 41 entre les sorties 11 pour Héricourt, Vesoul et les sorties 8 pour Montbéliard. Soyez extrêmement vigilants.

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Dans le département de territoire de Belfort, une voiture est signalée à contresens sur l'A36 entre les sorties 14 Belfort et les sorties numéro 8 Montbéliard. Ralentissez, n'effectuez aucun dépassement et augmentez la distance de sécurité avec le véhicule qui se trouve devant vous. Dans la mesure du possible, arrêtez-vous sur une aire de service ou de repos ou sur l'un des parkings disponibles en gare de péage. Je rappelle qu'un véhicule est signalé à contresens et peut arriver face à vous sur l'A36, sur l'autoroute A36 entre les sorties numéro 14 Belfort et les sorties numéro 8 Montbéliard.

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1: Un véhicule pourrait se trouver à contresens sur l'autoroute A36. Cela vous concerne si vous circulez en direction de Mulhouse. Véhicule signalé aux environs des sorties 11A et 11B. Soyez attentifs dès la sortie 6.1 au kilomètre 57. Vous évitez tout dépassement dans cette zone et n'hésitez pas à faire une pause sur l'aire de service d'écho sur l'A36 direction Mulhouse en attendant la fin de

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1: Un véhicule pourrait circuler à contresens sur l'autoroute A36 en direction de Mulhouse. Peut-être un scooter qui roulerait à contresens sur l'autoroute A36. Soyez attentifs dès la sortie 6.1 au kilomètre 57. Il a été vu il y a une quinzaine de minutes au kilomètre 41. Vous évitez tout dépassement dans cette zone et n'hésitez pas à vous arrêter sur une aire de repos ou de service en attendant la fin de l'alerte. On en reparle sur Autoroute Info dans

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1: Alerte, véhicule à contresens.
2: Cela vous concerne si vous circulez actuellement sur l'autoroute A36 en direction de Mulhouse. Il pourrait y avoir un véhicule dans le mauvais sens de circulation sur cette autoroute A36. Attention, dès la barrière de péage de Saint-Maurice, kilomètre 65, une barrière de péage qui est fermée en direction de Mulhouse jusqu'à la fin de l'alerte pour limiter autant que possible le nombre de véhicules sur cette autoroute A36. Si vous nous écoutez à proximité de la 36, du côté de Vougeocourt, de Valentinier, de Montbéliard, n'entrez pas sur cette autoroute A36 en direction de Mulhouse jusqu'à la fin de l'alerte et évitez tout dépassement sur cette autoroute A36. On en reparle dans quelques minutes de ce contresens. Pour l'instant, on va revenir sur un accident signalé sur l'autoroute A31 en direction de Nancy. Il pourrait y avoir des obstacles sur les voies. En effet, l'automobiliste qui a pu se positionner dans un accès de service a signalé qu'il avait visiblement percuté un animal. Donc il pourrait y avoir un animal écrasé sur la chaussée de l'A31 direction Nancy peu après le kilomètre 166. C'est 5 kilomètres après la sortie 8.1. Sur l'autoroute A6 en direction de Lyon, véhicule accidenté à proximité des voies au kilomètre 371. C'est une quinzaine de kilomètres après la sortie numéro 27 pour Tournu. Et puis en Saône-et-Loire, obstacle signalé sur les voies de l'autoroute A39 en direction de Lyon, aux environs du kilomètre 117. C'est une dizaine de kilomètres après la sortie numéro 9 que cet obstacle a été signalé sur les voies de cette autoroute A39. Sur les autres axes que vous empruntez en ce moment, pas d'autres difficultés à vous signaler.
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2: Tamé Impala en compagnie de Jenny, c'est à suivre tout de suite sur Autoroute Info.

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1: Cela vous concerne si vous circulez actuellement sur l'autoroute A36 en direction de Mulhouse, à partir de la barrière de péage de Saint-Maurice, kilomètre 66. L'ouvrage est fermé, hein, d'ailleurs, vous ne pouvez plus entrer sur cette autoroute A36 jusqu'à la fin de l'alerte. Au-delà de cet ouvrage, vous risquez de croiser un véhicule dans le mauvais sens de circulation. En attendant la fin de l'alerte, vous évitez tout dépassement et vous n'hésitez pas à faire une pause sur une aire de repos ou de service. Et si vous nous écoutez à proximité de la 36, n'entrez pas sur cet axe pour aller en direction de Mulhouse. On en reparle dans un instant sur Autoroute Info.

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1: Alerte. Véhicule à contresens.
2: Vous êtes concerné si vous circulez sur l'autoroute A36 en direction de Mulhouse. Un véhicule pourrait rouler dans le mauvais sens de circulation. À partir de la barrière de péage de Saint-Maurice, kilomètre 66, ouvrage d'ailleurs qui est fermé jusqu'à la fin de l'alerte. Si vous êtes après cette barrière de péage, évitez tout dépassement dans cette zone jusqu'à la fin de l'alerte. Le véhicule a été signalé il y a une vingtaine de minutes à hauteur du kilomètre 41. Un obstacle est signalé dans les Vosges sur l'autoroute A31 en direction Nancy. Un animal écrasé pourrait se trouver sur la chaussée après le kilomètre 166. C'est 5 km après la sortie 8.1. Nous partons maintenant en Côte d'Or pour visiter Citeaux, une abbaye cistercienne en compagnie de Jérémy Esclavard.
3: À une vingtaine de minutes de Dijon et de Beaune se trouve l'abbaye de Citeaux, dont l'histoire débute le 21 mars 1098. Frère Philippe.
4: Un lieu qui date du XIIe siècle. En 1098 a été fondée l'abbaye de Citeaux avec 21 moines. Pour ce qui est de l'abbaye aujourd'hui, il y a toute une évolution qui a été très importante. Il y a un grand nombre de bâtiments qui ont disparu suite à la Révolution. Mais aujourd'hui, l'abbaye de Citeaux, elle hérite de son histoire avec des bâtiments un peu composites. La bibliothèque du 15e, la plupart des bâtiments datent du 18e. L'église a été réaménagée puis restaurée en 1998. Et pour nous, le plus important, c'est pas d'abord les bâtiments, mais c'est les personnes, la communauté.
3: Une communauté qui s'élève aujourd'hui à 13 moines.
4: Chacun des monastères ont la même chose, c'est-à-dire notre vie elle est basée sur un équilibre entre la prière et le travail. Et c'est très important pour nous que nous travaillons de nos mains, c'est-à-dire que nous subvenons nous-mêmes à nos propres besoins. Pour ce qui est de l'abbaye du Citeaux, nous fabriquons notre fromage. Le nombre de moines diminuant depuis un certain nombre d'années. Quand je suis arrivé il y a 30 ans, on était 30, aujourd'hui on est 13. On a été amené à faire des choix et on a fait le choix de garder notre troupeau de vaches, mais qu'il soit confié à des gérants laïcs, ce qui est le cas aujourd'hui. On doit avoir, je crois, quelque chose comme 160 vaches, mais ce qui a le grand avantage de faire nous-mêmes notre propre fromage avec notre propre lait. C'est un fromage qu'on dit de type reblochon. On a une fromagerie qui est assez moderne, qui est un prototype avec des systèmes informatisés, ce qui permet de fabriquer notre fromage avec un minimum de personnel.
3: En Côte d'Or, l'abbaye de Citeaux est accessible depuis la sortie 1 de l'A36 et de l'A31, mais aussi depuis la sortie 3 de l'autoroute A39.

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1: 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Véhicule à contresens.
2: Il est signalé sur l'autoroute A36 en direction de Mulhouse. Conséquence, la barrière de péage qui est au kilomètre 66 reste fermée en attendant la fin de l'alerte. Si vous êtes au-delà de cet ouvrage, évitez tout dépassement jusqu'à la fin de l'alerte. On en reparle sur Autoroute Info dans un instant.

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1: Il est 6h.
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2: Soyez bienvenus si vous venez tout juste de nous rejoindre sur cette antenne pour faire le point sur vos conditions de circulation avec notamment la fin de l'alerte concernant ce possible véhicule à contresens sur l'autoroute A36 en direction de Mulhouse. Conséquence, la barrière de péage qui se trouve au kilomètre 66 est de nouveau ouvert. Plus de danger sur cette autoroute A36. Dans les Vosges, sur l'autoroute A31 en direction de Nantes. Si un obstacle pourrait se trouver sur les voies aux environs du kilomètre 166, c'était un animal signalé, ce n'est plus le cas, donc plus de danger sur cette A31 en direction de Nancy. Quant au véhicule accidenté qui se trouvait sur la bande d'arrêt d'urgence, il a été évacué. Un obstacle signalé possiblement sur l'autoroute A39, c'est en direction de Lyon que cet obstacle a été signalé aux environs du kilomètre 117. C'est après la sortie numéro 9 pour Cuiseaux, une dizaine de kilomètres plus loin. Il y a un poids lourd d'ailleurs qui est arrêté un peu plus loin sur la bande d'arrêt d'urgence. On fait le point maintenant sur l'actualité nationale et internationale depuis la rédaction de France Info.

0: gauche pour vous en éloigner. C'est après la sortie numéro 27 pour Tournu. L'actualité trafic revient au plus tard à 6h15. D'ici là, status quo pour un classique à suivre dans un peu moins de 4 minutes. Mais avant cela, c'est Shaggy sur Autoroute Info.
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1: Et 6h15, des obstacles sont signalés sur les voies de l'autoroute A432, en direction de Paris et aux environs du kilomètre 4 que ces obstacles ont été signalés, 4 kilomètres après la bifurcation avec l'autoroute A46. Sur la 432 en direction de Paris, c'est avant la bifurcation avec la 46, après la barrière de péage qui se trouve au kilomètre 12, obstacle possiblement sur les voies aux environs du kilomètre 4. Sur les autres axes que vous empruntez actuellement, pas d'autres difficultés à vous signaler.
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1: Côté météo, pas de difficultés particulières. Qu'en sera-t-il dans les prochaines heures? La réponse avec Tristan Ham de Météo France.
2: Ce lundi, votre trajet se déroule majoritairement sous un soleil puissant, par moments accompagné de fins nuages en altitude. Un vent de nord à nord-est peut se faire sentir avec des rafales de 40 à 50 km/h. Côté température, le contraste est important entre le nord et le sud. Déjà ce lundi matin, la fraîcheur était généralisée du centre-val de Loire au Grand Est. Et au maximum, cet après-midi, les températures sont dans l'ensemble très raisonnable pour ces mêmes régions. Vous pouvez compter par exemple 25 degrés à Paris et Nancy, 26 degrés à Metz, 27 degrés à Dijon ou Strasbourg. Le thermomètre chauffe un peu plus à Lyon ou Clermont-Ferrand où la trentaine de degrés est atteinte et plus au sud encore, la chaleur s'accentue avec des pointes à 35 degrés voire plus de la Nouvelle-Aquitaine à la Méditerranée. Cette différence marquée va se maintenir pour les prochains jours avant une remontée des températures a priori brève en fin de semaine. Bonne route avec Météo France sur Autoroute Info.
1: Et à noter que 6 départements sont en alerte orange canicule sur la Corse et une partie du pourtour méditerranéen. On se retrouve dans les prochaines minutes pour revenir sur vos conditions de circulation. Ce sera juste après Alex Warren.

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1: Un obstacle vient d'être signalé sur l'autoroute A46 en direction de Paris. C'est aux environs du kilomètre 2, un tout petit peu après la jonction avec la 466. Il pourrait y avoir des morceaux de pneus sur les voies de l'autoroute A46, direction Paris, kilomètre 2. Même cause, même conséquence, mais cette fois sur l'A432 en direction de Paris, aux environs du kilomètre 4 après la barrière de péage, 8 kilomètres après la barrière de péage de la Boisse. Obstacle là aussi, morceaux de pneus sur les voies. Les services de sécurité sont en route pour aller les ramasser. Que faut-il faire avant de partir en vacances pour bien préparer son trajet? Raphaël Jouidicelli en a parlé qu'un spécialiste de la sécurité routière.
2: Sébastien Vattier, vous êtes responsable pédagogique pour Centaure Grand Est. Pouvez-vous nous donner les conseils à suivre avant de partir en vacances?
3: Déjà, bien préparer sa voiture. Alors, c'est assez vaste comme sujet, mais ça veut dire faire la révision. Si c'est le moment de faire la révision, faire la révision avant de partir. Il vaut mieux réviser avant de partir que après. Ça sera beaucoup plus utile. Et puis ensuite, bien préparer son trajet, les horaires auxquels on va circuler et se préparer soi-même. C'est-à-dire que si on a prévu de, par exemple, de rouler la nuit, se préparer quelques nuits avant, déjà à se décaler un petit peu en termes de rythme de sommeil pour se préparer à être bien éveillé sur notre parcours de nuit.
2: Attention aussi à vos pneus, leur bon état est essentiel pour votre sécurité. Sébastien Vattier.
3: C'est généralement les accidents que l'on voit, des éclatements de pneus, des pneus qui sont très vieux, très fatigués, souvent mal gonflés. Donc faire attention à ces pneus et puis s'assurer que ce ne sont pas des pneus qui soient trop vieux.
2: On sait que malheureusement sur les airs, on peut être victime de vols. Comment on peut faire pour les éviter?
3: Le mieux, c'est bien sûr de bien cacher tout ce qui peut être objet de valeur, ne pas tenter les voleurs. Hein. Souvent les voleurs, ils vont être assez pressés, donc ils vont pas fouiller. Ils ne vont casser la voiture que s'ils ont repéré quelque chose. Quoi.
4: Je roule sur autoroute, je suis témoin d'un accident ou je vois un obstacle. Qu'est-ce que je dois faire?
3: La première chose à faire, c'est déjà de s'arrêter tout de suite pour aller voir ce qui se passe, parce que ça risque d'encombrer la chaussée et là on va être sur un risque de suraccident. Donc l'idéal, c'est d'aller jusqu'au prochain refuge où on va trouver une borne d'appel, ou alors si on ne veut pas utiliser la borne d'appel, aller quand même jusqu'au refuge de manière à pouvoir se serrer sur le côté droit et puis utiliser une application style les applis SOS autoroute.
2: Au cours d'un long trajet à vitesse constante, comme c'est généralement le cas sur autoroute, les risques d'assoupissement surviennent plus rapidement qu'en temps normal. Donc pensez à vous arrêter régulièrement pour éviter une baisse certaine de concentration sur la route. Les aires d'autoroute sont nombreuses, alors n'hésitez pas à faire la pause.

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1: Un patrouilleur va traverser les voies de l'autoroute A6 en direction de Lyon, peu après le kilomètre 145 dans les prochaines secondes, là, pour ramasser des obstacles le long du terre-plein central. A6 direction Lyon, peu après le kilomètre 145. C'est une vingtaine de kilomètres après la sortie numéro 18 pour Joigny, patrouilleur sur place au moment où je vous parle. On en reparle sur Autoroute Info, justement, dans quelques

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1: Il est 6h30, vous êtes les bienvenus si vous venez de nous rejoindre sur cette antenne pour faire le point sur vos conditions de circulation, avec notamment un patrouilleur en pleine intervention en ce moment sur les voies de l'autoroute A600 en direction de Lyon, peu après le kilomètre 145. Il traverse la chaussée pour aller ramasser des obstacles qui se trouvent le long du terre-plein central. C'est en ce moment même que ça se passe, c'est une quinzaine de kilomètres, un petit peu plus après la sortie numéro 18 pour Joigny. En région lyonnaise, c'est sur l'autoroute A46 en direction de Paris, aux environs du kilomètre 2, que des morceaux de pneus sont signalés sur la chaussée. C'est un petit peu avant d'arriver sur l'autoroute A6, donc sur l'A46 direction Paris, kilomètre 2. Sur les autres axes que vous empruntez actuellement, ça se passe bien. Alors attention quand même sur l'A6 direction Lyon, après le kilomètre 371, il y a un poids lourd et une voiture accidentée stoppée sur la bande d'arrêt d'urgence. Les services de sécurité sont sur place, donc déportez-vous bien sur les deux voies de gauche. C'est obligatoire, si cela vous est possible pour vous éloigner de tous ces véhicules. C'est une quinzaine de kilomètres après la sortie numéro 27 pour Tournu. On fait le point maintenant sur l'actualité nationale et internationale depuis la rédaction de France Info.
2: Une minute avec Marie Marty-Rossian. Bonjour Marie.
3: Bonjour Maureen.
2: Et à la une ce matin, une neuvième nuit consécutive de frappes américaines sur l'Iran.
3: Des attaques qui ont visé des centres de commandement militaire selon l'armée américaine, ainsi que des sites de défense aérienne et des réseaux de communication. Nous les avons frappés très durement, déclare le président Donald Trump après la mort notamment de plusieurs soldats américains. Un militaire est mort avant-hier lors de la destruction contrôlée de munitions non explosées qui provenaient d'un drone iranien abattu en Irak. Des centaines de pompiers mobilisés cette nuit dans le Var en proie à plusieurs incendies qui se sont déclenchés hier dans les communes de Tarado et des Arcs, où 10 maisons ont été brûlées. Plus de 60 habitations ont pu être sauvées des flammes. La loi d'urgence agricole de retour aujourd'hui à l'Assemblée nationale, mais sera-t-elle adoptée par les députés? Plusieurs mesures font polémique, notamment cette possibilité de réautoriser plusieurs pesticides comme l'acétamipride, un néonicotinoïde toxique pour la santé et l'environnement. Et puis l'équipe de foot d'Espagne attendue cet après-midi à Madrid après son sacre hier, victoire 1-0 face à l'Argentine en finale de la Coupe du Monde de football. Les joueurs seront reçus par le roi et par le Premier ministre avant un défilé à bord d'un bus à Impérial pour célébrer avec les nombreux supporters.
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1: Vous pouvez le retrouver sur autoroute-info.fr. Il vous proposera quelques idées de voyage. On retrouve tout de suite Jérémy Frérot sur Autoroute Info.
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1: Pas de difficulté à vous signaler sur le réseau autoroutier que vous empruntez en ce moment. On aura l'occasion d'y revenir dans les toutes prochaines minutes ou dès que cela s'avère nécessaire, évidemment, en cas d'urgence. D'ici là, les Rolling Stones à suivre, ce sera juste après The Weeknd.

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1: Pas de difficulté à vous signaler sur le réseau autoroutier que vous empruntez en ce moment. Ça se passe bien, par exemple, sur l'autoroute A6 entre Paris et Lyon. Et côté météo, pas de problème non plus à vous signaler sur le réseau autoroutier que vous empruntez en ce moment. Attention quand même aux quelques zones de travaux que vous pouvez rencontrer tout au long de votre parcours. À noter d'ailleurs, tiens, que puisqu'on parle de travaux, que si vous êtes sur l'autoroute A36, cet axe sera fermé ce soir en direction de Mulhouse entre les sorties 10 et 11 pour permettre des travaux sur un viaduc. La sortie 10 sera donc obligatoire.
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1: Bon, cette fois c'est fini, hein, pour de vrai, hein, ça y est, ça s'est terminé hier soir. De quoi ? Bah, la Coupe du Monde de foot, évidemment, difficile de passer à côté. On dira qu'on est content que les Argentins aient perdu. Allez, on va le dire comme ça. Et on va profiter une nouvelle fois de l'hymne officiel de la Coupe du Monde avec Shakira et Burna Boy. Oh.

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1: Le trafic s'écoule bien sur les axes autoroutiers que vous empruntez en ce moment. Pas de problème à vous signaler, par exemple, sur l'autoroute A36 entre Beaune et Mulhouse. La route des vacances, c'est aussi celle des souvenirs. Et aujourd'hui, grâce à Myriam Boyad et Elliot Monod, on fait un bond dans les années 80.
2: Retour à l'été 1984.
3: Total look jean, quelques pins accrochés à la veste, un bandana dans les cheveux. En 84, on s'habille comme dans les clips sur MTV.
2: À cette époque, on fait le 36-15 avec le Minitel, on joue des heures sur les premières bornes d'arcade et sur grand écran, E.T. cumule tous les records pendant qu'Indiana Jones poursuit ses aventures dans le temple maudit.
3: Pour partir en vacances, on prend la R5, la 205 ou la BX, direction la Côte d'Azur, l'Atlantique ou les premières escapades vers l'Espagne.
2: Niveau sécurité routière, quelques nouvelles mesures. 110 par temps de pluie sur autoroute et abaissement du seuil d'alcoolémie à 0,8 g par litre de sang.
3: Bon, pendant ce temps-là, on ne parle toujours pas de ceinture obligatoire à l'arrière. Dans l'autoradio en 84, c'est pop et rock avec Bronski Beat, Michael Jackson et David Bowie. Et en France, on écoute aussi Balavoine, Goldman et France Gall.
2: En voiture, la radio reste la compagne de route incontournable, même si les premières cassettes audio permettent d'embarquer sa musique préférée.
3: Sur la bande FM, les radios autrefois pirates sont officiellement libres depuis 1981. Des centaines de stations locales voient le jour et réinventent les codes de la radio.
4: C'est du 5e étage d'un immeuble du 9e arrondissement qu'émet Radio Pop. Salle de montage rudimentaire, studio avec un disc jockey et deux animatrices qui sont bien entendu tous bénévoles.
2: Dans l'auto, les cartes routières sont à portée de main dans la boîte à gants. Et côté confort, la climatisation reste rare, comme la direction assistée qui n'est pas encore généralisée.
3: Fenêtres entrouvertes et air chaud sur la peau, on refait le monde entre deux refrains passés à la radio et on part de la victoire historique des Bleus de Platini qui s'offre l'Euro en juin 1984.
2: Et oui, cet été-là, c'était comme ça.

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1: Un animal est signalé à proximité des voies de l'autoroute A36, c'est aux environs c'est aux environs du kilomètre 347. Vous êtes concerné dans les deux sens, l'animal peut traverser à tout instant en direction de Lyon. C'est une dizaine de kilomètres après la sortie numéro 26, en direction de Paris, une dizaine de kilomètres après la sortie numéro 27. L'actualité trafic revient sur Autoroute Info au plus tard.

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1: Bon début de journée à notre écoute, il est 7h.
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1: L'actualité trafic sur autoroute info à 7h, c'est un accident qui vient de nous être signalé sur l'autoroute A31 en direction de Lyon. Accident qui se serait produit aux environs du kilomètre 142 de cette autoroute A31. Alors pour l'instant, je n'ai pas plus d'informations sur cet accident, mais il pourrait y avoir gêne à la circulation, possiblement sur la voie de gauche. C'est en tout cas ce qu'on me signale à l'instant. Donc possiblement gêne à la circulation sur l'autoroute A31. 31 direction Lyon, kilomètre 142, c'est un tout petit peu avant la sortie numéro 8 pour Bourbonne-les-Bains. Visiblement, véhicule a accidenté, stoppé sur la voie de gauche. Les services de sécurité sont en route. Sur les autres axes que vous empruntez actuellement, pas de difficultés particulières à vous signaler. Attention quand même sur l'A6 en direction de Paris, après le kilomètre 347, il y a un chevreuil qui est du mauvais côté du grillage. C'est une dizaine de kilomètres après la sortie 27 pour Tournu. Le patrouilleur est arrivé pour essayer de lui faire quitter les lieux. En attendant, attention dans les deux sens, hein, bien sûr. L'animal peut toujours traverser le kilomètre 347 entre les sorties 26 et 27. On fait le point maintenant sur l'actualité nationale et internationale depuis la rédaction de France Info.
2: Et à la une ce matin, des incendies sont toujours en cours dans le sud-est de la France.
3: Dans le Var, le feu qui est parti hier après-midi à Tarado et aux Arcs évolue favorablement, mais il n'est pas encore fixé d'après la préfecture. En Haute-Corse également, plusieurs feux brûlent toujours dans des zones montagneuses, plus difficiles d'accès donc par les secours. Les ossements retrouvés dans un champ à Mayoque dans le Tarn, lieu indiqué aux enquêteurs par Cédric Jubilard, sont bien ceux de sa femme Delphine Ossaguel, disparue en décembre 2020. Conclusion des analyses menées par l'Institut de recherche criminelle de la gendarmerie nationale. Ces spécialistes vont désormais tenter de déterminer les causes de la mort de Delphine. Le secrétaire d'État américain Marco Rubio exhorte la communauté internationale à faire pression sur l'Iran pour protéger, dit-il, le transport maritime mondial dans le détroit d'Ormuz, alors que les frappes américaines sur l'Iran se poursuivent pour la 9e nuit consécutive. Et puis une journée de repos bien méritée aujourd'hui sur les routes du Tour de France. Hier, c'est le Belge Remco Evenepoel qui s'est imposé sur la 15e étape, marquée par l'abandon de Jonas Vingegaard, victime d'une fracture après une chute.
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1: Et retour à l'actualité trafic et à cet accident dont je vous parlais sur l'autoroute A31 en direction de Lyon, kilomètre 142. Alors, il semblerait qu'un automobiliste ait percuté le terre-plein central. L'automobiliste s'est arrêté un peu plus loin sur une aire. Donc, il n'y a plus de gêne direct au trafic. En tout cas, il n'y a pas de véhicule sur la voie de gauche. On ne sait jamais, il peut peut-être y avoir des débris. Donc, attention quand même vers le kilomètre 142 de l'A31 en direction de Lyon. On aura l'occasion d'y revenir dans les prochaines minutes, peu après Temper City sur autoroute. 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
6: Des débris pourraient se trouver sur les voies de l'autoroute A31 en direction de Lyon. En tout cas, un véhicule a percuté le terre-plein central au kilomètre 142. C'est un petit peu avant la sortie numéro 8 pour Bourbonne-les-Bains. Le véhicule, lui, a pu se mettre en sécurité sur une aire, mais on ne sait jamais, il pourrait peut-être y avoir des débris sur les voies. On en reparle sur Autoroute Info dans quelques minutes. Pour l'instant, la sécurité routière est à vos côtés cet été pour lutter contre l'alcool au volant dans de nombreux festivals. Fabrice Aubry en a parlé avec la déléguée interministérielle à la sécurité routière.
7: Bonjour Estelle Balit.
8: Bonjour Fabrice.
7: Quelles sont les animations proposées?
8: Sam poursuit ses tournées. Il a commencé sa tournée en région parisienne avec le festival Wheel of Green. On distribue des alcotests qui sont très utiles pour anticiper justement sa soirée.
7: Les éthylotests, est-ce qu'ils sont davantage utilisés aujourd'hui par les conducteurs ou pas encore assez?
8: Sans doute pas encore assez, puisqu'on a encore trop d'accidents liés à l'alcool et en particulier dans la jeune génération.
7: Est-ce que vous sentez que cette campagne que vous renouvelez chaque année, elle porte ses fruits? Est-ce que les groupes d'amis qui partent faire la fête ont-ils maintenant plus le réflexe de désigner un SAM pour leur trajet retour?
8: Oui, elle porte ses fruits. SAM, il existe depuis 21 ans. 90% des jeunes de 18 à 24 ans connaissent bien l'expression « celui qui conduit, c'est celui qui ne boit pas ». Ils sont nombreux à désigner SAM avant leur soirée, donc c'est très bien. Mais SAM, c'est vraiment un vrai engagement lié à l'amitié. Avant la soirée, on désigne son SAM. C'est l'ami en qui on a confiance et qui permettra de nous ramener sans prendre de risques.
6: On se retrouve dans quelques minutes pour revenir sur vos conditions de circulation. Ce sera juste après Joe Cocker.

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1: Il est 7h15, des débris pourraient se trouver sur les voies de l'autoroute A31 en direction de Lyon, aux environs du kilomètre 142. Ce serait une vingtaine de kilomètres après la sortie 8.1. Des animaux signalés à proximité de la chaussée en Saône-et-Loire et dans le Loiret. Le Loiret, c'est sur l'autoroute A77 en direction de Nevers, aux environs du kilomètre 22, un tout petit peu après la bifurcation avec l'autoroute A19. En direction de Paris, c'est donc juste avant cette bifurcation, ce que ça vous concerne dans les deux sens, l'animal peut traverser. Et puis en Saône-et-Loire, il y a un patrouilleur qui est arrivé en direction de Paris, peu après le kilomètre 347, pour essayer de faire partir un animal qui se trouve du mauvais côté du grillage. C'est une dizaine de kilomètres après la sortie 27 pour Tournu. En direction de Lyon, c'est une dizaine de kilomètres après la sortie 26. L'animal peut toujours traverser. C'est pas parce que le patrouilleur est là que l'animal va rester gentiment du même côté. En région lyonnaise, les premières difficultés ont fait leur apparition tout au bout de l'autoroute A6 sur la métropole 6 en direction de Marseille. Il faut compter actuellement une dizaine de minutes de difficultés sur les 4 derniers kilomètres de cette métropole 6 avant de pouvoir franchir le tunnel de Fourvière. Partout ailleurs, pas d'autres difficultés à vous signaler. Il en va de même d'ailleurs en termes de météo.
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1: Six départements sont quand même en alerte orange canicule dans le sud. Comment cela va évoluer? Élément de réponse avec Tristan Hamm de Météo France.
2: Ce lundi, votre trajet se déroule majoritairement sous un soleil puissant, par moments accompagné de fins nuages en altitude. Un vent de nord à nord-est peut se faire sentir avec des rafales de 40 à 50 km/h. Côté température, le contraste est important entre le nord et le sud. Déjà ce lundi matin, la fraîcheur était généralisée du centre-val de Loire au Grand Est. Et au maximum, cet après-midi, les températures sont dans l'ensemble très raisonnable pour ces mêmes régions. Vous pouvez compter par exemple 25 degrés à Paris et Nancy, 26 degrés à Metz, 27 degrés à Dijon ou Strasbourg. Le thermomètre chauffe un peu plus à Lyon ou Clermont-Ferrand où la trentaine de degrés est atteinte. Et plus au sud encore, la chaleur s'accentue avec des pointes à 35 degrés voire plus de la Nouvelle-Aquitaine à la Méditerranée. Cette différence marquée va se maintenir pour les prochains jours avant une remontée des températures a priori brève en fin de semaine. Bonne route avec Météo France sur Autoroute Info.
1: Indochine, c'est à suivre tout de suite sur Autoroute Info. On se retrouve juste après.

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1: Des débris pourraient se trouver sur les voies de l'autoroute A31 en direction de Lyon aux environs du kilomètre 142. C'est un petit peu avant la sortie numéro 8 pour Bourbonne-les-Bains. Les services de sécurité sont en route pour aller voir s'il y a bel et bien des débris sur la chaussée. On reviendra sur vos conditions de circulation dans quelques minutes. Pour l'instant, c'est le vrai faux d'Autoroute Info.
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2: Vrai ou faux, les récents incendies en région parisienne dans la forêt de Fontainebleau vont entraîner des travaux sur l'autoroute A6 à court et moyen terme.
3: C'est vrai, quelques centaines de mètres de glissières de sécurité ont été endommagées par le feu. Elles vont être renforcées par des dispositifs métalliques ou en béton avant d'être complètement remplacées ultérieurement.
2: Les grillages ont aussi été endommagés, faut-il tous les changer ?
3: Eh bien, le revêtement galvanisé des grillages a été brûlé à plusieurs endroits. Malgré tout, ceci offre encore la résistance nécessaire pour empêcher l'intrusion du gibier. Leur remplacement est prévu dans les mois à venir. En revanche, ces mêmes grillages ont été ouverts à 15 endroits par les pompiers afin d'accéder au feu. Ces ouvertures ont toutes été refermées.
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1: Kid Leroy et Justin Bieber, vous voyez tout de suite, Dépêche Mode, c'est sur Autoroute Info, bon début de journée.

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1: L'actualité trafic sur Autoroute Info à 7h30, c'est un véhicule qui est signalé en panne sur la voie spéciale véhiculant de l'autoroute A40 en direction de Genève. Peu après le kilomètre 134, c'est une douzaine de kilomètres après la bifurcation avec l'autoroute A42. Véhicule en panne sur la voie spéciale véhiculant. Vous qui êtes routier, n'attendez pas le dernier moment pour quitter cette voie. Vous qui êtes automobiliste, déportez-vous sur la voie de gauche afin que les routiers puissent quitter la voie spéciale véhiculant de la 40 direction Genève, kilomètre 134. C'est une douzaine de kilomètres après la bifurcation avec l'autoroute A42. Sur l'autoroute A31 en direction de Lyon vers le kilomètre 142, il pourrait y avoir des obstacles sur les voies. Les services de sécurité sont en route pour aller vérifier. Il y a un véhicule qui a percuté le terre-plein central il y a quelques minutes. Le véhicule, lui, a pu se positionner ensuite sur une aire, mais on ne sait jamais, peut-être y avoir des débris. Des animaux à proximité de la chaussée. D'abord sur l'autoroute A6 en direction de Paris après le kilomètre 347. Un patrouilleur est là d'ailleurs pour essayer de faire partir cet animal une dizaine de kilomètres après la sortie 27 pour Tournus. En direction de Lyon, c'est une dizaine de kilomètres après la sortie 26. Et puis plus au nord, sur l'autoroute A77, c'est aux environs du kilomètre 22 qu'un animal a été vu en direction de Nevers, kilomètre 22. C'est un petit peu après la jonction avec la 19. Dans l'autre sens, puisque l'animal peut traverser là aussi, c'est juste avant cette bifurcation. Et puis les premières difficultés habituelles de début de journée sont signalés maintenant du côté de la région lyonnaise. Alors, je vous parlais déjà depuis un petit moment de perturbations avant le tunnel de Fourvière. Maintenant, il faut compter 4 km de bouchons pour une demi-heure de perturbation tout au bout de la métropole 6 en direction de Marseille. Et puis plus à l'est, sur l'autoroute A42 en direction du périphérique lyonnais, bouchons à partir de la jonction avec l'autoroute A46. Il faut compter moins de 10 minutes de perturbation avant de pouvoir rejoindre le périphérique lyonnais. On fait le point maintenant sur l'actualité nationale et internationale depuis la rédaction de France Info.
2: Ensuite, à la une à 7h19, Marie-Marty Rossian, les frappes qui se poursuivent au Moyen-Orient entre les États-Unis et l'Iran.
3: Pour la 9e nuit consécutive, les gardiens iraniens de la révolution indiquent ce matin avoir bombardé des cibles militaires américaines au Koweït et affirment avoir arrêté deux pétroliers qui tentaient de franchir le détroit d'Ormuz. Un navire est en feu au large d'Oman. Un nouveau bilan après ce double séisme survenu fin juin au Venezuela. Plus de 5200 personnes sont mortes, indiquent les autorités. Plus de 16 000 personnes, elles, ont été blessées. 27 départements en vigilance orange pour risque élevé de feux de forêt dans le sud-est de la France et dans l'ouest. À Trignac, près de Saint-Nazaire, plusieurs habitations ont été détruites par les flammes. Un incendie s'est déclaré hier après-midi et a pu être maîtrisé dans la soirée. Et puis Sébastien Lecornu va réunir à Matignon les responsables des groupes du socle commun à l'Assemblée nationale. Alors que la loi d'urgence agricole doit être soumise à un dernier vote dans l'hémicycle aujourd'hui et demain. Texte qui fait polémique, notamment en raison de la possible réintroduction de plusieurs pesticides. C'est toxique comme l'acétamipride.
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1: Teddy Swims, c'est à suivre tout de suite sur Autoroute Info. On se retrouve dans quelques minutes.

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1: Un véhicule est en panne sur la voie spéciale véhicule long de l'autoroute A40 en direction de Genève. C'est peu après le kilomètre 134, une douzaine de kilomètres après la jonction avec l'A42. Ne tardez pas à bien vous déporter sur les deux voies de gauche, notamment vous qui êtes routier. N'attendez pas le dernier moment pour quitter cette voie spéciale véhicule long. Nous reviendrons aussi dans quelques minutes sur les habituelles perturbations de début de journée. C'est en région lyonnaise, tout au bout de l'A42, moins de 10 minutes de difficulté. Ou encore sur la métropole 6, une quinzaine de minutes de perturbation avant de franchir le tunnel de Fourvière. Pour l'instant, nous partons chez l'un de nos partenaires au parc Vulcania en Auvergne avec Jean-François Giraud.
2: Venir à Vulcania, c'est partir dans une expédition qui est à la fois scientifique et ludique.
3: Fabrice Filias, responsable scientifique du parc.
2: On va pouvoir découvrir des sujets sciences, comment fonctionne notre planète Terre, pourquoi il y a des volcans, à quoi ils ressemblent, et aussi vivre les phénomènes en allant directement sur place. Donc c'est vivre le phénomène et le comprendre. Il y a des endroits qui sont des best-of de Vulcania, comme le réveil des géants d'Auvergne, où là, on voit ce qui se passerait s'il y avait une nouvelle éruption quelque part dans la chaîne des puits. Il ne faut pas évidemment louper Namazu, le roller coaster, où là, on parle plutôt des tremblements de terre. Et puis, le planétarium à évidemment ne pas louper, parce que c'est le plus grand planétarium de France.
3: Mais Vulcania ne compte pas se reposer sur ses lauriers. De nombreux projets devraient voir le jour ces prochaines années. Sophie Rognon est la directrice de Vulcania.
4: Un quatrième gros blockbuster qui ouvrira ses portes donc en mars 2029 avec une attraction dynamique très originale qui sera à fond dans l'expérience volcanique.
1: On se retrouve dans quelques minutes pour revenir sur vos conditions de circulation. Pour l'instant, elle a fait une apparition surprise lors du dernier DJ set de la DJ belge Amélie Lenz. On retrouve tout de suite Angèle sur Autoroute Info en compagnie de Kavinsky.

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1: Un patrouilleur étant en pleine intervention sur la voie spéciale véhicule de l'autoroute A40 en direction de Genève. Il est en train de neutraliser cette voie à partir du kilomètre 134 parce qu'un véhicule est en panne un petit peu plus loin. Conséquence donc, il n'y a plus que les deux voies de gauche. C'est une douzaine de kilomètres après la bifurcation avec l'autoroute A42 sur l'autoroute A40 direction Genève, kilomètre 134. Des animaux à proximité de la chaussée de l'autoroute A6, kilomètre 340. 47 entre les sorties 26 et 27 et sur l'autoroute A77, kilomètre 22 du côté de la jonction avec l'autoroute A19. À chaque fois, vous êtes concerné dans les deux sens, évidemment, puisque ces animaux peuvent traverser. Les habituelles difficultés de début de journée en région lyonnaise, c'est sur l'autoroute A42 en direction du périphérique lyonnais. Quelques minutes de difficultés sur 2 à 3 kilomètres à partir de la jonction avec l'autoroute A46. En revanche, sur la métropole 6, la difficulté est beaucoup plus importante. Il semblerait qu'il y ait des débris sur les voies juste après le tunnel de Fourvière. C'est en tout cas ce que nous signale Coralie, le système de gestion de trafic de la région lyonnaise, nous signale un accident au niveau du tunnel de Fourvière. Alors, je ne sais pas s'il y a ou non gêne au trafic. Ce qui est sûr, c'est que là, on est passé à trois quarts d'heure de difficulté sur la métropole 6 en direction de Marseille, 6 km de bouchons sur cette métropole 6. Donc, préférez, si ce n'est pas trop tard pour vous, emprunter plutôt la rocade est lyonnaise pour aller vers le sud de la France. Et puis, notez aussi sur votre carnet de route la fermeture ce soir de l'autoroute A36. Enfin, la nuit prochaine, l'autoroute sera fermée en direction de Mulhouse entre les sorties 10 et 11.
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1: Et notez qu'en ce qui concerne la météo, il n'y a pas de difficulté. Comment cela va évoluer au fil des heures? Élément de réponse avec Tristan Hamm de Météo France.
2: Ce lundi, votre trajet se déroule majoritairement sous un soleil puissant, par moments accompagné de fins nuages en altitude. Un vent de nord à nord-est peut se faire sentir avec des rafales de 40 à 50 km/h. Côté température, le contraste est important entre le nord et le sud. Déjà ce lundi matin, la fraîcheur était généralisée du centre-val de Loire au Grand Est. Et au maximum, cet après-midi, les températures sont dans l'ensemble très raisonnables pour ces mêmes régions. Vous pouvez compter par exemple 25 degrés à Paris et Nancy, 26 degrés à Metz, 27 degrés à Dijon ou Strasbourg. Le thermomètre chauffe un peu plus à Lyon ou Clermont-Ferrand où la trentaine de degrés est atteinte et plus au sud encore, la chaleur s'accentue avec des pointes à 35 degrés voire plus de la Nouvelle-Aquitaine à la Méditerranée. Cette différence marquée va se maintenir pour les prochains jours avant une remontée des températures a priori brève en fin de semaine. Bonne route avec Météo France sur Autoroute Info.
1: Plusieurs départements sont d'ailleurs en alerte orange canicule dans le sud de la France. 4 départements sur le pourtour méditerranéen, plus la Corse. Alerte orange canicule encore dans ces départements. On se retrouve dans quelques minutes pour revenir sur vos conditions de circulation. Ce sera juste après cette version française du titre de Mike Dimero et Zakata, Take Me Away, version mi-française, mi-anglaise, en compagnie de Tibbs, à découvrir tout de suite sur Autoroute Info.

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7: Un véhicule est en panne sur la voie spéciale véhiculant de l'autoroute A40 en direction de Genève, voie qui a été neutralisée par le patrouilleur au kilomètre 140. C'est après au kilomètre 134, pardon. Kilomètre 134, c'est une dizaine de kilomètres après la bifurcation avec l'autoroute A42. L'actualité trafic revient au plus tard à 8h. On fera un point complet notamment sur les bouchons signalés en région lyonnaise. Il y a une importante difficulté de 3/4 là. Tout au bout de la métropole 6 suite à un accident. On en reparle donc dans quelques minutes. D'ici là, Clara Luciani à suivre juste après Billy Joel.

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1: Bon début de journée à tous, bonne route, il est 8h.
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1: Et bonnes vacances, bien sûr, si vous avez la chance d'être en vacances. Mais visiblement, vous ne l'êtes pas tous, puisqu'il y a les habituelles perturbations de début de journée aux portes de Lyon. Certainement, entre ceux qui vont au travail et ceux qui sont en vacances, ça fait beaucoup. En plus, il y a eu un accident avant le tunnel de Fourvière. On va y revenir dans un instant. Avant cela, un véhicule est en panne sur l'autoroute A40 en direction de Genève, au kilomètre 134. Vous roulez uniquement sur les deux voies de gauche, sur quelques centaines de mètres. Voie spéciale véhicule en neutralisé après la bifurcation avec l'autoroute A42, c'est une douzaine de kilomètres plus loin, qu'il n'y a donc que les deux voies de gauche pour circuler. Je vous le disais, en région lyonnaise, il y a des difficultés, comme tous les jours à cette heure-ci, mais il y en a une qui est plus importante que d'habitude, c'est sur la métropole 6 en direction de Marseille. 7 kilomètres de bouchons signalés pour 3 quarts d'heure de difficultés avant de pouvoir franchir le tunnel de Fourvière. Coralie, le système de gestion de trafic de la région lyonnaise, nous signale un accident avant le tunnel de Fourvière, ce qui explique la formation de cette difficulté plus importante qu'en temps normal. Enfin, c'est un véhicule en panne, pardon, ce n'est pas un accident qui se trouve sur la partie droite de la chaussée de la métropole 6, après le kilomètre 454, ce qui explique donc la formation de cette difficulté plus importante que d'habitude. Plus à l'est, sur l'autoroute A42, là, on est dans les mêmes eaux qu'habituellement, c'est-à-dire qu'il faut compter une dizaine de minutes de perturbation sur les 5 derniers kilomètres de l'A42 à partir de la bifurcation avec l'autoroute A46. À l'autre bout du réseau, du côté de la région Île-de-France, il y a quelques perturbations sur les 25 derniers kilomètres de l'autoroute A6, mais rien de très important. Enfin, si on n'est pas habitué, on va trouver ça important, évidemment. Mais pour ceux qui sont habitués, il faut compter 35 minutes pour effectuer les 25 derniers kilomètres de l'autoroute A6. On fait le point maintenant sur l'actualité nationale et internationale depuis la rédaction de France Info.
2: La canicule qui se poursuit encore dans le sud-est du pays.
3: 6 départements dont la Corse sont en vigilance orange pour ces fortes chaleurs ce matin. Une canicule qui favorise, on le sait, les départs de feu. Les flammes brûlent toujours dans le Var, dans les communes de Tarado et aux Arcs. Là, ce sont 10 maisons qui ont été brûlées. Des explosions entendues à Manama, dans la capitale de Bahreïn, après une 9e nuit consécutive de frappes américaines sur l'Iran et de ripostes de Téhéran. L'armée du Koweït également annonce faire face à de nouvelles attaques de drones iraniens sur son territoire. La loi d'urgence agricole de retour aujourd'hui à l'Assemblée nationale, mais sera-t-elle adoptée par les députés? Plusieurs mesures font polémique, notamment la possibilité de réautoriser plusieurs pesticides comme l'acétamipride, un néonicotinoïde toxique pour la santé et pour l'environnement. Et puis une deuxième étoile de champion du monde de football pour l'Espagne qui a battu l'Argentine hier en finale du Mondial 1-0. L'albicéleste peu convaincante et sans but de Lionel Messi, c'est donc le capitaine des Bleus, Kylian Mbappé, qui reste meilleur buteur de ce Mondial et de toutes les Coupes du Monde confondues.
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1: Elle est passée par le très prestigieux Jazz Festival de Montreux il y a quelques jours. On retrouve tout de suite Naïka sur Autoroute Info.

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4: Un car vient d'être signalé en panne sur l'autoroute A77 en direction de Nevers. Il se trouve sur la partie droite de la chaussée, juste avant la barrière de péage qui est au kilomètre 97. Il y a une cinquantaine de personnes à bord. Je vois que les pompiers sont arrivés aussi. Donc serrez bien sur la gauche au niveau de cette barrière de péage, notamment vous qui êtes routier, qui souvent empruntez les voies de péage qui se trouvent sur la droite. Alors, les deux voies de péage qui sont sur la droite sont les seules disponibles aujourd'hui, mais pour des travaux. Mais attention, hein, parce que c'est juste après ce car donc, qui est en panne sur la 77 direction Nevers. Sur l'autoroute A40 en direction de Genève, un patrouilleur intervient sur la voie spéciale véhicule long, kilomètre 134. Il est en train de retirer les cônes qu'il avait installés suite à la panne d'un véhicule qui a pu repartir. Donc le patrouilleur est en train de rendre la voie spéciale véhicule long au trafic. En attendant, vous restez bien sur les deux voies de gauche, une douzaine de kilomètres après la bifurcation avec l'autoroute A42. Et nous vous proposons maintenant, grâce à Octavine Brebel-Dorsman, de découvrir le spectacle du château de Saint-Fargeau. C'est dans l'Yonne, à proximité de la 77.
5: Au château de Saint-Fargeau, chaque été depuis les années 80, un spectacle historique son et lumière fait revivre les grandes heures de ce lieu emblématique. Sur scène, plus de 600 bénévoles, des cavaliers, des costumes, des jeux de lumière, le château devient un véritable décor vivant. Du Moyen-Âge à l'époque contemporaine, le spectacle enchaîne les tableaux, une reconstitution immersive qui mêle narration, effets spéciaux et projections sur les façades du château. Un rendez-vous pensé pour tous les publics, comme l'explique Marie Voiron, responsable de la régie opérationnelle.
6: C'est une grande fierté pour nous de voir que des publics parfois un petit peu éloignés de la culture se sentent concernés par ça et puissent se saisir vraiment des informations, de l'histoire et repartent avec plein de connaissances historiques qu'ils n'auraient peut-être pas pu avoir autrement.
5: Un spectacle qui accueille entre 30 et 40 000 visiteurs par saison avec son château qui occupe une grande place dans la région pour Bourgogne-Franche-Comté.
6: On fait participer également des food trucks et des artisans locaux pour valoriser justement tout ce patrimoine local, ce terroir auquel on est très attaché.
4: C'est tous les vendredis et samedis soirs hein, jusqu'au 22 août prochain. Eux aussi sont en spectacle en ce moment un peu partout en France. Ils étaient en concert par exemple à Aubigny-sur-Nère dans le Cher il y a quelques jours de cela, même s'ils ne font pas beaucoup de bruit. Eh bien, ils continuent à tourner un peu partout en France. On trouve la Mano sur Autoroute Info.

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1: Il est 8h15, un car est en panne sur l'autoroute A77 en direction de Nevers. Le véhicule se trouve juste avant la barrière de péage qui est au kilomètre 97. Donc attention en abordant l'ouvrage, notamment pour vous qui voulez emprunter la voie qui se trouve la plus à droite, hein, puisque le car se trouve vraiment juste avant. Il y a une cinquantaine de personnes à bord, les pompiers sont arrivés sur place. Ne vous laissez pas surprendre, pas mal de monde en plus. Les trois voies de péage qui sont à gauche sont fermées, donc c'est un peu compliqué en abordant cet ouvrage. Il y a un tout petit peu d'attente au moment où je vous parle, c'est ce que je vois avec une caméra que j'ai en studio. Nouvelle information sur Autoroute Info, sur l'autoroute A6 en direction de Paris. Un obstacle vient d'être signalé sur les voies après le kilomètre 401 de cette autoroute A6 en direction de Paris. C'est une dizaine de kilomètres après la sortie numéro 30 pour Belleville. En région lyonnaise, habituelle perturbation de début de journée sur la métropole 6 notamment. Alors là, la difficulté est un petit peu plus importante que d'habitude parce qu'il y a eu tout à l'heure un véhicule en panne sur la voie de droite. Alors Coralie, le système de gestion de trafic de la région lyonnaise me signale que ce n'est plus le cas, mais cela a entraîné la formation d'un bouchon assez important puisqu'il faut compter 30 à 40 minutes de difficulté sur les 6 derniers kilomètres de la métropole 6 en direction de Marseille. Plus à l'ouest sur l'autoroute A46 en direction de Marseille, bouchon de 2 km juste avant la jonction avec l'autoroute A42, une dizaine de minutes de perturbation. Et puis sur l'autoroute A42 justement en direction du périphérique lyonnais, 10 minutes de difficulté sur les 5 derniers kilomètres à partir de la jonction avec la 46. À l'autre bout du réseau, en région Île-de-France, bouchon de quelques centaines de mètres tout au bout de l'autoroute A5A en direction d'Évry et Corbeil. Quelques moins de 10 minutes de difficulté avant de retrouver des conditions de circulation plus favorables en chaussée intérieure de la francilienne.
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1: Pas de difficulté en ce qui concerne la météo. Qu'en sera-t-il dans les prochaines heures? Élément de réponse avec Tristan Ham de Météo France.
2: Ce lundi, votre trajet se déroule majoritairement sous un soleil puissant, par moments accompagné de fins nuages en altitude. Un vent de nord à nord-est peut se faire sentir avec des rafales de 40 à 50 km/h. Côté température, le contraste est important entre le nord et le sud. Déjà ce lundi matin, la fraîcheur était généralisée du centre-val de Loire au Grand Est. Et au maximum, cet après-midi, les températures sont dans l'ensemble très raisonnable pour ces mêmes régions. Vous pouvez compter par exemple 25 degrés à Paris et Nancy, 26 degrés à Metz, 27 degrés à Dijon ou Strasbourg. Le thermomètre chauffe un peu plus à Lyon ou Clermont-Ferrand où la trentaine de degrés est atteinte. Et plus au sud encore, la chaleur s'accentue avec des pointes à 35 degrés voire plus de la Nouvelle-Aquitaine à la Méditerranée. Cette différence marquée va se maintenir pour les prochains jours avant une remontée des températures a priori brève en fin de semaine. Bonne route avec Météo France sur Autoroute Info.
1: On se retrouve dans quelques minutes pour revenir sur vos conditions de circulation. Ce sera juste après Bruno Mars.

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1: Des morceaux de pneus sont signalés sur les voies de l'autoroute A6 en direction de Paris. C'est après le kilomètre 401 que ces obstacles ont été signalés, une dizaine de kilomètres après la sortie 30 pour Belleville. On fera aussi un point complet dans quelques minutes sur les bouchons signalés autour de Lyon. Importante difficulté sur l'A46, 5 kilomètres de bouchons. Même chose sur la métropole 6 et à peu de choses près, même constat sur l'autoroute A42 en direction de Lyon. Complet à suivre plus tard à 8h30. Quels sont les équipements obligatoires ou fortement recommandés lorsque vous prenez le trajet des grandes vacances? On fait le point avec Ilyes Jamlaoui.
2: Avant de prendre la route des vacances, il est essentiel de vérifier que votre véhicule soit correctement équipé, en particulier pour les longs trajets sur autoroute. Tout d'abord, deux éléments sont obligatoires, le gilet de haute visibilité à garder à portée de main dans l'habitacle et le triangle de pré-signalisation. Mais attention, sur autoroute, son utilisation est déconseillée si elle met en danger directement votre sécurité, par exemple si vous devez sortir côté circulation ou bien traverser une voie. Pensez également à bien vérifier le bon fonctionnement de vos feux ainsi que la transparence de vos vitres avant, qui doivent laisser passer au minimum 70% de lumière. Les pneus, de leur côté, doivent être évidemment en bon état et correctement gonflés, mais quant à la roue de secours, elle n'est pas obligatoire d'après le code de la route, mais vivement recommandée. Enfin, pour vraiment partir l'esprit tranquille, pensez à embarquer quelques équipements qui peuvent vous être utiles, comme une trousse de secours, une lampe torche, des câbles de batterie ou encore une bombe anti-crevaison. Et l'autre bon réflexe avant de partir sur la route des vacances, c'est de consulter la page Facebook d'Autoroute Info ou encore le site autoroute-info.fr.
1: James Blunt, tout de suite, ou encore Roy Orbison, c'est la playlist d'Autoroute Info. On se retrouve au plus tard à 8h30.

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1: Un patrouilleur intervient en ce moment sur les voies de l'autoroute A40 en direction de Genève, kilomètre 125. Il y a des morceaux de pneus sur la chaussée. Il est en train de les ramasser là, au moment où je vous parle. Il va intervenir à plusieurs reprises à pied sur les voies à hauteur de la bifurcation avec l'A404 sur l'A40 en direction de Genève, kilomètre 125. On en reparle sur Autoroute Info dans

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1: Il est 8h30. Bon début de journée à tous. Bon courage si vous êtes dans les bouchons. On va en parler dans quelques instants. Avant cela, des obstacles en cours de ramassage. Non, c'est terminé. Je vois à l'instant avec la caméra que j'ai en studio que le patrouilleur est reparti. C'était signalé sur la 40 direction Genève à hauteur de la bifurcation avec la 404. En Saône-et-Loire, obstacle signalé sur l'autoroute A6 en direction de Paris peu après le kilomètre 401. C'est une dizaine de kilomètres après la sortie 30 pour Belleville. Et puis dans la Nièvre, sur l'autoroute A77 en direction de Nevers, attention en abordant la barrière de péage qui se trouve au kilomètre 97. Il n'y a d'abord que les deux voies de droite disponibles, mais en plus, juste avant la voie la plus à droite, il y a un car qui est en panne. Il y a une cinquantaine de personnes à bord, les pompiers sont là aussi. Donc la partie droite de la chaussée a été neutralisée, ce qui fait que pour accéder à la voie, pour ceux d'entre vous qui ont un badge de télépéage, vous ne pourrez le faire qu'au tout dernier moment. Des bouchons, donc, comme tous les jours en début de journée en région lyonnaise, avec d'abord des perturbations tout au bout de la métropole 6 en direction de Marseille. Il y a eu tout à l'heure un véhicule en panne sur les voies, alors il a été évacué, mais cela explique qu'il y a maintenant une quarantaine de minutes de difficultés sur les 7 derniers kilomètres de la métropole 6 avant de pouvoir franchir le tunnel de Fourvière. Conséquence, certains d'entre vous ont visiblement privilégié l'autoroute A46 et il y a un bouchon dès le kilomètre 21, 4 kilomètres de bouchon jusqu'à la bifurcation avec l'autoroute A42 pour 10 à 15 minutes de difficulté. Une autoroute A42 où il y a aussi une dizaine de minutes de perturbation sur les 5 derniers kilomètres de cette autoroute A42, bouchon qui débute à hauteur de la jonction avec l'autoroute A46. À l'autre bout du réseau, en région Île-de-France, bouchon tout au bout de l'autoroute A5A en direction d'Évry et Corbeil. Une dizaine de minutes de perturbation avant de retrouver des conditions de circulation plus favorables en chaussée intérieure. Ensuite, de la Francilienne, il y a aussi quelques ralentissements. Et puis, si vous allez à Paris via l'autoroute A6, des bouchons signalés sur les 25 derniers kilomètres de la 6, il faut compter actuellement une quarantaine de minutes pour effectuer les 25 derniers kilomètres jusqu'au périphérique parisien. On s'intéresse maintenant à l'actualité nationale et internationale depuis la rédaction de France Info.
2: De 8h22, Marie-Marty Rossian, l'incendie qui s'est déclaré hier dans le Var n'est toujours pas fixé.
3: Même s'il évolue favorablement, indique la préfecture, 200 hectares ont été parcourus par les flammes et 10 maisons dans la commune des Arcs ont été brûlées. Les ossements retrouvés dans un champ à Mayoc, dans le Tarn, lieu indiqué aux enquêteurs par Cédric Jubilard, sont bien ceux de sa femme, Delphine Osaguel, disparue en décembre 2020. Conclusion, des analyses menées par l'Institut de recherche criminelle de la Gendarmerie nationale. Ces spécialistes vont désormais tenter de déterminer les causes de la mort de Delphine. Au Moyen-Orient, les gardiens iraniens de la Révolution indiquent ce matin avoir bombardé des cibles militaires américaines au Koweït après de nouvelles frappes américaines cette nuit sur l'Iran. Des attaques qui ont notamment visé des centres de commandement militaire et des réseaux de communication. Et puis ces jours de repos aujourd'hui sur la route du Tour de France avant d'entamer la toute dernière semaine de course. Hier, c'est le Belge Remco Evenepoel qui s'est imposé sur la 15e étape. Le Français Paul Sexas, lui, est toujours 4e au classement général.
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1: Un Australien qui rencontre une Sud-Coréenne, c'est Ame Impala, on est avec Jenny, et c'est tout de suite sur Autoroute Info.

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2: Des obstacles sont signalés sur l'autoroute A6 en direction de Paris après le kilomètre 401, c'est une dizaine de kilomètres après la sortie numéro 30 pour Belleville. Et puis des bouchons signalés en région lyonnaise, il faut compter 4 à 5 kilomètres de bouchons sur la 46 direction Marseille, sur la métropole 6 en direction du sud ou encore sur la 42 en direction du périphérique lyonnais. Tous les détails à suivre au plus tard à 9h15. Pour l'instant, nous partons chez l'un de nos partenaires, direction la Côte d'Or et le Muséoparc Alésia en Bourgogne, qui retrace la célèbre bataille entre Romains et Gaulois survenue en 52 avant Jésus-Christ. Mathilde Le Piolloville, responsable action culturelle au Muséoparc, interrogée par Wald Bilbo.
3: Il faut venir parce que c'est un lieu qui vous parle d'histoire et d'archéologie, de ce qu'il s'est passé ici il y a plus de 2000 ans, mais en vous en parlant de manière très pédagogique. Il n'y a pas besoin d'être un féru d'archéologie et surtout on insiste beaucoup ici sur le mode ludique interactif. C'est aussi bien pour les enfants que pour les adultes. Vous pouvez faire des ateliers, vous pouvez suivre des médiateurs, vous pouvez tester des outils immersifs, vous pouvez écouter Vercingétorix sur la terrasse.
4: Je les vois, j'entends leur carnix. Les secours arrivent.
3: Et il y a tout un tas d'outils, qui sont de médiateurs aussi, qui sont là pour vous expliquer l'histoire et l'archéologie. À l'extérieur du Muséoparc, on a reconstitué un tronçon de fortifications romaines. Vous pouvez sortir et voir comment les Romains ont construit des fortifications pour entourer les Gaulois. Et puis à 3 km d'ici, il y a le site gallo-romain. Là, c'est les vestiges de la ville gallo-romaine. Et c'est un site qui est très important, très intéressant. Et surtout, vous pouvez voir les objets qui ont été découverts là-bas dans le musée.
2: Retour à l'actualité, trafic sur autoroute info, un accident avec gêne à la circulation vient de se produire sur l'autoroute A31 en direction de Nancy, c'est peu après le kilomètre 26, une douzaine de kilomètres après la sortie numéro 1 pour Nuit-Saint-Georges, il y a une voiture en travers de la voie de gauche de cette autoroute A31 en direction de Nancy, peu après le kilomètre 26, il semblerait qu'il y ait eu un accident entre une voiture et un poids lourd, je vois pas le poids lourd mais je vois bien la voiture grâce à la caméra que j'ai en studio qui est stoppée sur la voie de gauche A31 direction Nancy, une douzaine de kilomètres après la sortie 1 pour Nuit-Saint-Georges. On aura l'occasion d'en reparler dans un peu plus de 4 minutes. Au plus tard, ce sera juste après Calogero.

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1: 9h moins le quart, un accident avec gêne à la circulation s'est produit sur l'autoroute A31 en direction de Nancy. Après le kilomètre 26, vous circulez uniquement sur les deux voies de droite sur quelques dizaines de mètres. Il y a une voiture accidentée en travers de la voie de gauche. Trafic légèrement ralenti une douzaine de kilomètres après la sortie numéro 1 pour Nuit-Saint-Georges. Dans la Nièvre, sur l'autoroute A77 en direction de Nevers, en abordant la barrière de péage qui se trouve après le kilomètre 97. Attention, il y a sur la droite un car qui est en panne. Il y a une cinquantaine de personnes à bord du véhicule. Les occupants sont en train de se rendre sur le parking là, qui se trouve juste après pour se mettre en sécurité. Et il n'y a que les deux voies de péage qui se trouvent sur la droite qui sont disponibles. Donc c'est un peu délicat parce que pour emprunter la voie, si vous avez un badge liberté, c'est juste après le car en panne. Donc c'est quand même particulièrement dangereux. En région lyonnaise, habituelle perturbation de début de journée aux portes de Lyon, d'abord sur la métropole 6 en direction de Marseille, une demi-heure de difficulté sur les 6 derniers kilomètres de cette métropole 6 avant de pouvoir franchir le tunnel de Fourvière. Il y a eu tout à l'heure un véhicule en panne sur les voies, ce qui fait que la difficulté a pris de l'ampleur assez rapidement. Alors il n'y a plus le véhicule, mais il y a toujours la difficulté. À l'est de Lyon, sur l'autoroute A46 en direction de Marseille, bouchon après le kilomètre 20, 5 kilomètres de difficulté jusqu'à la bifurcation avec l'autoroute A42 pour 10 à 15 minutes de perturbation. Et puis, visiblement, vous êtes nombreux à vouloir contourner cette perturbation en prenant l'A432 en direction de Marseille. Attention, il y a une zone de travaux sur les premiers mètres de cette A432. Il n'y a qu'une voie pour rouler au lieu des deux habituelles. Et cela entraîne ponctuellement quelques ralentissements dans cette zone de travaux. Et puis, sur l'autoroute A42 en direction du périphérique lyonnais, 5 km de perturbation à partir de la jonction avec la 46 jusqu'au périphérique lyonnais pour 10 à 15 minutes de perturbation. À l'autre bout du réseau, en région Île-de-France, bouchon tout au bout de l'autoroute A5A en direction d'Évry et Corbeil. Une dizaine de minutes de difficulté avant de pouvoir accéder à la chaussée intérieure de la Francilienne où il y a encore quelques centaines de mètres de difficulté. Et puis on parlait de Lyon, notez que ce soir le tunnel de Fourvière sera fermé dans les deux sens de circulation, ainsi que après le tunnel de Fourvière sur l'autoroute A6 en direction de Paris. Cette autoroute A6 sera aussi fermée entre la sortie 33 et la jonction avec la 46.
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1: Côté météo, pas de difficulté à vous signaler. Comment vont évoluer les conditions météo au fil des heures? Élément de réponse avec Tristan Hamm de Météo France.
2: Ce lundi, votre trajet se déroule majoritairement sous un soleil puissant, par moments accompagné de fins nuages en altitude. Un vent de nord à nord-est peut se faire sentir avec des rafales de 40 à 50 km/h. Côté température, le contraste est important entre le nord et le sud. Déjà ce lundi matin, la fraîcheur était généralisée du centre-val de Loire au Grand Est. Et au maximum, cet après-midi, les températures sont dans l'ensemble très résistantes. Raisonnable pour ces mêmes régions. Vous pouvez compter par exemple 25 degrés à Paris et Nancy, 26 degrés à Metz, 27 degrés à Dijon ou Strasbourg. Le thermomètre chauffe un peu plus à Lyon ou Clermont-Ferrand où la trentaine de degrés est atteinte et plus au sud encore, la chaleur s'accentue avec des pointes à 35 degrés voire plus de la Nouvelle-Aquitaine à la Méditerranée. Cette différence marquée va se maintenir pour les prochains jours avant une remontée des températures a priori brève en fin de semaine. Bonne route avec Météo France sur Autoroute Info.
1: On la retrouve un peu partout en France actuellement, dans les festivals. Elle sera aussi en tournée dans tout le pays début 2027. C'est Adèle Castillon qu'on retrouve tout de suite sur Autoroute Info.

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1: Un véhicule est signalé en panne du côté de Malesherbes. Si vous allez entrer sur l'A6 pour aller en direction de Lyon ou de Paris d'ailleurs, il y a une voiture qui est arrêtée sur le zébra qui sépare la direction de Paris de la direction de Lyon. Donc attention, en entrant sur l'autoroute A6 en provenance de Malesherbes direction Paris ou Lyon, véhicule arrêté sur le zébra qui sépare cette bifurcation en direction Paris, direction

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1: Isabelle Giordano, bonjour. Pourquoi avoir choisi de nous parler du château de Chantilly ?
2: J'ai une grande passion pour ce château à Chantilly. On peut voir le monde entier tel qu'il est aujourd'hui dans toute sa complexité, avec tous les enjeux, par exemple, sur la forêt, de biodiversité, de préservation de la nature. La problématique, moi, qui m'intéresse le plus, c'est de savoir comment est-ce qu'on fait venir des gens dans un musée voir des œuvres d'art. Il est possible d'intéresser le plus grand nombre à des sujets qui peuvent paraître historiquement extrêmement pointus, qu'il s'agisse de Napoléon, de la famille du duc d'Aumale, le domaine de Chantilly. C'est un bel exemple de la manière d'attirer le monde entier vers la richesse de notre patrimoine. La Fondation du patrimoine joue un rôle absolument crucial. Il ne faut pas avoir peur de l'innovation quand on fait de la philanthropie, et la Fondation du patrimoine est un bel exemple aussi de cette manière dont on peut effectivement faire de grandes collectes, faire des alliances. Moi, j'appelle ça de nouvelles coopérations entre le privé et le public.
1: Merci Isabelle Giordano.
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3: Nouvelle information sur Autoroute Info qui vous concerne. Si vous roulez sur la 39, un animal a été signalé à proximité de la chaussée en direction de Dijon aux environs du kilomètre 55. Attention, dans les deux sens, bien sûr, l'animal peut traverser entre les sorties 7 et 6.
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3: Un accident avec gêne à la circulation s'est produit sur l'autoroute A31 en direction de Nancy. La voie de gauche est neutralisée au kilomètre 26, une douzaine de kilomètres après la sortie numéro 1 pour Nuit-Saint-Georges. Voiture accidentée sur la voie de gauche et poids lourd stoppé sur la bande d'arrêt d'urgence un tout petit peu après. Donc ne vous laissez pas surprendre par la présence de ces véhicules. On aura l'occasion d'y revenir ensemble dans les toutes prochaines minutes. On fera aussi un point complet sur les habituelles difficultés de début de journée qui sont bel et bien au rendez-vous. Ce n'est pas les vacances pour tout le monde, hein, du côté de la région lyonnaise ou encore du côté de la région Île-de-France. Un point complet donc à suivre dans un petit peu moins de 3 minutes. Ce sera juste après Phil Collins sur Autoroute Info.

0: Il est 9h.
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0: Beaucoup de difficultés à vous à signaler en ce tout début de journée, avec d'abord cet accident qui s'est produit sur l'autoroute A31 en direction de Nancy après le kilomètre 26. Il y a un véhicule accidenté en travers de la voie de gauche. C'est une douzaine de kilomètres après la sortie numéro 1 pour Nuit-Saint-Georges. Je vois aussi avec la caméra que j'ai en studio qu'il y a un petit peu de débris sur la voie d'accélération de l'aire de service de Gevrey-Chambertin qui se trouve là. Donc pour vous qui allez revenir de l'aire de Gevrey, attention, il y a des obstacles sur la voie d'accélération. Sur la, en région lyonnaise, pas mal de perturbations à vous signaler, avec d'abord sur la métropole 6 en direction de Marseille, une trentaine de minutes de difficulté sur les 7 derniers kilomètres de la métropole 6 avant de pouvoir franchir le tunnel de Fourvière. Trafic perturbé sur l'autoroute A46 en direction de Marseille, bouchon que vous allez rencontrer dès le kilomètre 20. 6 km de bouchons pour 10 à 15 minutes de perturbation. Conséquence de cette perturbation importante, visiblement certains d'entre vous essayent d'éviter ce bouchon en empruntant la 42 en direction de Grenoble et Marseille, sauf que sur les premiers mètres de la 42, il y a une zone de travaux. Conséquence, trafic perturbé. Il n'y a que la voie de droite pour rouler dans cette zone de travaux, donc il n'y a pas forcément un bouchon, mais il y a un trafic légèrement ralenti dans cette zone de travaux. Et puis si vous êtes sur la 42 en direction du périphérique lyonnais, comptez 5 km de bouchons à partir de la jonction avec l'autoroute A46. Il faut compter 10 à 15 minutes avant de pouvoir rejoindre le périphérique lyonnais. À l'autre bout du réseau en région Île-de-France, bouchons sur l'autoroute A5A en direction d'Évry et Corbeil, quelques centaines de mètres de perturbations avant de pouvoir accéder à la chaussée intérieure de la Francilienne, où il y a là aussi des difficultés, au final une dizaine de minutes de perturbation. Et puis pour être tout à fait complet, je vous rappelle quand même la présence d'un car en panne sur l'autoroute A77 en direction de Nevers. C'est juste avant la barrière de péage après le kilomètre 97 sur la partie droite de la chaussée. Ne vous laissez pas surprendre par sa présence. Je vois que les occupants du véhicule ont pu se rendre sur le parking qui est un petit peu plus loin. Et puis un chevreuil a été vu sur l'A39 aux environs du kilomètre 55. Attention dans les deux sens, il peut traverser entre la sortie numéro 6 et la bifurcation avec la 391. On s'intéresse maintenant à ce qui se passe en France et dans le monde depuis la rédaction de France Info.
2: 111 interpellations en France, indique le ministre de l'Intérieur Laurent Nunez, alors que les incendies ont ravagé un peu moins de 40 000 hectares depuis le début de l'année dans l'Hexagone. Des centaines de pompiers sont toujours mobilisés dans le Var où l'incendie est parti dans les communes de Tarado et des Arcs. Il n'est pas fixé, même s'il évolue favorablement. 10 maisons ont été brûlées. Un arrêté municipal pris par la commune de Mayocque dans le Tarn pour interdire au public l'accès au chemin de l'Aubre. C'est là que des ossements ont été retrouvés. Ils appartiennent bien à Delphine Saguel, disparu fin 2020. Son mari Cédric Jubilard a reconnu être à l'origine de sa mort. Le secrétaire d'État américain Marco Rubio appelle la communauté internationale à faire pression sur l'Iran pour protéger, dit-il, le transport maritime dans le détroit d'Ormuz. Les affrontements se poursuivent entre les États-Unis et l'Iran. Des frappes américaines ont visé la ville de Bushehr où se trouve une centrale nucléaire. Et puis l'équipe nationale espagnole de football attendue cet après-midi à Madrid après le sacre hier de l'Espagne 1-0 face à l'Argentine en finale de la Coupe du Monde. Les joueurs seront reçus par le roi et par le Premier ministre avant un défilé dans les rues de la capitale pour célébrer avec leurs nombreux supporters.
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0: On se retrouve dans quelques minutes pour revenir sur vos conditions de circulation. Ce sera peu après Alex Warren sur Autoroute Info.

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2: Un accident s'est produit sur l'autoroute A31 en direction de Nancy. Trafic ralenti sur quelques dizaines de mètres après le kilomètre 26 parce que la voie de gauche est neutralisée. Suite à cet accident, il y a notamment une voiture sur la voie de gauche. Attention, il y a beaucoup de monde au niveau de la voie d'accélération de l'aire de Gevrey. Si vous m'écoutez là et que vous êtes en train de faire une pause sur l'aire de Gevrey-Chambertin et que vous allez repartir en direction de Nancy, vous allez devoir quitter la voie d'accélération plutôt que d'habitude. Il y a notamment les pompiers, il y a des débris, enfin c'est un peu compliqué, pour revenir sur l'autoroute en provenance de cette aire de service. On reparle de tout cela à 9h15, au plus tard, d'ici un classique, oh, ça va rappeler des souvenirs à certains d'entre vous, c'est sûr. Yes, à suivre dans un peu plus de 3 minutes, ce sera juste après Calvin Harris.

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1: Un obstacle est signalé sur l'autoroute A36 en direction de Lyon. Une barre de fer a été signalée sur les voies après le kilomètre 32. C'est aux environs de la sortie numéro 13 pour Belfort que cet obstacle a été signalé. On en reparle sur Autoroute Info.

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1: 9h15, on va faire un point complet sur les bouchons signalés tout autour de Lyon. Il y en a pas mal, hein, malgré les vacances, ou peut-être à cause des vacances. Il y a beaucoup de monde en ce moment en direction du sud du pays. Avant cela, des obstacles sont signalés sur l'autoroute A36 en direction de Lyon, aux environs du kilomètre 32. On parle d'une barre de fer qui pourrait se trouver sur les voies à hauteur de la sortie 13 pour Belfort. Sur l'autoroute A31, en direction de Nancy, bouchon de quelques centaines de mètres à hauteur du kilomètre 26. C'est une douzaine de kilomètres après la sortie numéro 1 pour Nuit-Saint-Georges, parce que juste après l'aire de service de Gevrey-Chambertin, il n'y a plus que les deux voies de droite pour rouler suite à un accident impliquant une voiture. À noter que cela vous concerne aussi pour vous qui faites la pause en ce moment sur l'aire de Gevrey-Chambertin. Quand vous allez repartir en direction de Nancy, d'abord, il va falloir vous insérer dans le bouchon, d'autant plus difficile que vous ne pouvez pas emprunter l'intégralité de la voie d'accélération. D'abord parce qu'il y a des obstacles sur cette voie, mais aussi parce que les pompiers se sont positionnés en partie sur cette voie d'accélération. Dans la Nièvre, sur l'autoroute A77 en direction de Nevers, un car est en panne juste avant la barrière de péage, après le kilomètre 97. La voie de péage qui se trouve tout à droite est fermée pour permettre l'évacuation de ce véhicule, ou en tout cas son dépannage. Je vois que il y a un dépanneur qui est arrivé. Pas mal de difficultés, je vous le disais, du côté de la région lyonnaise. D'ouest en est, on commence avec la métropole 6 en direction de Marseille. Une demi-heure de perturbation sur les 5 derniers kilomètres avant de pouvoir franchir le tunnel de Fourvière. Sur l'autoroute A46 en direction de Marseille, 6 kilomètres de bouchons. Bouchons qui débutent juste après la jonction avec la 432, il faut compter une 15-20 minutes de difficulté. Si je vous précise que c'est juste après la jonction avec la 432, il y a une raison, c'est qu'un bouchon s'est formé sur les premiers mètres de la 432 en direction de Grenoble et Marseille. En effet, il y a une zone de travaux un peu plus loin, il n'y a qu'une voie au lieu des deux habituelles, et on peut supposer que certains d'entre vous essayent d'éviter le bouchon de la 46. Conséquence, quelques minutes de difficulté sur les premiers mètres de cette A432. Et puis sur l'A42 en direction du périphérique lyonnais, la situation s'est améliorée, mais il reste encore 2-3 km de trafic ralenti juste après la jonction avec l'autoroute A46. Et puis on notera aussi sur la rocade est lyonnaise une dizaine de minutes de perturbation entre la jonction avec l'A42 et la sortie numéro 8. Et puis à l'autre bout du réseau, en région Île-de-France, bouchon de quelques centaines de mètres tout au bout de l'autoroute A5A en direction d'Évry et Corbeil, juste avant de pouvoir accéder à la chaussée intérieure de la Francilienne.
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1: En ce qui concerne la météo, pas de problème. Qu'en sera-t-il dans les prochaines heures ? Élément de réponse avec Tristan Ham de Météo France.
2: Ce lundi, votre trajet se déroule majoritairement sous un soleil puissant, par moments accompagné de fins nuages en altitude. Un vent de nord à nord-est peut se faire sentir avec des rafales de 40 à 50 km/h. Côté température, le contraste est important entre le nord et le sud. Déjà ce lundi matin, la fraîcheur était généralisée du centre-val de Loire au Grand Est. Et au maximum, cet après-midi, les températures sont dans l'ensemble très raisonnable pour ces mêmes régions. Vous pouvez compter par exemple 25 degrés à Paris et Nancy, 26 degrés à Metz, 27 degrés à Dijon ou Strasbourg. Le thermomètre chauffe un peu plus à Lyon ou Clermont-Ferrand où la trentaine de degrés est atteinte, et plus au sud encore, la chaleur s'accentue avec des pointes à 35 degrés voire plus de la Nouvelle-Aquitaine à la Méditerranée. Cette différence marquée va se maintenir pour les prochains jours avant une remontée des températures a priori brève en fin de semaine. Bonne route avec Météo France sur Autoroute Info.
1: Et à noter quand même, hein, si vous êtes sur la route des vacances, hein, je vois que le trafic s'intensifie en ce moment en direction du sud, que 6 départements sont en alerte orange canicule, c'est sur le pourtour méditerranéen et en Corse. On se retrouve dans quelques minutes pour revenir sur vos conditions de circulation, ce sera juste après Jérémy Frérot.
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0: Un accident s'est produit sur l'autoroute A31 en direction de Nancy. Conséquence, bouchon de quelques centaines de mètres à hauteur du kilomètre 26, à hauteur de l'aire de service de Gevrey-Chambertin après la sortie numéro 1. Il n'y a que les deux voies droites pour rouler, ce qui explique ces quelques minutes de perturbation. Et puis dans le territoire de Belfort, sur l'autoroute A36 direction Lyon, on nous signale un obstacle sur les voies. Ce serait à hauteur de la sortie numéro 13 pour Belfort. Si vous m'écoutez là actuellement sur l'autoroute A6, vous avez certainement constaté qu'en région Île-de-France, le nombre de voies était réduit là où se sont produits les incendies de la forêt de Fontainebleau. Il faut dire que pour rouvrir l'autoroute, ce n'était pas si simple. Le concessionnaire a dû obtenir l'accord des autorités, mais avant cela, évidemment, il fallait s'assurer que toutes les conditions de sécurité soient réunies. On en parle avec Hélène Calba.
1: Une inspection complète de la portion d'autoroute fermée a dû être menée. Olivia Burgot des autoroutes APRR.
2: Donc la première chose, ça a été une inspection de l'infrastructure. Donc s'assurer que les chaussées sont praticables, que les routes n'ont pas trop chauffé, qu'elles ne sont pas déformées. Il a fallu également inspecter l'ensemble des équipements de sécurité sur le secteur, c'est-à-dire les clôtures qui ont été touchées par le feu, les glissières. Également s'assurer qu'il n'y a plus d'arbres qui sont tombés ou qui risquent que de tomber sur les glissières.
1: Autre étape indispensable, le contrôle de l'état des viaducs exposés à la chaleur dégagée par l'incendie.
2: Pour vérifier ces viaducs, on a fait appel à une société d'expertise avec laquelle on a l'habitude de travailler, qui est vraiment venue sur place et qui a regardé et s'est assuré que les viaducs ne risquaient rien en cas de reprise du trafic.
1: Avant de pouvoir faire circuler de nouveau les véhicules, APRR a également procédé à une série de vérifications techniques sur les équipements de l'autoroute.
2: Notamment les bornes orange pour s'assurer qu'elle fonctionne et que vos auditeurs qui tomberaient en panne puissent nous appeler et rentrer en contact avec le PC de sécurité. Également vérifier que nos panneaux lumineux sur le secteur fonctionnent encore.
1: L'ensemble de ces contrôles a permis la réouverture de l'autoroute A6 dans le secteur de Fontainebleau, mais sur place, les traces de l'incendie sont encore bien visibles. La circulation s'effectue sur un nombre de voies réduit et les limitations de vitesse ont été abaissées afin de garantir votre sécurité.
2: Il a fallu maintenir un corridor de sécurité pour les équipes de pompiers qui interviennent sur l'autoroute parce que le feu est fixé mais il n'est pas éteint. Et puis la deuxième raison, c'est qu'on a entrepris des travaux d'urgence pour pouvoir rétablir la circulation. Par contre, ces travaux demanderont à être consolidés.
1: Avec le trafic particulièrement dense en cette période de vacances, des itinéraires alternatifs pourront vous être proposés, notamment via les autoroutes A19 et A5. 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
1: Il est 9h30, bonnes vacances si vous avez la chance d'être en vacances. Alors vous ne l'êtes pas tous, hein, visiblement quand même, parce que il y a encore des bouchons habituels en région lyonnaise. Des bouchons qu'on rencontre toute l'année. Ah là, il y en a aussi, donc on va y revenir dans quelques instants. Avant cela, du côté du territoire de Belfort, sur l'autoroute A36 en direction de Lyon, on nous signale une barre de fer sur la chaussée. Ce serait aux environs du kilomètre 32 à hauteur de la sortie numéro 13. Sur l'autoroute A31 en direction de Nancy, bouchon de quelques centaines de mètres dès le kilomètre 26, c'est une douzaine de kilomètres après la sortie 12 pour Nuit-Saint-Georges, à hauteur de l'aire de service de Gevrey-Chambertin, parce qu'un tout petit peu après, il n'y a que les deux voies de droite pour rouler suite à un accident impliquant une voiture et un poids lourd. Alors la voiture vient d'être évacuée par le dépanneur. Alors, pour l'instant, la voie de gauche reste neutralisée, et en plus, il y a du monde sur la voie d'accélération de l'aire de service. Donc si vous nous écoutez sur l'aire de service de Gevrey, quand vous allez repartir direction Nancy, d'abord, il va falloir vous insérer dans le bouchon. Le bouchon est à hauteur de cette aire de service. Et en plus, vous ne pourrez pas emprunter l'intégralité de la voie d'accès à cette autoroute A31 en direction de Nancy. Attention aussi, parce qu'un peu après, il y a un poids lourd, hein, qui est arrêté sur la bande d'arrêt d'urgence. Dans la Nièvre, sur l'autoroute A77 en direction de Nevers, un car est en cours de dépannage juste avant la barrière de péage au kilomètre 98. La voie de péage qui se trouve tout à droite est fermée pour permettre le dépannage de ce véhicule. Le dépannage est arrivé d'ailleurs. Sur l'autoroute A39, des chevreuils sont signalés entre les sorties 7 et 6. Vous êtes concerné dans les deux sens de circulation, kilomètre 55 et kilomètre 48. Et puis, je vous le disais, il y a des bouchons en région lyonnaise. Alors là, c'est en train de s'améliorer. Du côté de la métropole 6, on parlait tout à l'heure d'une bonne demi-heure de difficulté. C'est un petit peu moins maintenant, une vingtaine de minutes de perturbation sur les 4 derniers kilomètres de cette métropole 6 en direction de Marseille, avant de pouvoir franchir le tunnel de Fourvière. Sur l'autoroute A46 en direction de Marseille, 2 à 3 kilomètres de bouchon après le kilomètre 23, moins de 10 minutes de difficulté. Au niveau de l'A46, il y a aussi la bifurcation avec l'A432, et visiblement vous êtes nombreux à vouloir éviter le bouchon de l'A46 en prenant l'A432 direction Marseille, sauf que sur les premiers kilomètres de l'A432, il y a à une zone de travaux. Il n'y a qu'une voie, ce qui fait que le trafic est ralenti sur plusieurs centaines de mètres sur cette A432 direction Marseille et Grenoble. Ensuite, sur la rocade est lyonnaise, si vous continuez vers le sud, comptez une dizaine de minutes de difficulté à partir de la sortie numéro 5. Et puis sur l'A42 en direction du périphérique lyonnais, il y a encore quelques minutes de ralentissement juste après la bifurcation avec l'autoroute A46. On fait le point maintenant sur l'actualité nationale et internationale depuis la rédaction de France Info.
2: Vrai ou faux, à la une, à 9h20, Marie Martyrossian dans le Var, les pompiers espèrent fixer l'incendie en cours très rapidement.
3: 360 pompiers sont mobilisés face à ce feu qui a parcouru près de 200 hectares dans les communes de Tarando et des Arcs. L'incendie a peu progressé cette nuit, mais il n'est pas encore fixé. Par ailleurs, le Var est toujours en vigilance orange pour canicule, avec 5 autres départements du sud-est de la France, dont la Corse. Des explosions entendues à Manama, dans la capitale de Bahreïn, après une 9e nuit consécutive de frappes américaines sur l'Iran et de ripostes de Téhéran. L'armée du Koweït également annonce faire face à de nouvelles attaques de drones iraniens. Sébastien Lecornu va réunir à Matignon les responsables des groupes du socle commun à l'Assemblée nationale, alors que la loi d'urgence agricole doit être soumise à un dernier vote dans l'hémicycle aujourd'hui et demain. Loi qui fait polémique en raison de la possible réintroduction de pesticides interdits. Un texte extrêmement dangereux et absolument inacceptable, estime sur France Info le coordinateur national de la France Insoumise, Manuel Bompard. Et puis le peloton du Tour de France prend du repos aujourd'hui après une étape bien mouvementée hier et la chute de Jonas Vingegaard, avec ce bilan, une fracture de la clavicule et un abandon pour le bas.
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1: Cette fois, c'est fini. La Coupe du monde de football a fermé ses portes hier. On se réjouira ou pas, enfin... Aussi, on va se réjouir de la défaite de l'Argentine face à l'Espagne, 1-0. On va continuer quand même, même si la Coupe du Monde est finie, à écouter l'hymne officiel, hein, parce que c'est quand même sympa à écouter. On retrouve tout de suite Shakira et Burna Boy sur Autoroute Info.

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1: Un patrouilleur est en pleine intervention dans une bifurcation. Si vous circulez sur l'A432 pour l'instant direction Paris et que vous avez prévu ensuite de prendre l'A42 direction Lyon, le patrouilleur intervient dans cette bifurcation. Il ramasse des obstacles qui se trouveraient plutôt sur la partie gauche de la chaussée. Donc sur l'A432, si vous voulez en direction de Paris et que vous prenez ensuite la direction de Lyon, agent en pleine intervention dans la jonction entre l'A432 et l'autoroute A42. On revient sur vos conditions de circulation dans moins

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1: Un patrouilleur est en pleine intervention en ce moment dans une bifurcation. Si vous roulez sur l'A432 direction Paris et qu'ensuite vous prenez la direction de Lyon via l'A42, le patrouilleur se trouve dans la jonction entre ces deux axes. Il est en train de ramasser des obstacles sur la chaussée. En Côte d'Or, sur l'autoroute A31 en direction de Nancy, un bouchon de quelques centaines de mètres s'est formé après le kilomètre 26 suite à un accident. Bouchon qui se forme un petit peu avant l'aire de service de Gevrey-Chambertin. Après la sortie numéro 1, je vois avec une caméra que le patrouilleur est en train de rendre la voie de gauche au trafic puisque le véhicule accidenté a été évacué. Alors attention quand même parce qu'il y a pas mal de monde à hauteur de la voie d'accélération de l'aire de service. Donc si vous m'écoutez sur l'aire de Gevrey et que vous allez revenir sur l'A31 pour aller en direction de Nancy, vous allez devoir quitter cette voie d'accélération plutôt que d'habitude. Ne vous laissez pas surprendre parce qu'en plus vous allez entrer dans le bouchon. C'est quand même un petit peu délicat. Soyez particulièrement vigilant dans cette zone. On aura l'occasion d'y revenir ensemble dans les toutes prochaines minutes, dans 4 minutes. Ce sera juste après Katy Perry sur Autoroute Info.

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1: 9h44, un patrouilleur est en pleine intervention en ce moment dans une bifurcation entre l'A432 et l'A42. Si vous roulez sur l'A432 direction Paris et que vous avez prévu ensuite d'emprunter l'autoroute A42 en direction de Lyon, le patrouilleur ramasse des obstacles dans cette bifurcation. Sur l'autoroute A31 en direction de Nancy, toutes les voies sont de nouveau disponibles, plus de bouchons. Attention quand même si vous m'écoutez sur l'aire de Gevrey-Chambertin quand vous allez revenir sur l'A31 pour aller en direction de Nancy. Il y a encore des agents de sécurité qui se trouvent à proximité de la voie d'accélération. Ne vous laissez pas surprendre par leur présence. Un dépanneur en plein travail, c'est dans la Nièvre sur l'A77 en direction de Nevers, à hauteur de la barrière de péage au kilomètre 98. La voie de péage qui se trouve la plus à droite est fermée pour permettre l'intervention d'un dépanneur qui est sur place, d'ailleurs je le vois avec une caméra, pour dépanner ce car en difficulté. En région lyonnaise, des bouchons restent encore signalés sur la métropole 6 en direction de Marseille. Il y a encore une demi-heure de difficulté, ça avait un peu baissé tout à l'heure, mais c'est revenu à une demi-heure sur les 4 derniers kilomètres de la métropole 6 en direction de Marseille, donc avant de pouvoir franchir le tunnel de Fourvière. Et puis plus à l'est, sur l'A46 en direction de Marseille, bouchons dès le kilomètre 21 jusqu'à la bifurcation avec l'autoroute A42, hein, donc 5 km de bouchon pour 10 à 15 minutes de difficulté. Et puis ensuite, au-delà de cette bifurcation, notez qu'il y a de façon plus ou moins régulière des ralentissements à partir de la sortie numéro 5 et ce, jusqu'à la bifurcation avec l'autoroute A43, voire même au-delà d'ailleurs, où il y a là aussi quelques ralentissements. Puisqu'on parlait de la région lyonnaise, justement, notez sur votre carnet de route que ce soir, le tunnel de Fourvière sera fermé dans les deux sens de circulation toute la nuit pour des travaux. Et puis, même chose pour l'autoroute A6 en direction de Paris, un peu après le tunnel, à partir de la sortie numéro 33 pour Limonest jusqu'à la bifurcation avec l'autoroute A46.
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1: Temper City, c'est tout de suite sur Autoroute Info. On se retrouve dans quelques minutes.

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1: Si vous circulez sur l'autoroute A5A en direction de Paris, attention, un véhicule est en panne sur la bande d'arrêt d'urgence. L'automobiliste est en train de pousser sa voiture pour se rendre sur l'aire de service qui est un peu après. Le patrouilleur est là pour vous le signaler. Déportez-vous bien sur les deux voies de gauche pour vous en éloigner. A5A, direction Paris, après le kilomètre 8, juste après la bifurcation avec l'autoroute A5A.

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4: Retour à l'actualité trafic sur autoroute info. Un véhicule vient d'être signalé en panne sur l'autoroute A40 en direction de Genève. C'est après le kilomètre 132, une douzaine de kilomètres après la jonction avec l'autoroute A42. Ce véhicule pourrait se trouver sur la voie spéciale véhiculant de cette autoroute A40 direction Genève après le kilomètre 132. Véhicule en panne possiblement sur la voie spéciale véhiculant. On y revient sur autoroute info dans deux minutes.
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4: Un poids lourd est en panne sur l'autoroute A40 en direction de Genève. Véhicule arrêté sur la voie spéciale véhiculant peu après le kilomètre 132. C'est une douzaine de kilomètres après la bifurcation avec l'autoroute A42 qu'il faudra bien vous déporter sur les deux voies de gauche. Et puis sur l'autoroute A31 en direction de Nancy, notez qu'il y a eu un accident tout à l'heure après le kilomètre 26. Le véhicule accidenté a été évacué. Mais des agents sont toujours en intervention sur la voie d'accélération de l'aire de service de Gevrey-Chambertin. Donc notamment pour vous qui allez repartir de cette aire en direction de Nancy, attention à ces agents en pleine intervention. Ils nettoient cette voie d'accélération. On fait une pause maintenant et pour cela, nous partons en Saône-et-Loire avec Alexia Deligny.
11: Pour visiter les grottes d'Azay, même sous 40 degrés, je vous conseille d'enfiler une laine. Début de la visite avec Sylvie Albessard, responsable du site.
12: La grotte de la Rivière a été découverte en 1963 et ouverte au public en 1965. Au départ, on avait juste la résurgence, l'eau qui rejaillit à l'extérieur. Les spéléos étant très curieux de nature, c'est ainsi qu'ils ont été amenés à découvrir cette magnifique grotte de la Rivière.
11: Notre deuxième guide du jour est Sandrine Leborne, médiatrice culturelle.
13: On peut commencer à entendre le bruit de la rivière. Est-ce qu'il y a des anecdotes que vous racontez sur les grottes?
14: La première fois que les spéléologues sont arrivés ici, donc en fait c'est par en dessous, quand ils sont arrivés là, il y avait un petit crapaud qui nageait dans ce bassin. Donc c'est pour ça qu'ils ont appelé la salle du crapaud. Alors quand on est dans une roche calcaire qui est ancienne, comme je vous l'ai dit au Jurassique, en fait en observant, on peut voir des fossiles. Ceux-ci, ce sont ceux qui ont donné le nom à cette salle. Ce sont des fossiles de polypiers. En fait, c'est du corail, tout simplement. Mais pas seulement. On retrouve ici des piquants d'oursins, des fossiles. Et puis, on peut retrouver aussi un petit coquillage. On a autant de fossiles d'espèces marines qui prouvent bien qu'il y a 170 millions d'années, à Azé, il y avait une mer chaude et peu profonde.
13: Et là, on était sous l'eau.
14: Ah ben voilà, vous étiez à peu près aux Bahamas. On était exactement dans le même contexte à cette époque-là.
13: On arrive à la dernière salle.
14: Donc là, pour le coup, on va vous mettre l'éclairage progressif et vous devriez pouvoir deviner le nom qui a été donné à cette salle, la salle de la cascade.
13: Ouais, c'est très beau, c'est en profondeur.
14: Alors, on est vraiment en profondeur parce que là, vous en rendez pas compte, mais vous êtes à 90 mètres sous terre. Au fur et à mesure qu'on avance, on ne le perçoit pas du tout.
11: Après la grotte de la rivière souterraine, il y a aussi la grotte préhistorique où vous pourrez découvrir des squelettes d'ours et de lions des cavernes qui ont vécu. Si vous souhaitez vous y rendre, les grottes d'Azé sont ouvertes du printemps à l'automne et sont facilement accessibles depuis l'autoroute A6.

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1: On est lundi, il est 10h. Bonnes vacances.
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1: Et on est ravis de faire la route avec vous en ce début de semaine à l'information en trafic. Il y a Xavier Ferrand. Bonjour Xavier.
2: Bonjour Hélène.
1: Et avec vous, on va tout de suite parler de deux véhicules en panne.
2: Un poids lourd stoppé sur la voie spéciale, véhicule lancé sur l'autoroute A40 en direction de Genève, peu après le kilomètre 132, c'est une douzaine de kilomètres après la jonction avec l'A42, qu'il faut bien se déporter sur les deux voies de gauche. Et puis sur l'autoroute A77 dans la Nièvre, c'est un car qui est en cours de dépannage juste avant une barrière de péage au kilomètre 98. Conséquence, la voie de péage qui est tout à droite est fermée pour permettre le dépannage de ce véhicule. Le dépanneur est sur place actuellement en plein travail.
1: Vous êtes nombreux sur la route des vacances en ce début de semaine, notamment arrivé du nord et de l'est. C'est dans la traversée de la Bourgogne que vous êtes les plus nombreux entre Beaune et Lyon. Conséquence, une fois arrivé en région lyonnaise, Xavier, il y a des bouchons.
2: D'abord, tout au bout de la métropole 6 en direction de Marseille. Une demi-heure de difficulté sur les 4-5 derniers kilomètres de la métropole 6 avant de pouvoir franchir le tunnel de Fourvière. Et puis plus à l'est, pour ceux qui se disent qu'ils vont éviter la métropole 6, sur la 46 en direction de Marseille, il faut encore compter une quinzaine de minutes de perturbation à partir du kilomètre 21, à partir de la sortie numéro 3. Puis ensuite, sur la rocade est lyonnaise, les ralentissements se succèdent jusqu'à la bifurcation avec l'autoroute A43.
1: Si vous allez en Italie, notez qu'il y a une heure d'attente actuellement pour passer le tunnel du Mont Blanc. Si vous voyagez avec un bébé, mieux vaut se préparer à compter le temps autrement. Un trajet de 4 heures peut se transformer en périple de 6 heures si les arrêts des parents ne coïncident pas avec celui des enfants, c'est ce que nous précise Élite Valade.
3: C'est d'ailleurs une des raisons pour lesquelles les familles déjeunent parfois à 11h du matin ou 14h sur les airs. Pour la pause déjeuner, justement, pensez à préparer quelques doses de biberon et de l'eau minérale à portée de main. Les boutiques et stations-service des aires d'autoroute sont équipées de micro-ondes pour réchauffer un biberon ou un petit pot. La pause pipi, c'est aussi pour les tout-petits. En cours de route, les aires de service mettent à disposition des parents, souvent près des toilettes, des petites salles avec une icône de bébé sur la porte. Vous y trouverez une table allongée et le calme nécessaire pour un change en toute tranquillité. Pensez à prendre dans un sac facilement accessible une de vos serviettes ou un linge pour placer bébé dessus et quelques couches et lingettes. Et tout comme les conducteurs, les pauses pour se dégourdir les jambes ou changer de position sont toujours appréciées par les tout-petits qui peuvent trouver long de rester plusieurs heures dans un siège auto. Alors, pour gagner en sérénité au volant et dans le cosy, une pause au moins toutes les 2 heures est idéale pour des raisons de sécurité et de concentration.
1: D'autres conseils à retrouver sur autoroute-info.fr. Et on continue à parler de l'actualité. Voici les titres de France Info.
4: Un peu moins de 40 000 hectares ont brûlé en France depuis le début de l'année.
5: Alors que les incendies font rage dans plusieurs régions, notamment dans le Var, où les pompiers espèrent venir à bout des flammes rapidement suite à ces incendies, 111 personnes ont été interpellées dans toute la France. Une grande partie d'entre elles reconnaissent les faits. Un navire touché par un projectile dans le détroit d'Ormuz a entraîné un incendie et l'évacuation de l'équipage, alors que les affrontements se poursuivent toujours entre l'Iran et les États-Unis. Et les gardiens iraniens de la Révolution disent avoir arrêté 2 pétroliers qui tentaient de franchir le détroit. Selon Téhéran, toutefois, les échanges diplomatiques se poursuivent avec les États-Unis via les médiateurs. Et puis, vous avez porté le nom de l'Espagne au sommet. Les remerciements de la Maison Royale espagnole à son équipe nationale, l'Espagne qui a remporté la Coupe du Monde hier après cette victoire 1-0 face à l'Argentine. Le capitaine des Bleus, quant à lui, Kylian Mbappé, reste le meilleur buteur de ce mondial et de toutes les Coupes du Monde confondues.
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1: Restez bien avec nous, l'information trafic revient dans les toutes prochaines minutes. On s'intéressera aussi aux prévisions météo avec Météo France, ce sera vers 10h15. Pour le moment, on retrouve celui qu'on a découvert dans la Star Academy. C'est Julien Lib sur Autoroute Info. Bonnes vacances, bel été.

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1: Un accident avec gêne à la circulation vient de se produire sur l'autoroute A40 en direction de Lyon. C'est peu après le kilomètre 131. Il y a un véhicule accidenté stoppé sur la voie de gauche. Donc restez bien sur les deux voies de droite sur cette A40 direction Lyon. Kilomètre 131, c'est après 6 kilomètres après la bifurcation avec l'A404. On en reparle sur Autoroute Info dans quelques

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2: Et merci de faire la route avec nous en ce lundi. Xavier, on va parler d'un accident qui s'est produit en Rhône-Alpes.
3: Sur l'autoroute A40 en direction de Lyon, il y a un véhicule et sa remorque stoppée sur la voie de gauche, peut-être suite à un accident 6 km après la jonction avec l'A404.
2: Prochain, le point complet sur les conditions de circulation, ce sera à 10h15. On vous retrouve bien sûr à tout moment si l'actualité trafic le demande. Pour le moment, on va poursuivre la route de l'été avec les Red Hot Chili Peppers sur Autoroute Info. Bonne journée, bon lundi.

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1: Et à 10h15, on continue de vous accompagner en ce lundi. Peut-être que vous êtes sur la route des vacances. Eh bien, on va tout de suite en Rhône-Alpes. Xavier, vous nous signalez un accident.
2: En direction de Lyon, après le kilomètre 131, voie de gauche neutralisée par le patrouilleur parce que un peu plus loin, il y a une voiture qui est stoppée sur la voie de gauche, 6 kilomètres après la jonction avec la 404.
1: Et cela vous concerne donc si vous êtes sur l'autoroute A40. À noter, Xavier, que sur cette autoroute A40, dans l'autre sens de circulation, il y a un poids lourd en panne.
2: En direction de Genève, après le kilomètre 132, véhicules stoppés sur la voie spéciale, véhiculant une douzaine de kilomètres après la jonction avec l'autoroute A42.
1: Et peut-être que vous allez en vacances en Italie, tout au bout de cette autoroute A40 pour passer le tunnel du Mont-Blanc. Il y a toujours une heure d'attente pour passer le péage à l'entrée de ce tunnel. Xavier, on va aussi dans la Nièvre, on change complètement de secteur, où vous nous parlez d'un véhicule en panne.
2: C'est un car qui est en cours de dépannage sur l'autoroute A77 en direction de Nevers. C'est juste avant la barrière de péage qui est au kilomètre 98. Conséquence, il y a une voie de péage en moins, c'est celle qui est tout à droite qui est fermée.
1: Vous êtes particulièrement nombreux ce matin dans la traversée de la Bourgogne sur l'autoroute A6 entre Beaune et Lyon. Vous le savez, sur autoroute, on roule à droite. Ne restez pas sur la voie du milieu ou la voie de gauche. Une fois que vous avez fini votre dépassement et puis une fois arrivé à Lyon, Xavier, bien, il y a quelques bouchons.
2: Tout au bout de la métropole 6 en direction de Marseille, il faut toujours compter 25 à 30 minutes pour effectuer les 5 derniers kilomètres de la métropole 6 avant de pouvoir franchir le tunnel de Fourvière. Et puis plus à l'est, sur l'autoroute A46 en direction de Marseille, bouchon dès le kilomètre 23, 2 à 3 kilomètres de perturbation pour une dizaine de minutes de difficulté jusqu'à la jonction avec l'autoroute A42. Ensuite, ça va un peu mieux sur la rocade d'Est lyonnaise, mais attention quand même, parce qu'il y a parfois quand même de forts ralentissements à partir de la sortie numéro 7.
1: Et c'est pourquoi il faut bien allumer vos feux de détresse si vous arrivez dans ces ralentissements. 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Xavier, on va parler dans l'Est d'un obstacle sur la 36, je crois.
2: Oui, nouvelle information pour nos auditeurs qui sont sur l'A36 en direction de Mulhouse. Un obstacle est signalé sur les voies peu après le kilomètre 12. C'est aux environs de l'aire de service de Porte d'Alsace qui se trouve une douzaine de kilomètres après la barrière de péage de Fontaine.
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1: Des températures beaucoup plus fraîches aujourd'hui, ça fait du bien à tout le monde. On va s'intéresser à la suite des prévisions météo. Quel temps pour vos vacances? Eh bien, c'est Tristan Ham de Météo France qui nous répond ce matin.
3: Ce lundi, votre trajet se déroule majoritairement sous un soleil puissant, par moments accompagné de fins nuages en altitude. Un vent de nord à nord-est peut se faire sentir avec des rafales de 40 à 50 km/h. Côté température, le contraste est important entre le nord et le sud. Déjà ce lundi matin, la fraîcheur était généralisée du centre-val de Loire au Grand Est. Et au maximum, cet après-midi, les températures sont dans l'ensemble très raisonnables pour ces mêmes régions. Vous pouvez compter par exemple 25 degrés à Paris et Nancy, 26 degrés à Metz, 27 degrés à Dijon ou Strasbourg. Le thermomètre chauffe un peu plus à Lyon ou Clermont-Ferrand où la trentaine de degrés est atteinte et plus au sud encore, la chaleur s'accentue avec des pointes à 35 degrés voire plus de la Nouvelle-Aquitaine à la Méditerranée. Cette différence marquée va se maintenir pour les prochains jours avant une remontée des températures a priori brève en fin de semaine. Bonne route avec Météo France sur Autoroute Info.
1: Restez bien avec nous, l'information trafic revient dans les prochaines minutes sur Autoroute Info. Pour le moment, on va retrouver celui qui fait la tournée des festivals cet été. Voici Christophe Maé avec La Lune. Bonnes vacances, bon lundi avec Autoroute Info.

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1: Et on fait la route ensemble ce lundi. On va aller en Rhône-Alpes. Xavier, vous nous parlez d'un accident sur l'autoroute A40.
2: En direction de Lyon, conséquence, la voie de gauche a été neutralisée, kilomètre 132. C'est après la bifurcation avec l'A404 en attendant l'évacuation d'un véhicule accidenté.
1: Merci Xavier. Le point complet sur les conditions de circulation, ce sera à 10h30. 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À présent, notre rubrique dit pourquoi. On répond aux questions posées par les plus jeunes voyageurs qui empruntent l'autoroute. Et c'est avec Véronique Voiron.
3: Pourquoi c'est comme
4: à
3: ça?
4: Après, ça
3: veut dire quoi,
4: maman,
3: ça?
4: Pourquoi?
1: Question posée par Hugo, 8 ans.
3: Pourquoi il y a des péages sur l'autoroute?
1: Et oui, au fait, pourquoi paye-t-on pour circuler sur ce type de route alors que d'autres sont gratuites? Les autoroutes relient les villes entre elles. On peut y rouler à 130 km/h, doublé en toute sécurité, car le trafic s'écoule à sens unique sur plusieurs voies. Mais avant d'atteindre sa destination, il faut s'arrêter au péage, prendre un ticket, ou pas d'ailleurs, car il existe aussi des systèmes d'entrée sans ticket. Ensuite, au moment de sortir de l'autoroute, il faut payer en fonction des kilomètres parcourus. C'est ce que l'on appelle le péage. La France compte plus de 12 000 km d'autoroutes et cela a nécessité d'importants travaux. Une fois les autoroutes construites, il faut les entretenir, boucher les trous par exemple, renouveler les panneaux de signalisation, enlever la neige l'hiver, aider les gens quand ils tombent en panne. Sur ces voies, la sécurité est primordiale car les accidents à grande vitesse peuvent être fatals. Construire, entretenir, puis moderniser les autoroutes demande beaucoup de travail. L'État a donc missionné des sociétés spécialisées. Et comme cela coûte beaucoup d'argent, ces entreprises ont eu le droit d'installer des péages. L'État reste propriétaire des autoroutes et encadre l'évolution des prix des trajets. En France, au lieu de demander à tout le monde de payer, même ceux qui ne prennent jamais l'autoroute, au moyen d'un impôt par exemple, on fait payer uniquement les personnes qui l'utilisent. C'est le principe de l'utilisateur-payeur. Ce système permet notamment de faire contribuer à juste proportion les camions ou les clients étrangers à l'usage et donc à l'usure de nos autoroutes. Le coût d'un trajet sur le réseau autoroutier français dépend principalement de la distance parcourue et du type de véhicule. En résumé, quand tu passes au péage, ce n'est pas juste une barrière qui s'ouvre, c'est en quelque sorte une contribution pour que l'autoroute reste rapide, bien entretenue, propre et sécurisée pour tout le monde. Tu te poses des questions, nous, on y répond. Et on se retrouve à 10h30 pour le point complet sur vos conditions de circulation. Le temps de retrouver la playlist de l'été sur Autoroute Info avec Mika et Tasmin Archer. Bon voyage.

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1: Et à 10h30, on est ravis de vous accompagner sur la route des vacances. À l'information trafic, il y a Myriam Boyette. Bonjour Myriam.
2: Bonjour Hélène.
1: Et on commence en région Rhône-Alpes. Vous nous signalez un accident sur l'autoroute A40.
2: La 40, effectivement, direction de Lyon, avec un accident qui s'est produit sur la voie de gauche qui est neutralisée. Direction Lyon, ça provoque quelques ralentissements. Après, à la sortie numéro 8, Haute-Ville-Laune, on a 2 km de trafic au ralenti. Il faut bien serrer sur la droite. Et dans l'autre sens, c'est l'inverse, c'est la voie spéciale véhicule lent qui est neutralisée quasiment au même endroit, donc c'est la voie la plus à droite cette fois-ci. On est en direction de Genève et là il faut bien serrer sur la gauche à l'approche de la sortie numéro 8 et de la bifurcation avec la 404 et après la bifurcation avec la 42.
1: Et tout cela vous concerne dans le secteur d'Oyonnax. Notez que si vous rejoignez l'Italie tout au bout de cette autoroute A40, il faut compter 1h15 pour passer le péage du tunnel du Mont-Blanc. Et puis en ce milieu de matinée, vous êtes nombreux à descendre en direction du sud depuis l'est et le nord. C'est sur l'autoroute A6 dans la traversée de la Bourgogne que vous êtes les plus nombreux entre Beaune et Lyon. Conséquence, une fois arrivé en région lyonnaise, Myriam, il y a quelques ralentissements.
2: Ralentissement avant le tunnel de Fourvière. On a un bouchon assez important ce matin, 5 km de difficulté et presque une demi-heure de temps de parcours selon les toutes dernières estimations GPS. À noter que pour ceux qui passent par l'est, a priori ça se passe un petit peu mieux. On avait quelques bouchon au niveau de la jonction à 46 à 42, ça s'arrange, mais plus au sud, là sur la Nationale 346, au-delà du réseau autoroutier APRR, on a des ralentissements sur quasiment toute la longueur de la Nationale 346 jusqu'à la jonction avec la 43.
1: Merci Myriam, et en effet vous êtes nombreux, il y a parfois quelques coups de frein ou des bouchons comme en région lyonnaise. Il faut donc bien respecter les distances de sécurité, c'est ce que nous rappelle Elliot Mono.
3: Pour éviter d'être surpris par un ralentissement soudain, pensez à laisser une distance de sécurité suffisante avec le véhicule que vous suivez. Et oui, si vous parvenez à lire la plaque d'immatriculation du véhicule devant vous, cela veut évidemment dire que vous êtes trop près. Vous ne pourrez pas vous arrêter à temps s'il freine brusquement, puisqu'à 130 km/h, vous parcourez 36 mètres par seconde. En guise de repère visuel, les grandes lignes blanches sur la partie droite de la chaussée, et cela vous est rappelé sur certains panneaux, un trait égale danger, mais deux traits égale sécurité.
1: Vous pouvez retrouver d'autres conseils sur la page Facebook Autoroute Info ou sur autouroutinfo.fr. Si vous circulez en véhicule électrique, restez bien avec nous d'ici quelques minutes. On va parler mobilité électrique. Pour le moment, on s'intéresse à l'actualité avec les titres de France Info.
4: Minute, Laurette Puyot, la loi d'urgence agricole qui revient à l'Assemblée nationale.
5: Attendue par les agriculteurs, décriée par les pro-environnement, ultime vote attendu cet après-midi. Très controversé, le texte prévoit notamment le retour de deux insecticides interdits en France mais autorisés en Europe. Interrogé sur France Info, le coordinateur de la France Insoumise, Manuel Bompard, demande au gouvernement de renoncer à cette loi. Les bombardements américains ont continué cette nuit sur l'Iran, la 9e nuit consécutive. Téhéran a dit avoir frappé des cibles militaires américaines sur une base au Koweït. Ce dernier confirme que son armée intercepte des drones iraniens sur son territoire. Conséquence des frappes américaines et de la fermeture du détroit d'Ormuz par l'Iran, le cours du pétrole est en hausse. Le baril de Brent, référence mondiale, dépasse les $90 au plus haut depuis le mois de juin. Et puis, nouvelle offensive aérienne ukrainienne vers la Russie. Plus de 400 drones ont été envoyés cette nuit en direction de Moscou. Le maire de la capitale russe affirme que la plupart ont été abattus.
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1: Et on se retrouve dans les toutes prochaines minutes, bien sûr, pour reparler de votre route. On parlera aussi mobilité électrique. Pour le moment, on va retrouver ceux qui sont en concert dans plein de festivals cet été. Voici DC's et Théodora sur Autoroute Info avec Mélodrama. Bonnes vacances, bel été avec Autoroute Info.
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2: Dans le département de la Haute-Marne, est priorité à la sécurité d'un agent autoroutier qui traverse les voies de l'A5 pour ramasser un obstacle qui gêne votre passage. Kilomètre 189, il va intervenir sur la voie la plus à gauche, donc en direction de Nancy, de Dijon. Vous devez augmenter les distances de sécurité après la sortie numéro 23, Colombey-les-Deux-Églises.

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2: Et merci de faire la route avec nous en ce lundi matin. Myriam, on va rappeler cet accident qui s'est produit en région Rhône-Alpes.
3: Accident en direction de Lyon sur l'autoroute A40. Donc la voie de gauche est toujours neutralisée pour permettre les interventions des services de sécurité. Kilomètre 131, c'est juste après la sortie numéro 8. C'est la bifurcation avec la 404 dans le secteur d'Oyonnax. Il faudra bien serrer sur la droite et il y a souvent quelques ralentissements en amont de l'intervention, en sachant que dans l'autre sens, il y a une voie spéciale véhiculant neutralisé, c'est la voie la plus à droite cette fois-ci. On est toujours sur la 40, cette fois-ci à l'approche de la sortie 8, kilomètre 131 également, et après la bifurcation avec la 42.
2: Merci Myriam, on vous retrouve à 10h45 pour le point complet sur les conditions de circulation. Et à présent, on parle mobilité électrique. Les bornes de recharge électrique sont parfois prises d'assaut les jours de fort trafic. Je vous propose d'écouter quelques conseils avec Ilyes Chamlaoui.
4: Lors des journées de fort trafic, les bornes de recharge électrique peuvent être très sollicitées. Alors pour éviter l'attente, n'attendez pas d'être presque à plat pour recharger. Gardez au minimum 20% de batterie comme marge de sécurité et anticipez même votre recharge avant d'atteindre ce seuil. Autre conseil, il est inutile de charger au-delà de 80% puisque le passage de 80 à 100% est beaucoup plus long que celui de 0 à 80%. Enfin, pensez aux autres usagers. Ne laissez pas votre véhicule branché une fois la recharge terminée. Toutes les aires de service sont équipées de bornes de recharge électrique et la liste des aires présentes sur votre trajet est disponible sur le site internet voyage.aprr.fr.
2: L'information trafic revient dans moins de 5 minutes sur Autoroute Info. Le temps de retrouver John Osborne dans la playlist de l'été. Bon voyage et belles vacances avec Autoroute Info.

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1: Et à 10h45, on est ravis de vous accompagner sur la route ce lundi matin. Myriam, on va aller avec vous en région Rhône-Alpes, tout d'abord pour parler d'un accident.
2: Un accident qui s'est produit dans le département de l'Ain sur la 40 direction Lyon. Ça provoque quelques difficultés puisque la voie de gauche est neutralisée. Et je peux voir à l'instant que le dépanneur vient d'arriver sur les lieux de l'accident. Donc pour le moment, on a un peu moins d'un kilomètre de bouchon après la sortie numéro 8, Hauteville-Laune, qui est aussi la bifurcation avec la 404. Donc ça, c'est direction Lyon. Et dans l'autre sens, il y a une intervention sur la voie la plus à droite cette fois-ci. C'est la voie spéciale véhiculant qui est neutralisée en direction de Genève après la bifurcation avec l'autoroute A42. C'est lorsque la 40 passe de 2 à 3 voies qu'il faudra bien serrer à gauche.
1: Et oui, maintenez bien vos distances de sécurité lorsque vous arrivez dans les ralentissements allumés, vos feux de détresse pour bien prévenir ceux qui arrivent derrière vous. À noter que si vous rejoignez l'Italie ce matin, tout au bout de cette autoroute A40, il y a 1h15 pour passer le péage du tunnel du Mont-Blanc. Myriam, vous nous parlez aussi de bouchons du côté du Rhône. On va commencer par l'autoroute A6.
2: La région lyonnaise où il y a beaucoup de monde ce matin, en direction de Marseille, de Lyon-Centre par la M6. On a 5 km de bouchons juste avant le tunnel de Fourvière et une bonne demi-heure d'attente. À l'est de Lyon, du monde aussi sur la Nationale 346. C'est même la toute fin de l'autoroute A46. On est donc à l'est de Lyon et il y aurait 15 à 20 km où il y a une succession de ralentissements et autres bouchons. Au total, une demi-heure pour faire ces 15 km à l'est de Lyon. Et en sachant que pour ceux qui passent par l'A432, un peu plus à l'est encore, il y a aussi quelques ralentissements qui font leur apparition visiblement en direction de Grenoble.
1: Et oui, vous êtes nombreux sur la route des vacances ce matin. Myriam, vous nous signalez aussi un véhicule en panne, je crois, sur l'autoroute A6 dans une sortie.
2: Oui, véhicule en panne dans une bretelle de sortie, la bretelle de sortie 31.2, c'est direction Paris, c'est la bretelle de sortie pour Villefranche-sur-Saône. A priori, il y aurait quand même un peu de gêne au trafic, c'est au niveau, ou quasiment au niveau de la barrière de péage de Villefranche-Limain.
1: Et si vous êtes parti pour un long trajet ou depuis très tôt ce matin, pensez à bien faire des pauses régulièrement, vous le savez, toutes les 2 heures, la pause s'impose.
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1: On va se retrouver nous dans le prochain quart d'heure sur Autoroute Info, bien sûr, pour reparler de votre route. Pour le moment, pour vous accompagner ce matin, voici Lewis Capaldi sur Autoroute Info. Bel été!

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10: Et merci de voyager ce matin à l'écoute d'Autoroute Info. On va aller en Rhône-Alpes, Myriam, où vous nous signalez toujours un accident sur l'autoroute A40.
11: Et le dépanneur qui est en train de charger le véhicule accidenté, ça se passe sur l'A40 au kilomètre 131 sur la voie de gauche, qui est bien sûr neutralisée, donc ça provoque quelques ralentissements, moins d'un kilomètre de trafic ralenti. Direction Lyon, c'est juste après le secteur d'Oyonnax, après la sortie numéro 8, que l'intervention a lieu, en sachant que dans l'autre sens, on parlait d'une voie spéciale véhicule. Véhicule en neutralisé, la voie droite, c'est toujours le cas, mais pour quelques minutes encore, puisque le véhicule qui était en panne a pu être évacué. Donc, il y a encore les services de sécurité sur place qui retirent les cônes de signalisation. Il faut encore faire attention et bien serrer à gauche pour l'instant, après la jonction avec la 42.
10: Merci Myriam, on vous retrouve à 11h pour le point complet sur les conditions de circulation. Vous êtes nombreux ce matin à prendre la direction du sud et c'est particulièrement sur l'autoroute A6 entre Beaune et Lyon que vous êtes les plus nombreux. Vous maintenez vos distances de sécurité et puis vous le savez, sur autoroute, on roule à droite. Ne restez pas sur la voie du milieu ou la voie de gauche lorsque vous avez fini votre dépassement. On se retrouve, nous, dans 5 minutes pour reparler de votre route. Le temps d'écouter dans la playlist de l'été sur Autoroute Info, Thérapie Taxi et tout de suite, chère, belles vacances. Merci.

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1: Il est 11h, bel été, belles vacances.
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1: Et on est ravis de faire la route avec vous en ce lundi matin. Vous êtes nombreux à circuler en direction du sud, notamment en arrivant du nord et de l'est. On va détailler tout cela et pour commencer, on va en région Rhône-Alpes. Myriam Bouayed, où vous nous signalez toujours un accident sur l'autoroute A40.
2: Et une intervention qui est toujours d'actualité pour pouvoir évacuer le véhicule accidenté. Tout se passe sur la voie de gauche qui est encore neutralisée. Le dépanneur est là. Kilomètre 131 de la 40 direction Lyon. Un bouchon s'est formé en amont, ça s'arrange un petit peu, on a quelques centaines de mètres de trafic ralenti après la sortie numéro 8 et le secteur d'Oyonnax. Il faut bien serrer sur la partie droite de la chaussée.
1: Et Myriam, on va rester avec vous sur l'autoroute A40 puisqu'il y a l'intervention des services de sécurité au niveau d'une zone de travaux.
2: Oui, une zone de travaux qui est en train d'être mise en place, c'est en Saône-et-Loire. Lorsque depuis l'autoroute A6, on souhaite rejoindre l'autoroute A40 en direction de Genève, il faudra être particulièrement vigilant à ces agents de sécurité qui interviennent pour poser un basculement de circulation sur l'autoroute A40.
1: Et à noter que si vous rejoignez l'Italie tout au bout de cette autoroute A40 vers Chamonix, il faut compter 1h15 d'attente au péage pour passer le tunnel du Mont-Blanc. Myriam, l'information trafic, c'est en temps réel sur Autoroute Info et vous nous parlez d'un obstacle sur l'autoroute A6.
2: Et on part en Seine-et-Marne, la 6 direction Paris avec ces obstacles au kilomètre 46. Ça concerne ceux qui circulent après la barrière de péage de Fleury-en-Bière et peu après la sortie numéro 13 pour Melun.
1: On change complètement de secteur. Cette fois, on va dans le Rhône. On reste sur l'autoroute A6, mais dans le Rhône, où vous nous parlez d'un véhicule en panne.
2: Véhicule en panne dans une bretelle de sortie. C'est au départ de Lyon, au nord de Lyon, direction Paris, kilomètre 428. Ceux qui sortent de l'autoroute par la sortie 31.2, Villefranche-sur-Saône, il y aurait de la gêne au trafic et une intervention qui est en cours.
1: Je le disais, Antide, vous êtes nombreux ce lundi sur les différentes autoroutes, particulièrement dans la traversée de la Bourgogne entre Beaune et Lyon sur l'autoroute A6. Conséquence, en région lyonnaise, Myriam, il y a des bouchons.
2: Un bouchon, quoi qu'il arrive, en région lyonnaise, puisque tout au bout de l'autoroute A6, on a un bouchon de 5 km avant le tunnel de Fourvière et une bonne demi-heure d'attente pour passer l'intégralité des difficultés. Ceux qui passent par l'Est, la 46, puis la Nationale 346, seront concernés par des bouchons, des ralentissements sur tout le contournement de Lyon quasiment, donc une bonne vingtaine de kilomètres, une demi-heure pour faire ces 20 km-là en direction du sud, pour rejoindre l'autoroute A7 entre autres. Et puis ceux qui passent par l'A432 sont concernés là par quelques ralentissements, plus précisément ceux qui viennent de l'A46 qui bifurquent en direction de Grenoble par l'A432. Il y a deux voies neutralisées à gauche, une dans chaque sens, et ça bouchonne en direction de Grenoble.
1: Et oui, vous êtes nombreux sur toutes les barrières de péage aujourd'hui. Allumez bien vos feux de détresse lorsque vous rencontrez des ralentissements. On continue à parler de l'actualité. Voici les titres de France Info.
3: Aura du lieu un navire en feu dans le détroit d'Ormuz.
4: Après avoir été frappé par un projectile, selon l'agence de sécurité maritime, l'équipage a été évacué. Le détroit d'Ormuz ne peut servir à menacer la sécurité du pays, dit ce matin l'Iran, alors que les États-Unis ont frappé le pays cette nuit pour la 9e nuit consécutive en visant notamment Bouchehr, où se trouve une centrale nucléaire civile. Le soulagement laisse place à beaucoup de colère, selon l'avocat d'une partie de la famille de Delphine Osaguel, dont les ossements ont été retrouvés dans le Tarn après les aveux de Cédric Jubilard. Seuls deux fémurs ont été retrouvés. Sur France Info ce matin, Mourad Batik dit craindre dans ce dossier que la vérité soit inatteignable. 111 personnes ont été interpellées pour des soupçons de départ de feu depuis le début de l'année, dit ce matin Laurent Nunez. 40 000 hectares de végétation ont brûlé depuis le début de l'année, soit beaucoup plus que sur toute l'année dernière. Après une nuit de fête, les Espagnols s'apprêtent à accueillir leurs champions du monde. Ils sont attendus à 13h à Madrid pour une parade. 1 million de personnes sont attendues après leur victoire 1-0 hier soir face à l'Argentine.
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1: L'information trafic revient dans les toutes prochaines minutes sur Autoroute Info. Pour le moment, on retrouve celui qui fait la tournée des festivals cet été. Il sera par exemple à Nîmes demain. Voici Gims sur Autoroute Info. Bonnes vacances.

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1: Dans le Jura, dans l'Est, la 36 en direction de Strasbourg, un accident se serait produit au kilomètre 154 pour l'instant. Pas plus d'informations à vous communiquer. Première alerte sur Autoroute Info, c'est après la sortie numéro 2 pour Grès. Dans l'Autume, un ou plusieurs véhicules accidentés, peut-être de la gêne au trafic. On en reparlera dans moins de 5 minutes sur Autoroute.

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0: qui traverse le Jura, kilomètre 154. Un ou plusieurs véhicules accidentés. Pour l'instant, on n'a pas ce niveau de détail. C'est dans le secteur de Dole, une fois passée la sortie numéro 2 pour Grès-Dolotume.
1: Point complet sur les conditions de circulation, ce sera à 11h15. On s'intéressera aussi aux prévisions météo, cela peut vous intéresser pour les vacances. Et ce sera avec Météo France dans moins de 10 minutes sur Autoroute Info. Le temps de retrouver dans la playlist de l'été sur Autoroute Info, Brian Adams. Bon voyage, bonne route.

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1: Et on est ravis de faire la route avec vous ce lundi matin à 11h15. On va du côté de la région Rhône-Alpes. Myriam, où vous nous signalez un ou des obstacles.
2: Nouvelle difficulté sur l'autoroute A42 direction Lyon. On me signale des obstacles au kilomètre 42 de l'autoroute A42. Donc c'est à l'est de Lyon, en direction Lyon, peu après la sortie numéro 8 en Berlieu-en-Bugey.
1: Sur l'autoroute A39, Myriam, vous nous signalez ce matin un bouchon.
2: Un bouchon lié à une zone de chantier. La voie de droite est neutralisée au kilomètre 65 en direction de Bourg-en-Bresse. Et donc, ça ralentit puisqu'il y a plus de monde que d'habitude aujourd'hui. On a un peu plus de 2 km de bouchon. 10-15 minutes de patience. Tout ça après la sortie numéro 6 pour Dol-Centre.
1: Autre zone de travaux qui engendre un ralentissement, c'est sur l'autoroute A40.
2: La 40 dans le secteur de Mâcon, et ça concerne ceux qui rejoignent depuis l'autoroute A6 la direction de Genève par la 40. De tout début de l'autoroute A40 débute ce bouchon de, pour le moment, 2 km et 10 minutes de patience.
1: Lorsque vous arrivez dans les bouchons, évidemment, vous allumez vos feux de détresse pour bien prévenir ceux qui sont derrière vous. Sur l'autoroute A6, Myriam, en région lyonnaise, il y a également un véhicule en panne.
2: Dans une bretelle de sortie, c'est en direction de Paris. L'intervention suit son cours pour le dépanner. Kilomètre 427, c'est ceux qui sortent de la 6 par la sortie 31.2 Villefranche-sur-Saône.
1: Vous êtes nombreux en effet aujourd'hui sur les différents axes, que ce soit du côté de Troyes au bout de la 26, vers Belfort sur la 36 ou bien dans la traversée de la Bourgogne sur l'autoroute A6 entre Beaune et Lyon, avec Myriam toujours quelques bouchons à Lyon, notamment au-delà du réseau autoroutier.
2: Le passage de Lyon difficile tout au bout de la M6 avant le tunnel de Fourvière. On a 5 km de difficulté et une demi-heure d'attente. Ça ne bouge pas trop depuis tout à l'heure. À l'est de Lyon, la 46, la Nationale 346 en direction de Marseille, où il y a toujours des difficultés sur à peu près 20 km. Une demi-heure pour faire ces 20 km à l'est de Lyon. Et puis la 432, où une zone de chantier complique parfois un petit peu les choses. À l'heure où je vous parle, ça se passe bien, mais sur la 432, enfin pour ceux qui sont sur la 46 qui bifurquent sur la 432 direction Grenoble, parfois il y a un bouchon puisque la voie de gauche est neutralisée.
1: Et si vous rejoignez l'Italie ce matin, notez que tout au bout de l'autoroute A40, il y a 1h30 d'attente au péage du tunnel du Mont-Blanc.
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1: Et on va s'intéresser à présent aux prévisions météo. Et les prévisions sont signées ce matin Tristan Ham de Météo France.
3: Ce lundi, votre trajet se déroule majoritairement sous un soleil puissant, par moments accompagné de fins nuages en altitude. Un vent de nord à nord-est peut se faire sentir avec des rafales de 40 à 50 km/h. Côté température, le contraste est important entre le nord et le sud. Déjà ce lundi matin, la fraîcheur était généralisée du centre-val de Loire au Grand Est. Et au maximum, cet après-midi, les températures sont dans l'ensemble très raisonnables pour ces mêmes régions. Vous pouvez compter par exemple 25 degrés à Paris et Nancy, 26 degrés à Metz, 27 degrés à Dijon ou Strasbourg. Le thermomètre chauffe un peu plus à Lyon ou Clermont-Ferrand où la trentaine de degrés est atteinte, et plus au sud encore, la chaleur s'accentue avec des pointes à 35 degrés voire plus de la Nouvelle-Aquitaine à la Méditerranée. Cette différence marquée va se maintenir pour les prochains jours avant une remontée des températures a priori brève en fin de semaine. Bonne route avec Météo France sur Autoroute Info.
1: L'information trafic revient dans les toutes prochaines minutes. Restez bien à l'écoute d'Autoroute Info. On s'intéressera aussi à la réouverture de l'autoroute A6 à Fontainebleau à la suite des incendies qui ont touché la forêt la semaine dernière. Vous l'entendrez, inspection de la chaussée, contrôle des viaducs, vérification des équipements vous emmènera dans les coulisses de cette réouverture. À suivre dans la playlist de l'été sur Autoroute Info pour vous accompagner sur la route des vacances. Et bien c'est Tamim Pala et Jenny. Bel été.

0: Et on est ravis de vous accompagner sur la route ce matin, peut-être la route des vacances pour vous. On va aller du côté de la région Rhône-Alpes. Myriam, vous nous signalez des obstacles.
1: Obstacle au kilomètre 42 de la 42, c'est en direction de Lyon et à l'est de Lyon d'ailleurs. Obstacle à signaler après la sortie numéro 8 en Berlioz-en-Bugey.
0: Les services de sécurité des autoroutes APRR sont bien sûr alertés, vont se rendre sur place. Vous restez nombreux sur la plupart des axes, adaptez votre conduite et vous le savez, sur autoroute, on roule à droite. Ne restez pas sur la voie du milieu ou la voie de gauche lorsque vous avez fini votre dépassement. L'autoroute A6, après l'incendie qui a touché la forêt de Fontainebleau la semaine dernière, le concessionnaire APRR a dû obtenir l'accord des autorités. Mais avant cela, il fallait s'assurer que toutes les conditions de sécurité soient réunies. Une inspection complète de la portion d'autoroute fermée a dû être menée. Olivia Burgot des autoroutes APRR.
2: Donc la première chose, ça a été une inspection de l'infrastructure. Donc s'assurer que les chaussées sont praticables, que les routes n'ont pas trop chauffé, qu'elles ne sont pas déformées. Il a fallu également inspecter l'ensemble des équipements de sécurité sur le secteur, c'est-à-dire les clôtures qui ont été touchées par le feu, les glissières, également s'assurer qu'il n'y a plus d'arbres qui sont tombés ou qui risquent de tomber sur les glissières.
0: Autre étape indispensable, le contrôle de l'état des viaducs exposés à la chaleur dégagée par l'incendie.
2: Pour vérifier ces viaducs, on a fait appel à une société d'expertise avec laquelle on a l'habitude de travailler, qui est vraiment venue sur place et qui a regardé et s'assurer que les viaducs ne risquaient rien en cas de reprise du trafic.
0: Avant de pouvoir faire circuler de nouveau les véhicules, APRR a également procédé à une série de vérifications techniques sur les équipements de l'autoroute.
2: Notamment les bornes oranges pour s'assurer qu'elles fonctionnent et que vos auditeurs qui tomberaient en panne puissent nous appeler et rentrer en contact avec le PC de sécurité. Également vérifier que nos panneaux lumineux sur le secteur fonctionnent encore.
0: L'ensemble de ces contrôles a permis la réouverture de l'autoroute A6 dans le secteur de Fontainebleau, mais sur place, les traces de l'incendie sont encore bien visibles. La circulation s'effectue sur un nombre de voies réduit et les limitations de vitesse ont été abaissées afin de garantir votre sécurité.
2: Il a fallu maintenir un corridor de sécurité pour les équipes de pompiers qui interviennent sur l'autoroute parce que le feu est fixé mais il n'est pas éteint. Et puis la deuxième raison, c'est qu'on a entrepris des travaux d'urgence pour pouvoir rétablir la circulation. Par contre, ces travaux demanderont à être consolidés.
0: Avec le trafic particulièrement dense en cette période de vacances, des itinéraires alternatifs pourront vous être proposés, notamment via les autoroutes A19 et A5. Soyez attentifs aux panneaux au-dessus de l'autoroute et restez à l'écoute d'Autoroute Info. Un reportage à retrouver sur autoroute-info.fr et sur la page Facebook Autoroute Info. Nous, on se retrouve à 11h30 pour le point complet sur vos conditions de circulation. On vous retrouve évidemment à tout moment si l'actualité trafic le demande. Pour l'instant, on va retrouver le duo Soleil et Charlie Winston sur Autoroute Info. Bonnes vacances.

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1: Et à 11h30, on est ravis de vous accompagner sur la route avec un trafic qui est dense ce lundi. Avant de vous détailler tout cela, on va aller du côté de la région Rhône-Alpes. Myriam Boyette, vous nous signalez des obstacles.
2: Des obstacles, c'est confirmé en direction de Lyon, au kilomètre 43 finalement de l'autoroute A42. Des morceaux de pneus sur les voies, quasiment au niveau de la sortie numéro 8 en Berrieux-en-Bugey.
1: Sur l'autoroute A6 à présent en Bourgogne, Myriam, vous nous parlez ce matin d'un véhicule en panne.
2: Il est en panne sur la bande d'arrêt d'urgence en Saône-et-Loire sur l'A6 direction Paris, kilomètre 350, donc entre Tournus et Chalon-sur-Saône, c'est 5 km après la sortie 27 Tournus.
1: Sur l'autoroute A39, vous nous parlez d'un bouchon en raison d'une zone de travaux.
2: Un bouchon qui prend un petit peu d'ampleur, un peu plus de 3 km de bouchon à l'instant où je vous parle. Une bonne quinzaine de minutes de patience pour passer la difficulté. C'est en direction de Bourg-en-Bresse que la voie de droite est neutralisée, donc circulation à gauche. Et c'est après la sortie 6 pour Dole-Centre.
1: Je le disais en titre, vous êtes nombreux ce matin à prendre la direction du sud et des vacances du monde vers 3 sur la 26, vers Langres sur l'autoroute. Route A31. C'est dans la traversée de la Bourgogne que vous êtes les plus nombreux entre Beaune et Lyon. Et conséquence, Myriam, eh bien les autoroutes APRR proposent des itinéraires de substitution.
2: Oui, pour éviter le trafic chargé depuis Paris, puisqu'il y a dans le secteur de Fontainebleau toujours des interventions, des voies neutralisées en raison des incendies. Donc on évite ce secteur-là en passant depuis Paris par la 5 puis la 19. Et puis pour éviter le trajet Beaune-Lyon dont vous venez de parler, où il y a beaucoup de monde, on peut passer par les autoroutes qui se trouvent à l'est depuis Dijon par exemple, emprunter la 39 direction Bourg-en-Bresse, puis la 40 et la 42 pour rejoindre Lyon par l'est.
1: Et tout cela bien sûr vous est indiqué sur les panneaux au-dessus de l'autoroute. Une fois arrivé en région lyonnaise, eh bien Myriam, il y a toujours des bouchons et notamment au-delà du réseau autoroutier.
2: Oui, c'est compliqué un peu partout, notamment au passage du tunnel de Fourvière, tout au bout de la M6. On a 5 km de bouchons, une demi-heure de patience comme tout à l'heure. À l'est de Lyon, c'est la 46 et la Nationale 346 qui sont très empruntées en direction du sud, donc sur une vingtaine de kilomètres. On a donc une demi-heure pour faire ces 20 kilomètres là. Et puis une zone de chantier, un basculement de circulation qui est en train d'être mise en place sur la 432. Ça provoque des difficultés au niveau de la jonction entre la 46 et la 432 en direction de Grenoble. On a 2 kilomètres de trafic au ralenti, 2 kilomètres de bouchon, et le bouchon débute au tout début de la bretelle de jonction entre ces deux axes. Il faut être particulièrement vigilant.
1: Et vous maintenez bien sûr vos distances de sécurité lorsque vous arrivez dans un bouchon. Allumez bien vos feux de détresse pour prévenir ceux qui arrivent derrière vous. D'une manière générale, vous êtes nombreux aussi à toutes les barrières de péage. Et puis notez que pour rejoindre l'Italie, il y a toujours 1h30 d'attente au tunnel du Mont-Blanc. L'actualité continue avec les titres de France Info.
3: Plus haut, le détroit d'Ormuz ne peut pas servir à menacer l'Iran. C'est ce que dit la diplomatie iranienne.
4: Au cœur des tensions entre Téhéran et Washington qui se disputent son contrôle, les Américains continuent de frapper l'Iran, faisant un mort dans le nord-ouest du pays. Les États-Unis ont frappé une centrale nucléaire en construction, selon l'Iran, qui demande à l'AIEA de condamner cet acte. La France insoumise demande l'abandon de la loi d'urgence agricole. Le texte répondant à la colère des agriculteurs cet hiver doit être voté à l'Assemblée nationale aujourd'hui. Il prévoit la réintroduction dérogatoire de 2 pesticides interdits en France mais autorisés dans l'Union européenne, dont l'acétamipride, un tueur d'abeilles. Une saison des feux déjà exceptionnelle en France, avec un peu moins de 40 000 hectares brûlés cette année. C'est beaucoup plus que l'année dernière et à la même période en 2022. Selon le ministre de l'Intérieur, Laurent Nunez, il précise que 111 personnes ont été interpellées. Et puis l'Espagne obtient sa deuxième étoile 16 ans après la première. La Roja a battu l'Argentine 1-0 hier soir en finale de Coupe du Monde. Les joueurs sont attendus par les supporters à Madrid pour une grande parade victorieuse.
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1: Et on continue de voyager ensemble, évidemment, ce lundi sur Autoroute Info. Dans moins de 5 minutes, on va se retrouver pour parler mobilité électrique. On reparlera évidemment de votre route. Et tout de suite, on va retrouver celle qui est en tournée en ce moment dans toute la France. C'est Marine sur Autoroute Info. Belle

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1: Et merci de voyager à l'écoute d'Autoroute Info. Vous êtes nombreux sur la route des vacances aujourd'hui, particulièrement en direction du sud. Maintenez bien vos distances de sécurité. Myriam, on va signaler un véhicule en panne du côté de la Bourgogne sur l'autoroute A6.
2: L'A6 en direction de Paris, ce véhicule dont je vous parlais en panne sur la bande d'arrêt d'urgence, c'est la voie de droite qui a été neutralisée il y a quelques instants par un patrouilleur pour procéder au dépannage en sécurité. C'est au kilomètre 350, 5 km après la sortie 27. Tournu.
1: Point complet sur les conditions de circulation, ce sera à 11h45. 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La carte des aires est à retrouver sur voyage.aprr.fr. N'attendez pas le dernier moment pour recharger, conserver au moins 20% de marge de sécurité. Et sur les aires, vous le savez, faites preuve de civisme en ne laissant pas votre voiture branchée une fois celle-ci rechargée. La musique pour vous accompagner avec dans la playlist de l'été sur Autoroute Info, Craig David. Et puis nous, on se retrouve dans moins de 5 minutes pour l'information trafic. Bon voyage, bel été.

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1: Et à celle de ce piéton qui a été signalé en train de faire du stop le long des voies de l'autoroute A6 en direction de Lyon, dans le département de l'Yonne, kilomètre 178, pour des raisons assez évidentes. Ne faites pas du stop le long des voies de l'autoroute, mais plutôt sur les aires de repos, de service, où vous serez plus en sécurité. Donc attention au kilomètre 178 de l'A6 après la sortie numéro 20 pour Tonnerre, direction.

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1: En Saône-et-Loire, la 6 direction Paris, on parle d'obstacles au kilomètre 367. L'autoroute A6, dans ce sens-là, c'est entre Mâcon et Chalon-sur-Saône, et plus précisément après la sortie numéro 28 de Pont-de-Vaux et Mâcon-Nord. Obstacle sur les voies, kilomètre 367 à l'approche de

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1: Et à 11h45 ce lundi, on va du côté de la Bourgogne avec un zoom sur l'autoroute A6. Puisque Myriam Boyette, vous avez plusieurs événements à nous signaler. On va démarrer par le dernier en date. Peut-être il s'agit d'obstacles sur l'autoroute donc A6.
2: Oui, des débris de pneus sur la voie de gauche de l'A6 en Saône-et-Loire en direction de Paris. Des obstacles signalés au kilomètre 367. Donc on est entre Mâcon et Chalon-sur-Saône. Après la sortie numéro 28 de Mâcon Nord, obstacle sur la voie de gauche. Un petit peu plus loin, toujours direction Paris, l'A6 au kilomètre 350. Là, c'est la voie de droite qui est neutralisée pour permettre un dépannage. C'est après la prochaine sortie, sortie 27 de Tournu, qu'il faudra bien serrer sur la gauche. Et puis, dans l'autre sens, il faut être particulièrement vigilant quant à ces piétons qui se trouvent sur le long des voies et parfois sur la voie de droite de l'A6 dans Lyon. C'est direction Lyon. Une fois passé Auxerre, un véhicule a priori est tombé en panne et il y a quelques piétons autour de véhicules et l'un d'entre eux se trouve parfois sur la voie la plus à droite. Tout ça après Tonnerre, la sortie numéro 20.
1: Sur l'Est et sur l'autoroute A39, il y a parfois un bouchon, Myriam.
2: Un bouchon au passage d'une zone de chantier, effectivement. On a toujours un peu plus de 3 km de perturbation et une bonne quinzaine de minutes de patience pour parcourir la difficulté après la sortie numéro 6 de Dole Centre, direction Bourg-en-Bresse.
1: Vous êtes nombreux en ce début de semaine sur la route des vacances, notamment à arriver du nord et de l'est. C'est dans la traversée de la Bourgogne sur l'autoroute A6 que vous êtes les plus nombreux entre Beaune et Lyon. Vous adaptez votre conduite, vous maintenez bien vos distances de sécurité puisque parfois il peut y avoir quelques coups de frein. Et puis vous le savez, sur autoroute, on roule à droite. Ne restez pas sur la voie du milieu ou la voie de gauche lorsque vous avez fini votre dépassement. Une fois arrivé en région lyonnaise, c'est principalement au-delà du réseau APRR que vous allez rencontrer quelques bouchons. Adaptez là aussi, bien sûr, votre conduite.
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1: Et puis notez que si vous rejoignez l'Italie ce matin, tout au bout de l'autoroute A40 vers Chamonix, il y a 1h30 d'attente pour passer le tunnel du Mont-Blanc. Nous, on se retrouve dans les toutes prochaines minutes pour reparler de votre route. Le temps d'écouter dans la playlist de l'été Autoroute Info, Charlotte Cardin.

0: Et merci de voyager avec nous ce lundi. Myriam, on va rappeler des obstacles sur l'autoroute A6 entre Mâcon et Chalon-sur-Saône.
1: Des obstacles sur la voie de gauche de l'A6 et en direction de Paris, kilomètre 367, un petit peu avant Tournu et après la sortie 28 de Mâcon Nord.
0: Merci Myriam, on vous retrouve à midi, ce sera le point complet sur les conditions de circulation. Évidemment, nos auditeurs vous retrouvent à tout moment si l'actualité de la route le demande. Vous êtes nombreux aujourd'hui à circuler en direction du sud, particulièrement sur l'autoroute A6 entre Beaune et Lyon. C'est pourquoi les autoroutes APRR vous conseillent un itinéraire pour éviter cette partie de l'autoroute A6. Je vous propose d'écouter les détails avec Roald Bilbo.
2: Pour ceux qui sont sur l'autoroute A31 en direction du sud et qui veulent rejoindre Lyon, les Alpes ou le sud de la France, ils sont invités à emprunter l'autoroute A39. Sur l'autoroute A31, dans le secteur de Dijon, il faut suivre la direction Bourg-en-Bresse-Genève, puis tout au bout de l'autoroute A39, prendre l'autoroute A40, puis l'autoroute A42 en direction de Lyon. Ce trajet fait parcourir une vingtaine de kilomètres supplémentaires, mais il permet d'éviter l'autoroute A6 et le Val-de-Saône.
0: Si vous nous écoutez également depuis la région parisienne sur l'application Autoroute Info, eh bien, il vous est conseillé aussi d'éviter le secteur de Fontainebleau sur l'autoroute A6 puisqu'il y a des voies de droite neutralisées et un trafic dense. Il vous est conseillé de quitter Paris par l'autoroute A5 et l'autoroute A19. On se retrouve, nous, à midi. Ce sera le point complet sur vos conditions de circulation. On reparlera aussi de la météo, des prévisions météo. Ce sera vers midi et quart. Pour le moment, voici YouTube pour vous accompagner sur la route des vacances avec Autoroute Route Info.

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1: Il y a celle de cet agent autoroutier qui s'apprête à traverser les voies de l'autoroute A6, là où je vous parlais de débris sur la voie de gauche. Intervention à venir dans les toutes prochaines secondes, direction Paris, une fois passé Mâcon et la sortie 28 Mâcon.

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1: Je suis ravie de vous accompagner, il est midi.
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1: Et vous êtes nombreux sur la route des vacances, ça se ressent sur toutes les autoroutes, particulièrement en direction du sud, c'est dans la traversée de la Bourgogne entre Beaune et Lyon sur l'autoroute A6 que vous êtes les plus nombreux. Une autoroute A6 où Myriam, vous nous signalez des obstacles en direction du nord, en direction de Paris.
2: Et surtout une intervention qui est en cours, ou qui sera en cours dans les toutes prochaines secondes pour les ramasser, donc pour la sécurité du patrouilleur qui va intervenir, il faudra bien lever le pied après Mâcon, la sortie numéro 28, intervention au kilomètre 367 et un petit peu plus loin, kilomètre 350, on a toujours une voie de droite neutralisée pour permettre un dépannage en sécurité, c'est toujours direction Paris, cette fois-ci après la sortie 27 Tournu.
1: Et l'information trafic, c'est en temps réel sur Autoroute Info. Myriam, je crois qu'on vous signale également d'autres obstacles sur cette autoroute A6.
2: Effectivement, au nord de Lyon, dans le Rhône, obstacle au kilomètre 437 visiblement, c'est direction Paris que ça concerne nos auditeurs, à peu près au niveau de la bifurcation avec l'autoroute A466, donc après les sorties 33.1 et 33.2.
1: On va rester sur l'autoroute A6, mais cette fois en direction du sud, en direction de Lyon, vous nous parlez d'un véhicule en panne.
2: Un véhicule en difficulté, c'était l'endroit où il y avait des piétons sur les voies tout à l'heure, ce n'est plus le cas, reste ce véhicule en panne le long des voies dans Lyon, l'A6 après Auxerre, la sortie numéro 20, direction Lyon, kilomètre 179.
1: On le disait, le trafic est dense aujourd'hui. Il y a aussi parfois des zones de travaux et cela peut créer des bouchons. C'est le cas sur la 39.
2: La 39 direction Bourg-en-Bresse, zone de chantier aux alentours du kilomètre 65. Ça ralentit sur presque 4 km. Il faut compter 15 minutes de patience pour passer la difficulté. Une fois passé Dole, la sortie numéro 6.
1: Et lorsque vous arrivez dans ce bouchon, bien sûr, vous allumez vos feux de détresse pour bien prévenir les autres automobilistes. Myriam, il y a aussi des ralentissements pour ceux qui vont passer par la région lyonnaise.
2: Et les ralentissements les plus importants, c'est avant le tunnel de Fourvière. 5 km de bouchon, une demi-heure d'attente en direction de Lyon-Centre et de Marseille. Un peu plus à l'est, ça commence à se calmer sur l'A46 et la Nationale 346. Mais on a toujours du monde et des bouchons, surtout à partir de la sortie 7.1 de la Nationale 346, direction Marseille. Et puis encore un peu plus à l'est, ceux qui, depuis l'A46, rejoignent la direction de Grenoble par l'A432, il y a une zone de chantier, un bastionnement de circulation et un bouchon qui s'est formé en amont. Le bouchon débute vraiment dès la jonction avec l'A432 et sur à peu près 5 km, trafic ralenti, perturbé.
1: Voilà, l'A432 qui passe notamment au niveau de l'aéroport de Lyon. Vous l'avez compris, vous maintenez vos distances de sécurité. Vous êtes très nombreux aujourd'hui sur la route des vacances. Et on va continuer à parler de l'actualité. Voici les titres de France Info.
3: L'aura du lieu, l'Espagne qui se prépare à accueillir ses champions.
4: Les joueurs et le staff espagnol sont attendus vers 13h à Madrid pour une parade dans la capitale espagnole. 1 million de spectateurs sont attendus après la victoire hier de l'Espagne 1-0 contre l'Argentine en finale du mondial de foot. Les incendies ont brûlé près de 40 000 hectares de végétation depuis le début de l'année en France, selon le ministre de l'Intérieur. C'est beaucoup plus que tout ce qui a brûlé l'année dernière. 111 personnes ont par ailleurs été interpellées pour des soupçons de départ de feu, précise Laurent Nunez. Laurent Nunez qui dit n'avoir aucun doute sur l'objectivité et l'impartialité de François-Noël Buffet, proposé par Emmanuel Macron pour devenir défenseur des droits en remplacement de Claire Hédon. Une soixantaine d'associations dénoncent ce choix et rappellent certaines prises de position passées du sénateur LR, notamment sur l'avortement, le mariage pour tous ou l'aide médicale d'État pour les étrangers sans papier. Et c'est une étape de plus dans le rachat de Pierre et Vacances Center Parks. Le groupe touristique français et la société d'investissement émirati Mubadala Capital annoncent s'être mis d'accord sur les modalités. Le groupe devrait donc passer sous bannière émiratie avec une valorisation d'environ 1 milliard d'euros.
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1: Et on continue de voyager ensemble dans le prochain quart d'heure avec bien sûr un nouveau point sur votre route. On s'intéressera aussi aux prévisions météo. Ce sera vers 12h15 avec Météo France. Et puis dans quelques minutes, notre quiz des vacances, l'occasion de se défier entre parents et enfants. Mais pour démarrer à cette nouvelle heure, voici Jérémy Frérot. Belles vacances avec Autoroute Info. Bonne route.
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2: Et merci de voyager à l'écoute d'Autoroute Info. Et Myriam, vous nous rappelez notamment cet obstacle

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1: Dans le territoire de Belfort, sur la 36 en direction de Mulhouse, on signale à l'instant un ou des obstacles sur les voies. Ça vous concerne dans le secteur de Belfort après les sorties 12B et 12A. Les services de sécurité

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1: Et à 12h15, on est ravis de vous accompagner sur la route des vacances ce lundi. On va faire un zoom sur l'autoroute A6 puisqu'il y a des obstacles signalés, Myriam Bouayed.
2: Obstacle effectivement sur l'autoroute A6, une barrière en métal qui se trouve sur la partie droite de la chaussée. Le patrouilleur vient d'arriver d'ailleurs, on le voit en retour caméra, il est en train de ramasser l'obstacle. Donc pour sa sécurité, il faut encore être bien vigilant. Direction Paris, exactement au niveau de la bifurcation avec l'autoroute A466.
1: Cela vous concerne lorsque vous allez quitter la région lyonnaise. Sur cette même autoroute A6, Myriam, il y a aussi un véhicule en panne.
2: Véhicule en difficulté sur la bande d'arrêt d'urgence en direction de Lyon, kilomètre 179, un dépannage à venir. On est dans un tout autre secteur après Auxerre, une fois passé la sortie 20.
1: Sur l'autoroute A6, c'est là que vous êtes les plus nombreux dans la traversée de la Bourgogne entre Beaune et Lyon. Vous maintenez vos distances de sécurité puisqu'il y a parfois quelques coups de frein. Et puis vous le savez, sur autoroute, on roule à droite. Ne restez pas sur la voie du milieu ou la voie de gauche lorsque vous avez fini de dépasser. On va dans l'Est à présent où, Myriam, vous nous signalez des obstacles sur l'autoroute A36.
2: Obstacles, effectivement, les tout derniers en date, c'est sur l'A36 dans le territoire de Belfort, direction Beaune, kilomètre 28, donc un ou des obstacles. Pour l'instant, on n'en sait pas plus. C'est à peu près au niveau, un petit peu avant la sortie numéro 14 de Belfort. Et puis dans l'autre sens de circulation, là on parle d'un obstacle. C'est confirmé ce saut sur la voie de gauche, kilomètre 34 direction Strasbourg. On est toujours sur la 36 évidemment, après les sorties 12B et 12A secteur de Belfort.
1: Vous passez peut-être par le Jura ce matin et par l'autoroute A39 pour aller en direction du sud. Myriam, vous nous signalez un bouchon.
2: Toujours ce bouchon qui ne désemplit pas, 3-4 km de difficulté, 15 minutes de patience pour ceux qui passent aux alentours du kilomètre 65 où une voie de droite est neutralisée. Et tout ça, c'est après le secteur de Dole, après la sortie 6.
1: Et puis pour terminer, un mot aussi des ralentissements en région lyonnaise, principalement au-delà du réseau autoroutier.
2: Et maintenant, c'est surtout avant le tunnel de Fourvière qu'on a le plus gros des difficultés. 5 km de bouchon, une demi-heure de patience avant de poursuivre la route direction Lyon-Centre et Marseille. À l'Est, ça s'est un petit peu calmé. On a encore un peu de monde sur la 46 juste avant la jonction avec la 42. Et puis sur la Nationale 346 après la sortie 7.1.
1: Et puis notez que si vous allez en Italie, il y a toujours 1h30 d'attente pour passer le péage au niveau du tunnel du Mont-Blanc, c'est vers Chamonix.
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1: Et si vous êtes sur la route des vacances, eh bien on va s'intéresser à présent à la météo. Et les prévisions sont signées ce matin à Tristan Ham de Météo France.
3: Ce lundi, votre trajet se déroule majoritairement sous un soleil puissant, par moments accompagné de fins nuages en altitude. Un vent de nord à nord-est peut se faire sentir avec des rafales de 40 à 50 km/h. Côté température, le contraste est important entre le nord et le sud. Déjà ce lundi matin, la fraîcheur était généralisée du centre-val de Loire au Grand Est. Et au maximum, cet après-midi, les températures sont dans l'ensemble très raisonnables pour ces mêmes régions. Vous pouvez compter par exemple 25 degrés à Paris et Nancy, 26 degrés à Metz, 27 degrés à Dijon ou Strasbourg. Le thermomètre chauffe un peu plus à Lyon ou Clermont-Ferrand où la trentaine de degrés est atteinte et plus au sud encore, la chaleur s'accentue avec des pointes à 35 degrés voire plus de la Nouvelle-Aquitaine à la Méditerranée. Cette différence marquée va se maintenir pour les prochains jours avant une remontée des températures a priori brève en fin de semaine. 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
1: Restez bien avec moi, l'information trafic revient dans moins de 2 minutes sur Autoroute Info. Il y aura aussi notre quiz des vacances, de quoi se challenger entre parents et enfants. Mais tout de suite, on va retrouver le tube du moment et de cet été, c'est Mauvais Joe sur Autoroute Info.

0: Et merci de faire la route avec nous ce lundi. On va rappeler, Myriam, des obstacles sur l'autoroute A36. On est dans l'Est.
1: Et dans le territoire de Belfort, obstacle signalé en direction de Beaune de Paris au kilomètre 28. Ça, c'est juste avant la sortie numéro 14 de Belfort. Et puis dans l'autre sens de circulation, non loin de là, kilomètre 34. Là, c'est un obstacle sur la voie de gauche. Il s'agirait d'un saut sur cette voie en direction de Strasbourg. Donc là, après les sorties 12B et 12A pour Belfort Centre.
0: Vous restez nombreux sur l'autoroute A6 entre Beaune et Lyon. C'est pourquoi, si vous êtes sur l'autoroute A31, vous pouvez éviter cette autoroute A6. Pour cela, il vous est conseillé, pour rejoindre Lyon, de suivre la 39. Vous allez direction Dole et Bourg-en-Bresse. Et vous allez pouvoir retrouver Lyon par l'Est. Tout cela vous est indiqué, bien sûr, sur les panneaux au-dessus de l'autoroute. Et sur Autoroute Info, c'est l'été, ce sont les vacances et c'est une bonne occasion de jouer entre parents et enfants pour tester notre culture générale. On vous propose un petit quiz avec Franck Pellissier.
2: Le principe est simple, 4 questions de culture générale, je pose les questions, vous avez quelques secondes de réflexion pour trouver et je donne la réponse dans la foulée. Tout le monde joue dans l'habitacle, parents comme enfants, et que le meilleur gagne. Et on commence avec une question sport qui va plaire aux amateurs de foot. Attention, les parents ont sans doute l'avantage sur celle-ci. En quelle année la France a-t-elle remporté sa toute première Coupe du Monde de foot ? Et c'était évidemment en 1998 au Stade de France avec une finale d'anthologie remportée 3-0 contre le Brésil. 3 buts, dont un doublé de Zidane qui fera chavirer les cœurs de millions de Français. À présent à la question histoire géo, petits ou grands, tout le monde est sur un pied d'égalité. Vous êtes prêts ? Quel est le pays le plus peuplé au monde ? Et petite question subsidiaire, combien compte-t-il d'habitants ? C'est l'Inde et c'est plus de 1,5 milliard d'habitants qui est aujourd'hui le pays le plus peuplé du monde. Longtemps resté numéro 1, la Chine se classe désormais deuxième. La prochaine question porte sur la musique et désolé pour les parents, mais là, il y a de fortes chances pour que les plus jeunes vous laminent sur ce thème. J'y vais. Citez-moi l'artiste qui a été le plus streamé en France en 2025. Eh bien, selon les données de la plateforme la plus utilisée, le numéro 1 des streams en France en 2025 a été... Jules. Et sur Autoroute Info, le titre le plus diffusé en 2025 a été Charlotte Cardin avec... Dernière question, et là, les parents n'ont pas le droit à l'erreur, c'est une question politique. Qui a été le dernier président de la République en France avant Emmanuel Macron ? La bonne réponse était François Hollande, président de mai 2012 à mai 2017, après avoir écarté Nicolas Sarkozy au deuxième tour.
3: Moi, président de la République, j'essaierai d'avoir de la hauteur de vue.
2: François Hollande, aussi réputé pour son fameux
4: « You can be, do what we want to do ».
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0: On se retrouve à 12h30 pour le point complet sur vos conditions de circulation. Le temps d'écouter Lady Gaga sur Autoroute Info. Bel été et bonnes vacances.

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1: Et à 12h30, je suis ravie de faire la route avec vous ce lundi. On va parler, bien sûr, dans un instant de l'autoroute A6 où le trafic est très dense en ce début de semaine. Mais tout d'abord, on va dans l'Est où Myriam, des obstacles sont signalés sur l'autoroute A36.
2: Il reste encore un obstacle sur cet axe, un secteur plutôt sur cet axe où il y a des obstacles. C'est dans le territoire de Belfort, direction Paris, kilomètre 28. C'est toujours d'actualité après la barrière de péage de Fontaine, donc un petit peu avant la sortie 14 Belfort.
1: Sur l'autoroute A6 en Bourgogne, vous nous parlez, Myriam, d'un véhicule en panne.
2: Véhicule toujours en cours de dépannage, kilomètre 179 en direction de Lyon. On a aussi quelques piétons qui normalement sont en sécurité derrière les glissières après la sortie numéro 20 pour Tonnerre.
1: Pour ceux qui passent ce midi par le Jura, il y a un bouchon sur l'autoroute A39.
2: Un bouchon de 3-4 km, bouchon qui débute au niveau du kilomètre 62 puisqu'il y a un peu plus loin une voie de droite neutralisée. C'est direction Bourg-en-Bresse, 15 minutes de patience selon les dernières estimations GPS. Tout ça, c'est après Dole, une fois passé la sortie numéro 6.
1: Vous êtes nombreux aujourd'hui en direction du sud, particulièrement sur l'autoroute A6 et en région parisienne. Myriam, les autoroutes APRR conseillent des itinéraires de substitution. Tout d'abord, pour ceux qui quittent Paris.
2: Pour ceux qui quittent Paris, il est préférable de le faire par l'autoroute A5, puis par l'autoroute A19. C'est pour éviter le secteur de Fontainebleau, où il y a certaines voies neutralisées et ça peut provoquer des bouchons. Et puis, on a aussi quelques difficultés, des bouchons en région lyonnaise. Bouchons qui subsistent, c'est au passage du tunnel de Fourvière. On a 5 km de trafic perturbé en amont et toujours une bonne demi-heure d'attente selon les dernières estimations GPS. À noter qu'un peu plus à l'est, sur l'A46, la Nationale 346 et même sur l'A432 où il y a une zone de chantier, ça s'est nettement calmé. A priori, plus de gros bouchons à signaler.
1: Et avec le trafic dense de ce lundi, vous êtes nombreux aux différentes barrières de péage. Il faut savoir évidemment bien les utiliser. Je vous propose d'écouter les précisions de Thomas Triboulet des autoroutes APRR.
3: Vous avez trois choix en fonction du moyen de paiement que vous allez utiliser. Un premier choix qui va être le télépéage qui est signalé par un logo T orange. Logo T qui est en général à gauche de la barrière. Il faut savoir qu'avec le télépéage, vous pouvez aussi passer dans n'importe quelle autre voie puisque toutes les voies acceptent le télépéage. Vous allez avoir un autre choix qui va être la carte bancaire. Vous pouvez aller dans une voie spécialisée pour les cartes qui est signalée par un logo carte blanc. Ou aussi, vous pouvez passer dans une voie avec une flèche verte. Et puis enfin, cette fameuse voie flèche verte, si vous souhaitez passer en paiement espèce ou tout autre moyen de paiement, puisque la voie avec flèche verte accepte tous les moyens de paiement et toutes les classes de véhicules.
1: Et puis si vous allez en Italie, notez qu'il y a toujours 1h30 d'attente au péage du tunnel du Mont-Blanc vers Chamonix. Restez bien à l'écoute d'Autoroute Info. Vous retrouverez nos collègues d'Autoroute Info Rhône-Alpes. Et on continue à parler de l'actualité. Voici les titres de France Info.
4: Les champions du monde attendus cet après-midi à Madrid.
5: 1 million de personnes massées dans les rues de la capitale espagnole pour fêter les héros de la Coupe du Monde. L'équipe d'Espagne qui est venue à bout de l'Argentine hier soir 1-0 en prolongation. Depuis le coup de sifflet final des scènes de liesse à travers tout le pays, des festivités qui ont été endeuillées par la mort d'un adolescent de 13 ans, victime de la chute d'une fontaine sur laquelle étaient montés des supporters. Le possible retour de pesticides en France crispe les associations de défense de l'environnement. Le projet de loi d'urgence agricole revient ce soir à l'Assemblée avant un passage demain au Sénat. Le texte est très attendu en revanche par les agriculteurs. 200 hectares parcourus par les flammes dans le Var depuis hier après-midi entre Tarado et les Arcs. 10 maisons ont été endommagées, 4 brûlées. Mais le feu ne progresse plus ce midi, indique la préfecture. Et puis après les aveux de Cédric Jubilard et la découverte des ossements de son épouse Delphine, le procès en appel sera-t-il maintenu comme c'était prévu en septembre ou bien sera-t-il renvoyé à une date ultérieure? La décision sera prise avant la fin de la semaine, annonce sur France Info la première présidente de la Cour d'appel de Toulouse.
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1: Et on continue de voyager ensemble, bien sûr, dans les toutes prochaines minutes. Si vous circulez en véhicule électrique, restez bien avec nous. On parlera mobilité électrique. Et pour le moment, voici la playlist de l'été sur Autoroute Info avec Naïka. 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
1: Dans deux secteurs, le Jura et dans Lyon. On commence dans le Jura avec un piéton signalé proche des voies de l'autoroute A36 au kilomètre 160. Il est signalé dans les deux sens de circulation, donc soyez particulièrement attentifs. Secteur de Dole entre les sorties 2 et 2.1. Et puis dans le département de Lyon, plus à l'ouest, l'autoroute A6 en direction de Paris, kilomètre 177. Il y aurait des obstacles, un ou des obstacles sur les voies. Pour l'instant, on n'en sait pas plus. À l'approche d'Auxerre, une fois passé la sortie 21, Nitry-Tonnerre.

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4: Merci de voyager ce lundi à l'écoute d'Autoroute Info dans le Jura. Myriam Bouayette, vous nous signalez un piéton. Un piéton au niveau du terre-plein central. Donc il faut être particulièrement de fait dans les deux sens de circulation. Particulièrement vigilant, la 36 km 160 direction Paris, direction Beaune. Ça se passe donc dans le Jura, entre la sortie 2 et la sortie 2.1. Le point complet sur les conditions de circulation, c'est à 12h45. On vous retrouve évidemment à tout moment si l'actualité de la route le demande. Si vous circulez en véhicule électrique et que vous redoutez de trouver des stations de recharge saturées pendant les forts trafics, je vous propose d'écouter les conseils de Bruno Bouvard des autoroutes APRR.
5: On a des bornes qui commencent à 22 kW. Elles sont plutôt rares puisque pas très adaptées finalement à la mobilité longue distance. Des bornes à 50 kW. Également, c'est pas non plus la majorité. Par contre, la très grande majorité sont les bornes 150 à 350 kW. Ce qu'il faut peut-être également préciser, c'est que toutes les stations sont complètement interopérables, c'est-à-dire qu'elles s'adaptent à l'ensemble des véhicules du marché, donc à l'ensemble des prises que l'on peut trouver aujourd'hui sur les véhicules.
4: Et sachez que le temps moyen pour une recharge à 80% est d'environ 30 minutes. On se retrouve, nous, dans moins de 5 minutes pour reparler de votre route. On retrouve pour le moment Bill Medley sur Autoroute Info. Bel été et bonnes vacances.

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1: Et à 12h45, on s'intéresse avec Myriam Bouayed à votre route. On va faire un zoom en Bourgogne sur l'autoroute A6. Au Myriam, vous nous parlez d'un accident.
2: Un accident qui est confirmé. Je le vois en retour caméra en studio. L'A6 dans Lyon, direction Lyon, kilomètre 111. Un véhicule accidenté sur voie de droite. Et attention à deux piétons qui ont tendance à traverser un petit peu les voies. Ils se trouvent là sur le zébra qui sépare les voies de l'autoroute et la bretelle d'insertion sur l'autoroute A6 depuis Orléans, le diffuseur numéro 17. Donc le véhicule est évidemment gênant. Il faut bien serrer sur la gauche, kilomètre 111 de l'A6 direction Lyon, au niveau du diffuseur de la sortie 17 Orléans.
1: On change complètement de secteur à présent. On va dans le Jura, Myriam, où vous nous signalez un piéton.
2: Un piéton qui m'a été signalé en plus au niveau du terre-plein central. Donc il faut être particulièrement attentif au kilomètre 160 de l'A36, secteur de Dole. Bien lever le pied dans les deux sens de circulation entre la sortie numéro 2 pour Dole et la sortie 2.1 à Arc-et-Senans.
1: Vous passez peut-être par le Jura et l'autoroute A39 ce midi. Myriam, il y a un ralentissement lié à une zone de travaux.
2: Un bouchon qui subsiste en direction de Bourg-en-Bresse. 3-4 km de bouchon, 10 minutes d'attente selon les dernières estimations à GPS. À cet endroit, le bouchon débute au kilomètre 62 et c'est après la sortie 6 pour Dole Centre.
1: Et évidemment, vous allumez vos feux de détresse lorsque vous arrivez dans le ralentissement pour bien prévenir ceux qui sont derrière vous. C'est sur l'autoroute A6 dans la traversée de la Bourgogne que vous êtes les plus nombreux entre Beaune et Lyon. Conséquence, une fois arrivé en région lyonnaise et quitté le réseau APRR, il y a toujours des bouchons.
2: Bouchons importants avant le tunnel de Fourvière. On a toujours 5 km de difficulté. Des temps de parcours qui diminuent un petit peu. 25 minutes pour passer l'intégralité de la perturbation en direction de Lyon-Centre et de Marseille. À l'est, c'est un petit peu plus calme sur la 46. C'est même bien plus calme sur la 46 et la Nationale 346. On a quelques ralentissements après la sortie 7.1 direction Marseille. Et puis la 432, où on parlait d'importants bouchons tout à l'heure, ça s'est un peu calmé, mais on a une zone de chantier, un basculement de circulation. Lorsque depuis la 46, on bifurque vers la 432, il peut y avoir encore quelques ralentissements par-ci, par-là.
1: Et avec le trafic dense, d'une manière générale, vous êtes souvent nombreux aux différents péages, avec parfois un peu d'attente. Maintenez là aussi vos distances de sécurité. Et puis pour terminer, notez que si vous rejoignez l'Italie, il y a toujours 1h30 d'attente du côté de Chamonix pour passer le tunnel du Mont-Blanc.
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1: L'information trafic revient dans 3 minutes sur Autoroute Info, le temps d'écouter Miles Smith dans la playlist de l'été.

0: Et on va à l'approche de 13h en Bourgogne sur l'autoroute A6. Myriam, vous nous signalez toujours un accident.
1: Un accident, un véhicule accidenté sur la voie de droite. C'est dans Lyon, l'A6 direction Lyon, kilomètre 111. Le véhicule est accidenté sur la voie de droite, mais ça peut gêner aussi ceux qui veulent rejoindre, ça peut surprendre en tout cas, ceux qui veulent rejoindre l'A6 depuis Orléans, Villeneuve-sur-Yonne, le diffuseur numéro 17. Au moment de rejoindre l'autoroute, attention à ce véhicule accidenté, puis des piétons aussi non loin de là, dans l'accotement. Et pour les autres, on sert bien à gauche.
0: Merci Myriam, nos auditeurs vous retrouvent à 13h pour le point complet sur les conditions de circulation. Si vous circulez du côté de Fontainebleau ce matin, suite aux incendies de la forêt de Fontainebleau, vous circulez sur des voies réduites sur cette autoroute A6 en Seine-et-Marne. Je vous propose d'écouter les explications d'Olivia Burgot des autoroutes APRR.
2: Il a fallu maintenir un corridor de sécurité pour les équipes de pompiers qui interviennent sur l'autoroute parce que le feu est fixé mais il n'est pas éteint. Et puis la deuxième raison, c'est qu'on a entrepris des travaux d'urgence pour pouvoir rétablir la circulation, notamment avant les grands départs en vacances. Par contre, ces travaux demanderont à être consolidés ultérieurement. Donc aujourd'hui, avec ces travaux d'urgence, on ne peut pas permettre la circulation sur voie de droite.
0: Et le trafic est dense sur cette partie de l'autoroute A6. C'est pourquoi, si vous quittez Paris pour rejoindre l'autoroute A6, il vous est conseillé de plutôt passer par l'autoroute A5 en direction de Sens, puis vers Sens. Vous prenez la 19 pour retrouver l'A6 à hauteur de Courtenay. Point complet sur les conditions de circulation. C'est à 13h. Et bien sûr, on vous retrouve à tout moment si l'actualité de la route le demande. À suivre, Alizée avec moi, Lolita. Et tout de suite, c'est les Pussycat Dolls sur Autoroute Info. Bel été et bonnes vacances.

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1: Dans le département de la Haute-Marne, l'autoroute A5 direction Nancy, un patrouilleur s'apprête à traverser les voies de circulation pour se rendre sur la voie de gauche et ramasser un obstacle qui gêne votre passage. Attention, kilomètre 210, direction Nancy, Dijon, vous êtes concerné après la sortie 24 pour Chaumont, donc avant la jonction avec la 31.

0: 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Excellent début d'après-midi, merci d'être avec nous. Il est 13h, Autoroute Info. Avec vous tout l'été, Myriam Boyel. La route des vacances, on l'a fait ensemble sur Autoroute Info et on l'a fait ensemble aussi le lundi. Vous êtes nombreux en direction du sud, alors particulièrement sur l'autoroute A6. On va en parler juste avant. Le rappel, sur l'autoroute A6, justement direction Lyon, de cette zone d'accident dans Lyon, kilomètre 111, la voie de droite maintenant a pu être neutralisée par un patrouilleur puisque le véhicule accidenté se trouve sur cette voie-là. C'est exactement au niveau de la voie droite qui se trouve à côté du zébra qui sépare les voies de l'autoroute et la bretelle d'insertion sur la 6 direction Lyon depuis Orléans, Villeneuve-sur-Yonne, le diffuseur numéro 17. Donc ça vous concerne aussi dans une moindre mesure si vous rejoignez l'autoroute A6 dans ce secteur-là. Ça peut surprendre un petit peu. Pour les autres, vous serrez tout simplement sur la voie la plus à gauche en respectant un corridor de sécurité. Si on va faire un tour dans le Jura, il est toujours question de ce bouchon qui débute au kilomètre 62 de la 39 direction Bourg-en-Bresse. Bouchon de 3 km, 10 minutes d'attente selon les dernières estimations GPS pour passer la perturbation. Tout ça, c'est après Dole, la sortie numéro 6. Retour sur l'autoroute A6, vous êtes nombreux à circuler en ce début d'après-midi. C'est souvent le cas et c'est le cas là entre Beaune et Lyon. Trafic soutenu en direction de Lyon et en direction de Marseille. Normalement, pas forcément de bouchon à signaler. Il peut y avoir des ralentissements par-ci par-là, mais rien de notable. Le bouchon dont on parle depuis un bon moment, c'est juste avant le tunnel de Fourvière, donc tout au bout de la 6 sur la métropole 6. On a 4 km de bouchon, des temps de parcours toujours assez importants. 25 minutes pour passer à l'intégralité de la difficulté, selon les dernières estimations. Pour ceux qui passent par l'Est, ça se passe un peu mieux, puisque sur la 46, c'est la Nationale 346, il n'y a quasiment plus de bouchons. Les ralentissements dont on parle se trouvent après la sortie 7.1 de la Nationale 346 en direction du Sud. Et attention, ceux qui circulent sur la 432, ralentissement lié à une zone de chantier entre la jonction avec la 46 et la jonction avec la 432. Jonction avec la 42 plutôt, puisqu'on parle de l'autoroute A432. On se retrouve pour refaire un point sur vos conditions de circulation dans un petit instant, dans le prochain quart d'heure. On va écouter Temper City, ça arrive après les titres de l'actualité avec France Info.
1: Lorette Puyot, le feu dans le Var, situation qui évolue favorablement.
2: L'incendie parti hier dans les communes des Arcs et de Tarado a parcouru 200 hectares et brûlé 10 maisons. Le feu n'est pas encore fixé, mais le pire est passé. Les pompiers restent prudents, selon le directeur du SDIS du Var. En Espagne, un incendie progresse depuis jeudi à 100 km au nord de Madrid. Selon le dernier bilan des pompiers, 26 000 hectares ont désormais été parcourus, 1 200 personnes évacuées. Dans les Yvelines, une rixe à l'arme blanche a fait un mort et 5 blessés hier à Mantes-la-Jolie. 5 personnes sont placées en garde à vue. L'enquête s'oriente vers un règlement de compte intercommunautaire entre Turcs et Kurdes. Et puis le Royaume-Uni a un nouveau Premier ministre aujourd'hui. Andy Burnham, ancien maire de Manchester, élu à la tête du parti travailliste. Il succède au démissionnaire Keir Starmer à Downing Street. Andy Burnham s'est dit prêt à et a promis un changement significatif de politique.
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2: 13h05, on voyage ensemble sur Autoroute Info, la route des vacances. On se retrouve dans moins de 5 minutes pour reparler de vos conditions de circulation. Le temps d'écouter Self Aware, c'est Temper City sur Autoroute Info. Bon après-midi, bonnes vacances.

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Zébra qui sépare la bretelle d'entrée et les voies de l'autoroute A6. 13h16 pour le prochain point trafic sur Autoroute Info. Ça arrive après Carly Rae Jepsen et Jimmy Cliff dans la playlist Autoroute Info de l'été.

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1: trafic en ce début d'après-midi sur Autoroute Info. Je vous rappelle qu'il y a toujours dans Lyon une intervention pour évacuer un véhicule accidenté sur la voie de droite. Le dépanneur est arrivé, il est en train de charger le véhicule. Les pompiers, les services de sécurité sont là aussi. Donc ça fait quand même beaucoup de monde sur cette voie de droite, même si ça ne gêne pas directement le trafic. Vous circulez sans encombre sur les deux voies qui restent à gauche. Donc serrez bien à gauche, voire le plus à gauche possible pour laisser un corridor de sécurité si possible entre votre véhicule et ces personnes qui interviennent. Donc tout ça, c'est au niveau de la sortie numéro 17 pour Orléans, juste après la sortie 17 pour Orléans. Ça vous concerne d'ailleurs si vous voulez rejoindre l'autoroute A6 depuis Orléans, Villeneuve-sur-Yonne, le diffuseur numéro 18, puisque l'intervention a lieu juste à côté du zébra qui sépare normalement la bretelle d'insertion et les voies de l'A6. Plus au sud, dans Lyon, toujours l'A6 direction Lyon, on a un véhicule qui est en panne le long des voies au kilomètre 157, donc dépannage à venir, si ce n'est pas déjà en cours d'ailleurs, kilomètre 157 après la sortie 19, le secteur d'Auxerre. Puisqu'on est sur l'autoroute A6 direction Lyon, on va y rester avec ce bouchon qui se trouve tout au bout de l'autoroute A6 sur la métropole 6, le passage de Lyon qui pose quelques soucis depuis assez tôt ce matin. Ça continue de se calmer petit à petit. Là, on a 4 km de bouchon et 15 minutes d'attente selon les toutes dernières estimations. GPS, donc direction Marseille et Lyon Centre. À noter que vous pouvez contourner Lyon aussi par l'Est et ça se passe bien sur la 46, puis sur la Nationale 346, c'est le contournement de Lyon, la rocade Est lyonnaise. À noter qu'il y a quand même quelques ralentissements, rien de bien méchant, après la sortie 7.1 secteur de Chassieux. Et un peu plus à l'est, la jonction entre la 46 et la 432, l'autoroute qui longe l'aéroport de Saint-Exupéry, il peut y avoir parfois quelques ralentissements puisqu'un basculement de circulation a été mis en place. Ça vous concerne donc de fait dans les deux sens, entre la jonction avec la 46 et la jonction avec l'autoroute A42.
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1: Et pour ceux qui ont prévu quelques jours de vacances en Italie, qui passent par le tunnel du Mont Blanc, on a toujours 1h30 d'attente avant de pouvoir passer sous le tunnel. C'est tout au bout de l'autoroute A40 en Haute-Savoie. Un petit coup d'œil à la météo aussi, la couleur du ciel pour les prochains jours. On voit tout ça avec Tristan Hamm.
2: Ce lundi, votre trajet se déroule majoritairement sous un soleil puissant, par moments accompagné de fins nuages en altitude. Un vent de nord à nord-est peut se faire sentir avec des rafales de 40 à 50 km/h. Côté température, le contraste est important entre le nord et le sud. Déjà ce lundi matin, la fraîcheur était généralisée du centre-val de Loire au Grand Est. Et au maximum, cet après-midi, les températures sont dans l'ensemble très raisonnables pour ces mêmes régions. Vous pouvez compter par exemple 25 degrés à Paris et Nancy, 26 degrés à Metz, 27 degrés à Dijon ou Strasbourg. Le thermomètre chauffe un peu plus à Lyon ou Clermont-Ferrand où la trentaine de degrés est atteinte et plus au sud encore, la chaleur s'accentue avec des pointes à 35 degrés voire plus de la Nouvelle-Aquitaine à la Méditerranée. Cette différence marquée va se maintenir pour les prochains jours avant une remontée des températures a priori brève en fin de semaine. Bonne route avec Météo France sur Autoroute Info.
1: Des incendies à proximité des autoroutes se sont produits ces derniers jours. Dans quelques minutes, on verra que parfois ces événements sur la route de vos vacances peuvent être évités. On en reparle après l'infotrafic. La musique aussi, c'est le petit pêcheur Manon Lisa sur Autoroute Info. Bel après-midi, bel été.

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0: Le rappel de cette intervention sur la voie de droite de l'A6, ça fait suite à un accident dans l'Yonne. C'est en direction Lyon, kilomètre 111. Les interventions se poursuivent. Ça se passe plutôt bien quand même pour vous. Vous pouvez circuler sur les deux voies de gauche sans difficulté. Absolument pas de bouchon au passage de cette zone d'intervention. D'ailleurs, pensez bien quand même à lever le pied lorsque vous passez par là. Vous levez le pied et vous serrez bien sur la voie la plus à gauche. C'est au niveau de la sortie, juste après même, la sortie 17. Orléans en direction Lyon, ça vous concerne et peut vous surprendre un peu si vous rejoignez la 6 dans ce sens-là, direction Lyon depuis Orléans et le diffuseur numéro 17. L'intervention a lieu vraiment très proche de la bretelle d'insertion, donc attention. Avec les épisodes de canicule survenus cet été, de nombreux incendies se sont malheureusement déclarés et parfois aux abords des autoroutes. Quelques gestes peuvent permettre d'éviter le pire. On écoute Félix Toupin.
1: En cette période de forte chaleur, le risque d'incendie est particulièrement élevé et 9 départs de feu sur 10 sont d'origine humaine. Comment éviter tout départ de feu ? Nicolas Desbeaux, des autoroutes APRR.
2: Évidemment, ne jamais jeter de mégots par la fenêtre, ça je dirais c'est un conseil assez universel en ces périodes de forte sécheresse.
1: Si vous déclenchez un incendie en jetant votre mégot par la fenêtre de votre véhicule, vous êtes passible d'une amende qui peut atteindre plusieurs milliers d'euros accompagnée d'une peine d'emprisonnement. Outre les mégots, les canettes en métal et les bouteilles en verre peuvent également être à l'origine d'un incendie. Encore plus que d'habitude, il est impératif de ne pas laisser ces déchets dans la nature. Quelles sont les autres précautions à prendre sur la route des vacances pour éviter tout départ de feu, Nicolas Desbeaux ?
2: Par exemple, par rapport à son véhicule, pour préparer son voyage, s'assurer qu'il est en bon état. On sait que la chaleur augmente les risques aussi pour la mécanique. On peut avoir des phénomènes de surchauffe du véhicule qui peuvent aussi conduire à des problématiques de type incendie. Et puis après, notamment les aires de repos et de service, c'est se limiter à bien stationner sur les zones délimitées et éviter tout comportement à risque sur les dépendances vertes, parce que par définition, les sols sont très secs et tout comportement imprudent peut conduire à un départ de feu.
1: Donc, ne pas se garer sur de l'herbe, il faut toujours bien rester sur les places de parking des aires de service.
2: Oui, c'est ça, c'est ce qu'il faut privilégier, effectivement. Et puis, par ces temps de forte chaleur, bien sûr, prendre toutes les précautions d'usage par rapport à la santé des occupants du véhicule.
1: Évidemment, pensez à prendre de l'eau avec vous dans la voiture pour faire face à toute éventualité.
2: Plus largement à la préparation du voyage, parce que le risque incendie, c'est aussi le risque d'être arrêté sur l'autoroute en cas de feu à proximité des voies de circulation.
1: Si vous êtes concerné par un incendie en bordure d'autoroute et que vous l'avez entendu sur Autoroute Info ou lu sur un panneau d'information, inutile de contacter les pompiers, ils sont déjà prévenus par le PC autoroutier.

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1: Bon début d'après-midi, 13h30 sur la route des vacances aujourd'hui, lundi 20 juillet. Vous avez été assez nombreux ce matin, ça commence à se calmer un petit peu côté trafic, mais vous restez plus nombreux qu'ailleurs, déjà au passage de Lyon, et puis sur la 6 entre Bonnet et Lyon, la traversée de la Bourgogne. On va en parler dans un petit instant. Juste avant, un accident s'est produit plus au nord, dans Lyon, sur la 6 direction Lyon. Un accident sur la voie de droite qui est neutralisée, kilomètre 111, et des interventions qui se poursuivent pour dépanner le véhicule, le dépanneur, et beaucoup de monde intervient sur la voie de droite qui est neutralisée. Pompiers, gendarmes, services de sécurité, donc vous continuez à bien serrer sur la gauche à l'approche du kilomètre 111. C'est au niveau de la sortie 17 de Villeneuve-sur-Yonne et Orléans, et ça vous concerne aussi si vous rejoignez la 6 à cet endroit en direction de Lyon. Attention, autre difficulté pendant que je vous parlais, tout ça, ça s'agite ailleurs, des obstacles signalés en Essonne, la 6 direction Lyon, kilomètre 36, obstacle signalé après la sortie numéro 12, donc au départ de Paris, direction Lyon, après la sortie 12, Fontainebleau, obstacle sur les voies de l'autoroute A6, visiblement. Et puis si on fait un tour dans le Jura, on parle d'un bouchon sur l'autoroute A39 en direction de Bourg-en-Bresse, bouchon au passage d'une zone de chantier, ça s'arrange quand même petit à petit, on a maintenant un kilomètre de bouchon à passer en direction de Bourg-en-Bresse, après la sortie numéro 6 pour Centre. Retour à nouveau sur la 6, mais en région lyonnaise, c'est là que vous êtes les plus nombreux à circuler, et en tout cas c'est là que les difficultés sont les plus importantes, surtout avant le tunnel de Fourvière. On a 3 km de bouchons, un quart d'heure d'attente, ça s'est quand même calmé par rapport à ce matin, donc c'est direction Marseille, Lyon Centre, et puis un peu de monde aussi pour contourner Lyon, que ce soit par la Nationale 346, secteur de Mézieux, ou la 432 entre la jonction avec la 46 et la jonction avec la 42. La suite du programme Oria, soirée mondaine dans la playlist Autoroute Info de l'été. Ça arrive juste après les titres de l'actu de ce midi avec France Info.
2: La ville de Grenoble qui porte plainte contre X.
3: C'est ce qu'annonce Laurence Ruffin, la maire de la ville, après l'interruption du concert de la DJ Barbara Butch samedi par l'intervention de militants pro-palestiniens. Barbara Butch ciblée par un appel au boycott après sa signature d'une tribune en soutien de la loi Yadan sur l'antisémitisme. Le procès en appel de Cédric Jubilard aura-t-il bien lieu fin septembre? La cour d'appel de Toulouse décidera d'ici la fin de la semaine, alors que les avocats de Cédric Jubilard souhaitent le renvoi après ses aveux et qui ont permis de retrouver des ossements de Delfino Saguel. En Espagne, l'incendie au nord de Madrid a ravagé 26 000 hectares de végétation, disent ce midi les pompiers espagnols. 1200 personnes ont dû être évacuées, tandis qu'en France, l'incendie dans le Var, lui, n'est toujours pas fixé, mais il ne progresse plus. Les efforts diplomatiques se poursuivent avec les États-Unis via des médiateurs. Voilà ce qu'affirme l'Iran malgré les bombardements américains sur le pays encore la nuit dernière. Un navire a aussi été touché ce matin dans le détroit d'Ormuz. L'équipage a été évacué.
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1: Retour un petit instant à vos conditions de circulation, puisque je vous parlais d'obstacles, mais c'est un patrouilleur qui va ramasser effectivement des obstacles, mais la sécurité du patrouilleur. Dans Essonne, la 6 direction Lyon, kilomètre 36, intervention à suivre dans les toutes prochaines secondes, après la sortie 12 qui permet de rejoindre Fontainebleau. On se retrouve dans un petit instant pour refaire un point sur vos conditions de circulation en ce tout début d'après-midi. On écoutera aussi Tatou pour les souvenirs des années 2000 après l'infotrafic. Tout de suite, c'est Oria, soirée mondaine sur Autoroute Info. Bon après-midi.

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1: Le Loiret sur l'autoroute A77 en direction de Nevers. Un incendie s'est déclaré au niveau d'un véhicule sur la bande d'arrêt d'urgence, kilomètre 60. Un incendie après donc la sortie numéro 19 de Bourges et de Vierzon. Soyez particulièrement vigilants. Ça gêne évidemment en direction de Nevers, mais la fumée peut aussi gêner en fonction du sens du vent en direction de Paris. Donc après la sortie 20 pour

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1: Un incendie s'est déclaré au niveau d'un véhicule dans le Loiret, sur la bande d'arrêt d'urgence de l'A77 en direction de Nevers. S'il y a bel et bien un incendie, la fumée peut vous gêner quand même dans les deux sens, donc aussi en direction de Paris. Le véhicule est arrêté direction Nevers après la sortie 19 de Bourges et de Vierzon. Donc vous levez le pied évidemment dans ce sens-là, mais direction Paris, ce sera après la sortie 20 pour Orléans. Les services de sécurité ont bien évidemment été contactés. 13h45, ce sera l'heure du prochain point trafic sur Autoroute Info. D'ici là, c'est Jean-Jacques Goldman. Bonne idée, ça arrive après Tatou dans la playlist Autoroute Info de l'été.

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1: En Essonne, sur l'autoroute à 6 km 36, on parle d'un obstacle en plein milieu des voies de circulation. Direction Paris, obstacle signalé après Étampes, Melun, Mille-la-Forêt, c'est la sortie numéro 13.

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1: à 13h45, ça s'est un peu agité ces derniers temps. Bah justement, nouvelle difficulté à l'instant qui s'affiche sur mes écrans. On va aller faire un tour dans le Jura. Information prioritaire sur l'A36 dans l'Est, le département du Jura. C'est en direction de Strasbourg, Mulhouse, qu'un accident se serait produit, kilomètre 163, après la sortie numéro 2 pour Grès. C'est dans le secteur de Dole. On va aller faire un tour maintenant dans le Loiret pour rappeler ce départ d'incendie au niveau d'un véhicule, kilomètre 60, direction Nevers. Soyez bien vigilants après la sortie 19 pour Bourges et Vierzon. Et attention aussi dans l'autre sens, s'il y a de la fumée, ça peut vous gêner aussi en direction de Paris, donc après la sortie 20 pour Orléans. On va faire un tour en Essonne sur l'A6 pour parler obstacle tout d'abord. En direction de Paris, kilomètre 36, obstacle après la sortie numéro 13 pour Milly-la-Forêt. Étampes, Melun, et puis quasiment dans le même secteur, dans l'autre sens, direction Lyon, un patrouilleur qui ramasse des obstacles aussi à l'approche du kilomètre 36. C'est cette fois-ci après la sortie numéro 12, fléchée Fontainebleau. Si on va faire un tour dans Lyon, on poursuit en fait notre route sur la 6, direction Lyon, et là, un accident s'est produit et la voie de droite est toujours neutralisée. Ce n'est plus le cas, je le vois à l'instant, en retour caméra en studio. En tout cas, ce n'est plus le cas au niveau de la zone d'accident. Le véhicule a été évacué, les pompiers sont repartis. Il se pourrait en revanche qu'il y ait encore le patrouilleur en train de retirer les cônes de signalisation qui servaient à neutraliser la voie droite. Donc vous restez encore bien attentifs à l'approche de la sortie 17 Orléans-Villeneuve-sur-Yonne pendant quelques minutes. Le Jura maintenant, pour rappeler ce secteur où il y a une zone de chantier, hein, une voie de droite neutralisée, ce qui génère quelques ralentissements. Alors ça se passe quand même bien mieux que tout à l'heure, mais ralentissement quand même avant Poligny, la sortie 7, après Dole, centre, la sortie numéro 6. C'est pour ceux qui circulent en région lyonnaise. Je vous rappelle qu'il y a toujours un bouchon avant le tunnel de Fourvière, sans trop de surprise, un peu plus de 3 km de difficulté et 15 minutes de patience. À noter aussi pour ceux qui rejoignent l'Italie, qui visent l'Italie pour les vacances, de l'attente avant de pouvoir passer le tunnel du Mont-Blanc. 1h30 d'attente tout au bout de l'autoroute A40, secteur de Chamonix, aux toutes dernières nouvelles. Et puis sur Autoroute Info, on fait bien évidemment la route avec vous tout au long de l'année, mais aussi pendant les vacances, avec des week-ends qui s'annoncent assez chargés sur la route. On aura bien sûr l'occasion d'en reparler sur Autoroute Info. Et puis à savoir que si vous voulez connaître la circulation attendue pour ce week-end, rendez-vous sur autoroutinfo.fr.
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1: Dans un petit instant, on va faire un focus sur Visite 52. C'est l'événement patrimonial de l'été dans le département de la Haute-Marne. On vous en parle après l'infotrafic. La musique aussi, Taylor Swift sur Autoroute Info cet après-midi.

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1: Accident confirmé sur l'autoroute A36 en direction de Mulhouse avec gêne au trafic, un poids lourd impliqué dans l'accident au moins, donc au kilomètre 163. On ne sait pas si la circulation peut encore se faire. Beaucoup de gêne au trafic, un bouchon qui s'est rapidement formé en amont de la zone d'accident. Secteur de Dole, on est bien après la sortie numéro 2 pour Grès et Dole au-dessus.

0: C'est confirmé, hein, cet accident qui s'est produit dans le Jura, un poids lourd impliqué dans l'accident, et ça se passe sur l'A36 dans l'Est, en direction de Mulhouse, de Strasbourg, kilomètre 163. Il n'est pas certain que la circulation se fasse encore au niveau du kilomètre 163. En tout cas, un bouchon s'est rapidement formé en amont de la zone d'accident, un peu plus d'un kilomètre de bouchon après Grès-Dol-Autume, la sortie numéro 2. On est dans le secteur de Dol. C'est peut-être le moment de faire la pause si vous circulez en amont, la pause sur l'une des aires de repos, de service sur la route, l'air de Bois-Guyrot, l'air des Noues ou encore l'air de Sampan qui se trouve avant la zone d'accident, direction Strasbourg. Cet été, la Haute-Marne se redécouvre au travers des différentes visites organisées dans les villes du département. C'est ce qui est au cœur du projet Visite 52, Victor Simonet.
1: Tout d'abord, laissons Angélique Rose, médiatrice du patrimoine de Haute-Marne, nous présenter plus en détail ce projet de visite.
2: Pendant toute la saison, donc de mai à octobre, on va proposer, comme on l'a fait déjà depuis 3 ans maintenant, des visites guidées avec différentes formules. Visite apéro en premier lieu, donc ça c'est une formule sympa forcément, puisque rien que le nom visite apéro, on sait qu'après la visite, on va partager un bon moment avec les participants. On découvre à la fois donc le patrimoine de la ville, du site historique, puisqu'il y a des visites qui sont programmées sur une dizaine d'endroits différents. On découvre donc le patrimoine avec un guide, ses spécificités, son histoire. Et en fin de visite, donc on se retrouve dans un lieu convivial. Donc à Langres, par exemple, c'est la tour de Navarre, la plus belle tour d'artillerie. À Bourbonne-les-Bains, c'est dans l'ancienne piscine militaire, donc piscine thermale.
1: En plus de ces visites assez conviviales, des visites thématiques.
2: Comme leur nom l'indique, on va creuser un thème particulier, une période, un personnage, un lieu. Et donc ces visites-là vont attirer peut-être plus les habitants qui connaissent déjà le territoire, mais qui ont envie d'en savoir plus.
1: Justement, direction Langres pour l'une des visites au programme qui permet de revivre les incendies marquants de l'histoire de la ville, comme celui du théâtre.
3: À minuit et demi, les artistes ont fini de donner un spectacle aux officiers militaires. Et à 1h15, il y a quelqu'un qui habite le voisinage, qui voit refléter dans le mur en face de chez lui des rougeurs. Seulement, en 1915, on a une habitude, c'est de couper l'eau la nuit. Le temps que l'eau arrive, le feu a fait son œuvre.
1: Sébastien Mercier est guide et sapeur-pompier. Il nous emmène également au niveau de l'un des points clés de la visite, revivre l'incendie de la cathédrale.
3: C'est un orage, la foudre tombe sur le clocher à la croisée du transept. Le feu commence à prendre. On est le 18 avril 1562, c'est le début de la guerre de religion. Donc tout le monde se précipite au rempart pensant que c'est des assaillants. Pendant ce temps-là, l'incendie, il se propage.
1: Pour pouvoir vous aussi participer à ce genre de visite, rendez-vous sur le site bienvenue-haute-marne.fr.

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1: Véhicule en difficulté dans le département de l'Ain, c'est dans une bretelle de sortie sur l'A42 à l'est de Lyon, donc direction Genève. Kilomètre 9, vous sortez de l'autoroute par la sortie 5. Attention, un véhicule est tombé en panne et il gêne un petit peu le

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1: Ravi de faire la route avec vous. Bel été, il est 14h.
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1: Pas mal de choses à vous dire en ce début d'après-midi. On va aller déjà faire un tour dans le Jura, puisqu'il y a un bouchon de 2 km en amont du kilomètre 163 en direction de Strasbourg. C'est là où s'est produit un accident. A priori, un poids lourd impliqué dans l'accident. Beaucoup de gêne au trafic, mais pour l'instant, on n'en sait pas plus. Donc, le bouchon débute après la sortie numéro 2 pour Grès et Dolothume en direction de Strasbourg. On va aussi aller faire un tour dans le département de l'Ain, puisqu'il y a un véhicule en difficulté, en panne, dans une bretelle de sortie, sortie 5, au kilomètre 9. C'est la sortie 5 pour Saint-Maurice-de-Bénaud et pour Miribel. Le temps de vous parler de tout ça, ça évolue ailleurs. Un tour en Haute-Marne ou sur l'autoroute A5 en direction de Paris. On a des obstacles au kilomètre 219, donc en direction de Paris. C'est avant la sortie numéro 24 de Chaumont. Plus précisément, lorsque sur la 31, vous bifurquez en direction de l'autoroute A5 en direction de Paris, avant la première sortie d'autoroute que vous allez rencontrer, obstacle sur les voies. Et puis un autre secteur, on va aller un peu plus à l'ouest, le Loiret, où il y a un départ de feu au niveau d'un véhicule sur la bande d'arrêt d'urgence de l'A77. Kilomètre 60 direction Nevers, c'est là que va avoir lieu l'intervention des pompiers. Après Bourges, Vierzon, la sortie 19. Et puis attention aussi en direction de Paris, la fumée peut gêner forcément dans les deux sens, donc après la sortie 20 pour Orléans. Si on fait un tour dans Lyon, sur l'autoroute A6 direction Lyon, la voie de droite est neutralisée. Non, ce n'est plus le cas. Plutôt la voie de droite a été rendue à la circulation. Fin d'intervention au kilomètre 111. Et puis, pas vraiment de nouveautés concernant les bouchons que vous rencontrez en région lyonnaise. Ça fait un moment qu'on en parle, on a du monde. Tout au bout de la 6, puisque la 6 est chargée entre Beaune et Lyon, donc bouchon avant le tunnel de Fourvière, et puis aussi quelques ralentissements au passage d'une zone de chantier. Plus à l'est, sur la 432, entre la bifurcation avec la 46 et la jonction avec l'autoroute A42. On aura l'occasion d'en reparler dans le prochain quart d'heure sur Autoroute Info. D'ici là, Temim Pala pour la musique, et puis les titres de l'actualité, c'est avec France Info.
2: La ville de Grenoble porte plainte après l'interruption d'un concert samedi soir.
3: La DJ Barbara Butch, obligée d'arrêter son spectacle au bout de 20 minutes en raison de l'intervention de militants pro-palestiniens. Un appel au boycott de ce concert avait été lancé, appel soutenu par la France Insoumise. Il y a eu des gestes qui ne sont pas acceptables, s'insurge la maire de Grenoble. Nous avons toujours défendu le peuple palestinien, mais nous considérons que la manière doit être pacifiste et démocratique, dit encore Laurence Ruffin sur France Info. 1 million de personnes attendues ce soir dans les rues de Madrid pour le retour des héros de la Coupe du Monde. L'équipe d'Espagne qui est venue à bout de l'Argentine hier soir 1-0 en prolongation. Auparavant, les champions du monde doivent être reçus cet après-midi par le roi d'Espagne, puis par le Premier ministre. Le possible retour de pesticides en France crispe les associations de défense de l'environnement. Le projet de loi d'urgence agricole revient ce soir à l'Assemblée avant le Sénat demain. Un texte très attendu en revanche par les agriculteurs. Et puis un nouveau Premier ministre en Grande-Bretagne, le travailliste Andy Vernon, succède à un autre travailliste, Keir Starmer, qui a démissionné il y a un mois. Andy Vernon doit présenter tout à l'heure son gouvernement.
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1: Plus d'infos concernant l'accident qui s'est produit dans l'Est sur l'autoroute A36. A priori, 2 véhicules impliqués. Le poids lourd dont on parle se trouverait sur la bande d'arrêt d'urgence, mais l'un des autres véhicules accidentés sur la voie de gauche. Donc, ce qui explique ce bouchon secteur de Dole. On en reparle dans moins de 5 minutes sur Autoroute Info, dans juste le temps d'écouter Temim Pala, Jenny avec Dracula.

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1: Un autocar tombé en panne sur les voies de l'autoroute A600 en direction de Paris, en Saône-et-Loire, kilomètre 324. Il est arrêté sur la bande d'arrêt d'urgence. Après Chalon-sur-Saône, la sortie 25.2 et avant la sortie 24.1.

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1: Un accident s'est produit dans le département de l'Aube, l'autoroute A5 en direction de Dijon. Un ou plusieurs véhicules accidentés pour l'instant. On n'a pas ce niveau de détail, c'est au kilomètre 183, l'A6 en direction de Dijon. Ça vous concerne un petit peu avant la sortie 23, Colombey, les deux églises.

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2: Plusieurs zones d'accidents. La toute dernière en date, c'est dans le département de l'Aube, l'A5, en direction de Dijon. Ce n'est pas encore confirmé, mais au kilomètre 183, soyez bien vigilants. On est un petit peu avant la sortie 23, Colombey-les-Deux-Églises, Château-Vilain, une fois passé Bar-sur-Aube, la sortie 22. Et puis, accident confirmé, c'est dans le Jura, la 36, kilomètre 163, direction Strasbourg, secteur de Dole, du Monde, sur la voie de gauche, sur la bande d'arrêt d'urgence. Ça ralentit sur 2 kilomètres en amont de la zone d'accident. Tout ça après la sortie 2 pour Grès et Dolotume. On se retrouve d'ici quelques minutes pour refaire un point sur vos conditions de circulation sur Autoroute Info, 14h15. Pour le prochain point trafic, d'ici là, Ed Sheeran, Florent Pagny, c'est chanté dans la playlist Autoroute Info.

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1: Du changement concernant l'accident qui s'est produit dans le Jura, la 36 direction Mulhouse. Finalement, le trafic est interrompu, on peut le voir, puisque le bouchon a pris rapidement de l'ampleur d'un seul coup. Donc 3 km de bouchon, de véhicules complètement arrêtés avant le kilomètre 163, là où s'est produit l'accident impliquant un poids lourd. Les pompiers sont là, les gendarmes aussi. L'intervention a lieu après la sortie numéro 2 pour Grès et Dolotum, et c'est quasiment exactement là que débute le bouchon jusqu'à 3 km plus loin, au kilomètre 163. Donc secteur à éviter pour l'instant si possible. À noter qu'il est peut-être préférable pour vous de faire une pause en attendant d'en savoir un peu plus encore, une pause sur l'une des aires de repos de service qui se trouve en amont de la zone d'accident. Interruption du trafic sur la 36 en direction de Strasbourg, le bouchon qui débute juste au niveau de la sortie numéro 2 pour Grès. On va aller faire un tour aussi dans l'Aube, puisque sur l'autoroute A5, un accident s'est produit. Là aussi, il y a de la gêne au trafic, mais la circulation se fait quand même. Sur une seule voie, la voie la plus à droite, il y a des véhicules accidentés au niveau du terre-plein central, mais au niveau d'un zébra, donc ça ne gêne pas directement le trafic. Ça surprend un petit peu seulement. Et ce véhicule qui est accidenté sur bande d'arrêt d'urgence, mais qui lui dépasse sur la voie de droite. Donc c'est pour ça que vous circulez sur la gauche. Les services de sécurité sont là, kilomètre 182 de l'A5, direction Nancy, Dijon. Après Châtillon-sur-Seine et Bar-sur-Aube, la sortie numéro 22. À tout cela s'ajoutent quelques interventions en cours le long des voies de circulation pour dépanner certains véhicules. Donc soyez bien vigilants quant à ce que vous pouvez lire sur les panneaux qui jalonnent votre parcours autoroutier. Et puis on a aussi du monde sur la route des vacances, évidemment, surtout entre Beaune et Lyon. La traversée de Lyon qui peut se faire avec quelques difficultés avant le tunnel de Fourvière. C'est toujours d'actualité ce bouchon de 3 km aux dernières nouvelles. Il faut compter sur une quinzaine de minutes de patience pour le traverser.
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1: Côté météo, pas de soucis, pas de température caniculaire, en tout cas pas dans les régions que vous traversez, et puis pas d'intempéries à vous signaler non plus pour l'instant. On va voir si tout cela va évoluer dans les jours qui viennent avec Tristan Ham de Météo France.
2: Ce lundi, votre trajet se déroule majoritairement sous un soleil puissant, par moments accompagné de fins nuages en altitude. Un vent de nord à nord-est peut se faire sentir avec des rafales de 40 à 50 km/h. Côté température, le contraste est important entre le nord et le sud. Déjà ce lundi matin, la fraîcheur était généralisée du centre-val de Loire au Grand Est. Et au maximum, cet après-midi, les températures sont dans l'ensemble très raisonnables pour ces mêmes régions. Vous pouvez compter par exemple 25 degrés à Paris et Nancy, 26 degrés à Metz, 27 degrés à Dijon ou Strasbourg. Le thermomètre chauffe un peu plus à Lyon ou Clermont-Ferrand où la trentaine de degrés est atteinte, et plus au sud encore, la chaleur s'accentue avec des pointes à 35 degrés voire plus de la Nouvelle-Aquitaine à la Méditerranée. Cette différence marquée va se maintenir pour les prochains jours avant une remontée des températures a priori brève en fin de semaine. Bonne route avec Météo France sur Autoroute Info.
1: Vous restez avec nous dans quelques minutes, on va vous parler des animations que vous pouvez retrouver sur les aires d'autoroute pendant les vacances. On vous en parle après l'infotrafic et la musique Shakira, Burna Boy sur Autoroute Info.

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2: Encore du nouveau concernant l'accident qui s'est produit dans le Jura. Je vous parlais de gêne au trafic, de trafic interrompu sur la 36 en direction de Strasbourg. Le trafic était interrompu, mais il reprend sur voie de droite et bande d'arrêt d'urgence. Ça se passe au kilomètre 163. Il y a beaucoup de monde qui intervient sur les lieux de l'accident puisqu'il y a eu quelques blessés à la suite de l'accident. Donc les pompiers sont assez nombreux dans le secteur, les gendarmes, les services de sécurité. Donc priorité évidemment aux éventuels blessés. Et puis voilà, vous qui pouvez reprendre la route normalement, enfin sur deux voies, bande d'arrêt d'urgence, voie de droite, il y a beaucoup de monde sur la voie de gauche et c'est donc après la sortie numéro 2 pour Grès et Dol-Autume. À noter que vous êtes concerné quand même par un bouchon assez important, on parle de 3 km de bouchon en amont de la zone d'accident et on parle de 3 km de véhicules qui étaient complètement arrêtés, donc ça va prendre du temps avant que le bouchon ne se résorbe. Et puis, nouvelle difficulté aussi en Saône-et-Loire, l'A6 en direction de Paris, kilomètre 402, on parle d'obstacles après Belleville, la sortie numéro 30. Obstacles sur les voies, donc entre Villefranche-sur-Saône et le secteur de Mâcon. Quand on parle vacances, on pense forcément aux animations sur les aires d'autoroute, ateliers, cadeaux à gagner, découvertes du territoire. Ilyes Jamlaoui a rencontré ceux qui sont là pour vous accueillir pendant la pause, les Gilets Rouges.
3: Ils sont informaticiens, chefs de projet ou encore agents sur le réseau autoroutier. Ce sont les Gilets Rouges et quand ils enfilent cette veste, ils quittent leur bureau pour venir à votre rencontre sur les aires. Laure est régulatrice depuis 25 ans. Elle nous explique ce que ça veut dire. Être gilet rouge.
4: Le gilet rouge, c'est une journée pour nous, justement, en tant que gilet rouge, assez exceptionnelle puisqu'on n'est pas dans notre bureau. Donc là, on partage un moment de convivialité avec les clients qui prennent le temps de s'arrêter sur les aires. Donc des animations qui sont totalement gratuites. Différents stands, stands de questions quiz, stands de photobooth, coloriage, plein de lots à gagner et les gens passent un temps vers nous et on explique plein de choses au niveau de l'autoroute par rapport à la biodiversité, par rapport à nos métiers. Lié à l'autoroute.
3: Des activités proposées sur les aires, donc, pour ravir toute la famille. Frédéric Thomas, des autoroutes à PRR.
5: On entend régulièrement « Oh, c'est super sympa ce que vous faites, oh, ben, c'est très bien ». Et puis, la principale satisfaction, c'est de sentir la famille qui s'est reposée, les parents qui se disent « Bon, ben, les enfants, ils se sont bien amusés, ils repartent avec des souvenirs plein les yeux ». Et puis, les deux ou trois heures de route à venir, on se dit ben, « Ils vont les faire en pleine sécurité ».
3: Et puisqu'on parle de famille, Laura est venue avec la sienne. En route vers le sud du pays, elle a, elle aussi profiter des animations proposées par les Gilets Rouges.
6: On s'est arrêté du coup pour manger sur cette aire d'autoroute et on a vu du coup qu'il y avait des activités présentes. On a passé un bon moment, ça nous a bien détendu avant de reprendre la route et vraiment c'est super sympa.
3: De son côté, Sacha, 6 ans, a clairement trouvé son activité préférée.
7: Bah, c'était une photo de souvenir en fait. Et
3: t'as bien aimé ?
7: Bah ouais, c'était bien.
3: Et à la fin, il paraît que t'es reparti avec des cadeaux. C'est quoi le cadeau que t'es avec le cadeau
7: C'était une pancarte avec l'ours dans sa grotte.
3: Et pour retrouver la liste des aires et des animations des Gilets Rouges, rendez-vous sur le site internet voyage.apr.fr.

0: 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La route des vacances, toujours sur Autoroute Info, avec pas mal de choses à vous rappeler. On va bien évidemment commencer par parler de ce qui se passe dans le Jura, puisqu'en direction de Strasbourg, il y a un bouchon assez important qui a eu le temps de se former en amont d'une zone d'accident. Bouchon de maintenant 4 km et il faudrait une demi-heure pour passer la difficulté. Ce bouchon se trouve dans le secteur de Dole. Il débute après la jonction avec l'autoroute A39 et un petit peu avant la sortie pour Grès et Dole-au-Tume maintenant, puisque au kilomètre 163, un accident s'est produit. Alors on parlait d'une coupure de l'autoroute, en tout cas de plusieurs véhicules accidentés, dont un poids lourd. Là, il y a du monde sur la bande d'arrêt, sur la voie de gauche, puisqu'il y a de nombreux pompiers qui interviennent sur cette voie. Et vous, vous circulez justement sur la bande d'arrêt d'urgence et sur la voie de droite. Donc vous circulez sur deux voies, mais il faut se déporter sur la droite par rapport à d'habitude, puisque vous ne pouvez pas circuler sur la voie de gauche. Un peu de patience pour ceux, même beaucoup de patience pour ceux qui sont coincés dans le bouchon, essayez de garder de bonnes distances de sécurité avec les véhicules qui vous précèdent en attendant de pouvoir reprendre la route correctement. On va faire un tour aussi dans le département de l'Aube. Un autre accident avec Gênes s'est produit sur l'A5 cette fois-ci, direction Nancy-Dijon, kilomètre 182. On a beaucoup de monde qui intervient au niveau du terre-plein central, mais au niveau d'un zébra. Donc ça ne gêne pas directement le trafic. Ce qui gêne le trafic, c'est ce poids lourd qui se trouve sur la bande d'arrêt d'urgence et qui dépasse sur la voie de droite. Donc pour sa sécurité, pour la sécurité des personnes qui interviennent, soyez bien vigilants en ce moment sur la 5 km 182. Et je vois à l'instant en retour caméra qu'une petite interruption du trafic est menée par les services de sécurité pour qu'un autre véhicule reparte. Donc vous serrez sur la gauche au kilomètre 182 de la 5 en direction de Nancy après Bar-sur-Seine, la sortie numéro 22. Pour le reste, pas vraiment de changement. Vous êtes nombreux sur la route des vacances, notamment au passage de Lyon, avec quelques ralentissements avant le tunnel de Fourvière. Et puis la suite du programme sur Autoroute Info, avant la musique Alex Dream, Fever Dream, plutôt Alex Warren, c'est un petit détour par la rédaction de France Info cet après-midi. En une minute avec Laura Dulieu, le procès en appel de Cédric Jubilard aura-t-il bien lieu fin septembre?
1: La cour d'appel de Toulouse décidera d'ici la fin de la semaine, alors que les avocats de Cédric Jubilard souhaitent le renvoi après ses aveux qui ont permis de retrouver des ossements de Delphine Ossagel. 530 hectares ont brûlé en Corse dans deux incendies en Haute-Corse. 250 pompiers sont toujours mobilisés, tandis que dans le Var, le feu ne progresse plus, mais il n'est toujours pas fixé. Près de 200 hectares ont été parcourus par les flammes. 200 foyers sont privés d'électricité aux Arcs-sur-Argent, selon Johan Ferrari, conseiller municipal de la commune à l'instant sur France Info. L'armée israélienne a tué par balle deux Palestiniens en Cisjordanie. Ça s'est passé la nuit dernière lors d'une attaque de colons israéliens contre un village de Cisjordanie occupé. L'armée israélienne dit que ses soldats ont ouvert le feu parce que des Palestiniens lançaient des pierres dans leur direction. Andy Burnham promet un plan sur 10 ans pour redresser le Royaume-Uni. Le pays doit retrouver sa stabilité, dit le désormais nouveau Premier ministre britannique à la suite de Keir Starmer. Il promet également de mettre fin au sans-abrisme dans le pays.
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2: On fait la route des vacances ensemble, 14h34 sur Autoroute Info. Vous ne bougez pas à la suite du programme avec un souvenir. Jennifer arrive juste après l'infotrafic et tout de suite, comme prévu, Alex Warren, Fever Dream sur Autoroute Info. Bon après-midi et bonnes vacances.

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2: Des difficultés dans le Jura, la 36 direction Mulhouse, même si le trafic a repris au kilomètre 163 sur bande d'arrêt d'urgence et voie de droite. Un bouchon assez important avait eu le temps de se former en amont de la zone d'accident, où d'ailleurs il y a beaucoup de monde qui intervient encore sur voie de gauche. Donc on a toujours un bouchon de 4 km et une demi-heure à peu près d'attente pour pouvoir parcourir l'intégralité des difficultés. C'est dans le secteur de Dole, de la Patience, après la bifurcation avec l'autoroute A39 dans le Jura. On se retrouve à 14h45 pour reparler de tout ça et puis de l'autre intervention au niveau de véhicules accidentés dans l'Aube. On voit tout ça après les souvenirs Bob Marley sur Autoroute Info, ça arrive après. Jennifer, ma révolution.

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1: L'info trafic sur Autoroute Info, on va aller faire un tour dans le Jura puisqu'il y a toujours un bouchon assez important en amont d'une zone d'intervention sur voie de gauche, bouchon de presque 5 km, 20 minutes pour passer l'intégralité de la difficulté en direction de Strasbourg, bouchon qui débute donc après la jonction avec l'autoroute A39, secteur de Dole et jusqu'au kilomètre 163 où il y a toujours les pompiers, les gendarmes, les services de sécurité qui se trouvent eux sur la voie de gauche. Autre secteur où il y a un accident qui s'est produit et un bouchon aussi qui s'est formé en amont, c'est en direction de Nancy, de Dijon, kilomètre 182, là où s'est produit l'accident. On a deux véhicules impliqués sur la voie de gauche, un autre sur la bande d'arrêt d'urgence. Tout à l'heure, le trafic était dévié plutôt sur la partie gauche de la chaussée et maintenant, ça vient de changer sur la partie droite. Donc, on sert à droite, kilomètre 183 de la 5, direction Nancy, après la sortie numéro 23 pour avant la sortie 23 pardon et après la sortie 22 pour Bar-sur-Seine et Bar-sur-Aube, bouchon d'à peu près 2 km aux dernières nouvelles. Si on fait un tour en Saône-et-Loire sur l'autoroute A6, il y a au kilomètre 324 un autocar tombé en panne. La voie de droite a été neutralisée pour permettre son dépannage en sécurité, c'est direction Paris, et un bouchon s'est formé en amont de la zone d'intervention. En ce moment, puisque vous êtes nombreux à circuler, eh bien à la moindre intervention, ça peut provoquer des bouchons assez rapidement. Là, c'est après Chalon-sur-Saône, la sortie 25.2, intervention kilomètre 324 en direction de Paris. Dans le Loiret, il y avait un véhicule en feu tout à l'heure, ce n'est plus d'actualité. Les pompiers ont maîtrisé les flammes qui se dégageaient du véhicule. Il est toujours, en revanche, arrêté sur la bande d'arrêt d'urgence et la voie de droite qui est neutralisée. Kilomètre 62, la 77 en direction de Nevers, ça vous concerne après la sortie numéro 19 de Bourges et de Vierzon. Le temps de vous parler tout ça, ça évolue ailleurs sur Autoroute Info. On va faire un tour en Seine-et-Marne. Nouvelle difficulté sur la 6 direction Paris, kilomètre 63. Un accident se serait produit, peut-être de la gêne au trafic pour l'instant. On n'en sait pas plus, c'est après Fontainebleau. La sortie numéro 15. Et tout de suite, à 14h47, c'est le vrai faux d'Autoroute Info. Paulin Caillard, Géraldine Mia.
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2: Vrai ou faux, les récents incendies en région parisienne dans la forêt de Fontainebleau vont entraîner des travaux sur l'autoroute A6 à court et moyen terme.
3: C'est vrai, quelques centaines de mètres de glissières de sécurité ont été endommagées par le feu. Elles vont être renforcées par des dispositifs métalliques ou en béton avant d'être complètement remplacées ultérieurement.
2: Les grillages ont aussi été endommagés, faut-il tous les changer ?
3: Eh bien, le revêtement galvanisé des grillages a été brûlé à plusieurs endroits. Malgré tout, ceux-ci offrent encore la résistance nécessaire pour empêcher l'intrusion du gibier. Leur remplacement est prévu dans les mois à venir. En revanche, ces mêmes grillages ont été ouverts à 15 endroits par les pompiers afin d'accéder au feu. Ces ouvertures ont toutes été refermées.
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1: Et dans un petit instant, les enfants ont la parole sur Autoroute Info. Andrea, 10 ans, nous a demandé pourquoi on ne pouvait pas faire demi-tour sur l'autoroute. Réponse dans quelques minutes, juste après l'infotrafic. Et puis celui qui a rempli 3 stades de France récemment, en juin dernier, c'est Bruno Mars sur Autoroute Info.

0: On a plusieurs secteurs où vous rencontrez des bouchons en ce moment, parfois au passage de certaines zones de chantier ou au niveau de véhicules accidentés et d'interventions en cours. La plus importante, c'est sur l'A36 dans le Jura. On a un bouchon de 4-5 km toujours en amont du kilomètre 163. Donc c'est direction Strasbourg, toujours dans le secteur de Dole après la bifurcation avec l'autoroute A39. Sur place, les choses avancent. Il reste un véhicule accidenté, mais des blessés ont été évacués et le véhicule accidenté se trouve a priori encastré dans le terre-plein central, donc ça va prendre un petit peu de temps. Vous circulez sur la partie droite de la chaussée sur bande d'arrêt d'urgence et voie de droite à hauteur de la zone d'accident. Et à présent, notre rubrique dit pourquoi, on répond aux questions posées par les plus jeunes voyageurs qui font la route avec vous.
1: Pourquoi c'est comme
2: après,
1: ça
2: ça veut dire quoi, comment, ça pourquoi?
3: Question posée par Andrea, 10 ans.
2: Pourquoi on ne peut pas faire demi-tour quand papa s'est trompé sur l'autoroute?
3: Comme Andrea, tu t'es peut-être déjà demandé pourquoi on ne pouvait pas faire tout simplement demi-tour quand on s'est trompé de direction. Eh bien, sur une autoroute, les voitures roulent très vite, souvent à plus de 100 km/h, sur plusieurs voies et dans le même sens, ce qui rend la circulation plus sûre. Si une voiture faisait demi-tour, elle se retrouverait alors à rouler en sens inverse des autres véhicules. On appelle ça un contresens. C'est l'une des situations les plus dangereuses sur l'autoroute. Imagine la scène. Tu es en voiture avec ta famille, tout à coup, quelqu'un regarde les panneaux et s'écrie « Oh non, on a raté la sortie, il faut vite faire demi-tour !» Très mauvaise idée. Vous circuleriez dans le mauvais sens et croiseriez les autres conducteurs qui ne s'attendent absolument pas à voir arriver une voiture en face d'eux. Surpris, ils n'auraient alors que très peu de temps pour comprendre ce qui se passe et freiner ou changer de direction pour éviter l'accident. Les accidents qui se produisent dans ces cas-là sont souvent des chocs frontaux, c'est-à-dire des collisions de face particulièrement graves. Selon les responsables des autoroutes, lorsqu'un accident est causé par un contresens, il est mortel dans environ un cas sur deux. Chaque année, plus d'un millier de situations de contresens se sont détectées sur les autoroutes françaises. Heureusement, la plupart sont repérées rapidement avant qu'un accident ne se produise. Voilà, tu comprends à présent pourquoi il est strictement interdit de faire demi-tour ou de reculer sur l'autoroute. Perdre quelques minutes est beaucoup moins grave que de mettre sa vie et celle des autres en danger. Et sur l'autoroute, la règle est simple, on avance toujours tous dans le même sens pour que tout le monde arrive à bon port. En résumé, la prochaine fois que quelqu'un dira « Zut, on a manqué la sortie !» La bonne solution sera de continuer tout simplement jusqu'à la sortie suivante, puis de reprendre la route dans le bon sens. Tu te poses des questions, nous, on y répond.

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1: Des obstacles en Seine-et-Marne. Vous circulez sur l'autoroute A6 en direction de Lyon, au départ de Paris, kilomètre 48. Obstacle après la sortie numéro 13 pour Fontainebleau et Milly-la-Forêt. C'est avant la barrière de péage de Fleur.

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1: En Seine-et-Marne, l'autoroute A6 direction Lyon, on a un patrouilleur qui traverse les voies pour ramasser des obstacles, ce dont je vous parlais juste avant. Kilomètre 48 direction Lyon après Milly-la-Forêt, la sortie numéro 3.

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1: Lundi après-midi sur la route des vacances, bienvenue, il est 15h.
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1: Pas mal de choses à vous dire, ça s'est un peu gâté ces dernières minutes sur certains axes. On va commencer par la toute dernière information en date, une intervention qui est en cours. C'est pour ramasser des obstacles sur l'A6 au kilomètre 48 en direction de Lyon, donc au départ de Paris, avant la barrière de péage de Fleury-en-Bière. Attention à ce patrouilleur après la sortie 13 de Mi-la-Forêt. Et puis, autre difficulté, ça s'affiche là aussi à l'instant sur mes écrans. On va en Saône-et-Loire, véhicule en difficulté, la 39 en direction de Bourg-en-Bresse, kilomètre 114, un véhicule en panne, en tout cas à l'arrêt sur les voies de la 39. On ne sait pas s'il se trouve sur la voie de droite ou sur la voie de gauche, ou même la bande d'arrêt d'urgence, kilomètre 113, 114, après la sortie numéro 9 pour Cuiseaux et Couzance. Dans le Jura maintenant, le rappel de cette zone d'intervention à la suite d'un accident assez important. On a encore du monde sur la voie de gauche, un véhicule encastré au niveau du terre-plein central, donc forcément ça prend un petit peu de temps. On a eu aussi des blessés à la suite de l'accident, kilomètre 163 en direction de Strasbourg, la 36, donc un bouchon en amont, 5 km de difficulté du côté de Dole après la bifurcation avec l'autoroute A39. Avant de vous parler de ce qui se passe dans l'Aube, on va faire un petit détour dans le Loiret. Information prioritaire sur l'A6 direction Lyon, kilomètre 102, véhicule en difficulté après la sortie numéro 16, Nemours, une fois passé la bifurcation avec l'autoroute A77. Un tour maintenant dans le département de l'Aube où sur l'autoroute A5, les interventions se poursuivent sur voie de gauche. Vous continuez à bien serrer sur la voie la plus à droite au niveau de la zone d'accident au kilomètre 183, c'est direction Nancy, l'autoroute A5. On parle d'à peu près 1 km de bouchon au moment où je vous parle, bouchon après la sortie 22 pour Bar-sur-Seine et Bar-sur-Aube. Et puis l'autoroute A6 avec une intervention au niveau d'un autocar qui est tombé en panne sur la bande d'arrêt d'urgence, mais la voie de droite est neutralisée pour pouvoir le dépanner correctement. Donc, puisque vous êtes très nombreux sur l'autoroute A6, des bouchons se sont formés, 3 km de difficulté, au moins 15 minutes de patience après la bifurcation, après la sortie 25.2 Chalon-sur-Saône direction Paris, intervention kilomètre 324. À tout cela s'ajoute beaucoup de monde sur la route des vacances, le passage de Lyon qui se fait avec un peu de patience avant le tunnel de Fourvière, sur l'A432 aussi au niveau d'une zone de chantier. On a quelques ralentissements en direction de Grenoble. La suite du programme sur Autoroute Info avec Jérémy Frérot pour ce qui est de la playlist Autoroute Info de l'été. Ça arrive après les titres de l'actu avec France Info.
2: De Grenoble porte plainte après l'interruption d'un concert samedi soir.
3: La DJ Barbara Butch n'a pu faire que 20 minutes de son show avant d'être interrompue par des militants pro-palestiniens. Selon la maire de Grenoble, Laurence Ruffin, il ne s'agissait pas d'une manifestation pacifique. Elle précise avoir des preuves de violence et de sabotage électrique. Nouvelle offensive aérienne ukrainienne vers la Russie. Plus de 400 drones ont été envoyés la nuit dernière en direction de Moscou. Le maire de la capitale russe affirme que la plupart ont été abattus, mais selon les autorités russes, un autocar a été touché, faisant 5 morts, dont un enfant. Plus de 350 pompiers toujours dans le Var, près de Saint-Tropez, où un incendie a parcouru depuis hier 200 hectares et ravagé 10 maisons. Un feu qui ne progresse plus, mais qui n'est toujours pas fixé. La Haute-Corse est également touchée. Deux feux déclenchés par la foudre il y a un peu plus d'une semaine sont toujours actifs dans des zones de montagne isolées. 530 hectares ont été parcourus. Et puis l'équipe d'Espagne, championne du monde, a atterri à Madrid. Les joueurs vont rencontrer le roi et le premier ministre espagnol avant leur parade victorieuse dans un bus impérial ce soir.
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1: 15h05, la suite du programme sur Autoroute Info. On reparle de vos conditions de circulation dans les toutes prochaines minutes. Le temps d'écouter Jérémy Frérot sur Autoroute Info. Bon après-midi.
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2: Après-midi chargé côté infotrafic sur Autoroute Info, on a toujours un secteur où un important bouchon est toujours d'actualité, c'est le passage d'une zone d'intervention à la suite d'un accident sur l'autoroute A36 dans le Jura, secteur de Dole, direction Strasbourg, du monde sur la voie de gauche, vous circulez sur voie droite et bande d'arrêt d'urgence et vous devez passer tout d'abord un bouchon de 5 km près la bifurcation avec l'autoroute A39. À noter aussi ce bouchon qui prend quand même assez d'ampleur. Pas mal d'ampleur sur l'A6. On a plus de 4 km de bouchons maintenant en amont du kilomètre 324 en direction de Paris, secteur de Chalon-sur-Saône. Bouchon qui débute d'ailleurs quasiment au niveau de la sortie 25.2. Il faut compter 20 minutes pour passer à l'intégralité de la difficulté. C'est parce qu'un bus est en panne et que la voie de droite est neutralisée pour permettre son dépannage en sécurité. Au kilomètre 324, 15h15 pour la suite du programme sur Autoroute Info. On se retrouve après la musique, c'est The Weeknd sur Autoroute Info. Bonne route.

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1: à 15h15. Ce milieu d'après-midi, ça se gâte sur l'autoroute A6 en direction de Paris, puisqu'un dépannage est en cours. Et pour procéder au dépannage d'un autocar, la voie de droite a été neutralisée, secteur de Chalon-sur-Saône. Sauf que vous êtes nombreux à circuler sur l'A6 entre Lyon et Beaune, dans les deux sens, mais aussi en direction de Paris. On a un bouchon d'un peu plus de 5 km

0: que vous traversez, rencontrez dans le secteur de Chalon-sur-Saône après la sortie numéro 26, donc jusqu'à la zone d'intervention au kilomètre 324, bouchon au programme et au moins 20 minutes de patience. Il est question aussi en Côte d'Or sur la 39 de ce patrouilleur qui intervient pour ramasser des obstacles kilomètre 16 en direction de Bourg-en-Bresse, donc après la barrière de péage de Dijon-Crimolois et avant la sortie numéro 5 pour Saint-Jean-de-Laune. On va revenir aussi sur ce qui se passe dans le Jura, cet accident qui s'est produit tout à l'heure. Là aussi, un bouchon assez important. 5 km de bouchon, une demi-heure d'attente en direction de Strasbourg. La 36 km 163, c'est là que l'intervention a lieu. Toujours sur la voie de gauche, intervention qui prend un petit peu de temps puisqu'on avait des blessés à la suite de cet accident. Plusieurs véhicules accidentés, il en reste un seul sur la voie de gauche, mais un véhicule qui avait percuté le terre-plein central, donc ça prend forcément plus de temps. C'est dans le secteur de Dole. Le bouchon débute après la jonction avec l'autoroute A39 direction Strasbourg et vous circulez sur deux voies, la bande d'arrêt d'urgence et la voie de droite. Voilà pour ce qui se passe dans le Jura. Et puis le passage de Lyon aussi qui peut être un peu délicat. Avant le tunnel de Fourvière, on a un bouchon qui a repris un petit peu de vigueur. On parle de 3 km de difficulté, 10 minutes de patience. Bon, rien à voir quand même avec ce dont on parlait ce matin. Ça se passe bien mieux, mais bouchons quand même. Et à l'est de Lyon, reprise du trafic aussi sur la rocade est, sur la nationale 346, secteur de Mézieux direction Marseille, quelques ralentissements. Et puis cette zone de chantier, un basculement de circulation un peu plus à l'est encore, sur la 432, donc ça vous concerne dans les deux sens, parfois ça ralentit un peu. Là au moment où je vous parle, ça se passe relativement bien. C'est entre la bifurcation avec la 46 et la bifurcation avec l'autoroute A432 direction Paris, mais aussi direction Grenoble.
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0: Voilà pour ce qui se passe au niveau des perturbations côté route. La météo, heureusement, ça se passe mieux. Pas de difficultés à ce niveau-là. On ne parle plus de température caniculaire, en tout cas, pas dans les régions où vous traversez et puis pas d'intempéries non plus pour l'instant. Coup d'œil sur les prévisions de Météo France, en revanche, pour la suite de la semaine. Quel temps fera-t-il? C'est Tristan Ham qui nous répond.
2: Ce lundi, votre trajet se déroule majoritairement sous un soleil puissant, par moments accompagné de fins nuages en altitude. Un vent de nord à nord-est peut se faire sentir avec des rafales de 40 à 50 km/h. Côté température, le contraste est important entre le nord et le sud. Déjà ce lundi matin, la fraîcheur était généralisée du centre-val de Loire au Grand Est. Et au maximum, cet après-midi, les températures sont dans l'ensemble très raisonnables pour ces mêmes régions. Vous pouvez compter par exemple 25 degrés à Paris et Nancy, 26 degrés à Metz, 27 degrés à Dijon ou Strasbourg. Le thermomètre chauffe un peu plus à Lyon ou Clermont-Ferrand où la trentaine de degrés est atteinte et plus au sud encore, la chaleur s'accentue avec des pointes à 35 degrés voire plus de la Nouvelle-Aquitaine à la Méditerranée. Cette différence marquée va se maintenir pour les prochains jours avant une remontée des températures a priori brève en fin de semaine. Bonne route avec Météo France sur Autoroute Info.
0: Dans quelques instants, on va prendre la direction de la Haute-Savoie. Cette année encore, de nombreux travaux ont lieu sur la 40 et la RN 205 entre Genève et Chamonix. On en parle dans un petit instant sur Autoroute Info. Juste le temps d'écouter celle qui a fait une petite apparition il y a quelques jours à Dour sur la scène avec Amélie Laine, c'est Angèle. Et là, on l'écoute avec un autre duo, Justice, sur Autoroute Info. C'est What You Want.

0: concernant l'accident dont je vous ai longuement parlé dans le Jura, les véhicules accidentés ont pu être évacués, donc vous reprenez la route petit à petit sur la 36 en direction de Strasbourg, secteur de Dole. Le bouchon diminue, on parle de 3 km de bouchon contre 5 km tout à l'heure, des temps de parcours qui diminuent aussi, 20 minutes pour le moment pour passer ce bouchon que vous rencontrez toujours, attention, du côté de Dole, si vous arrivez après la jonction avec l'autoroute A39, vous arrivez donc au début du bouchon, pensez bien à allumer vos feux de détresse pour prévenir ceux qui circulent derrière vous. Et puis, le temps de vous parler de tout ça, ça évolue ailleurs. On va faire un tour dans le Jura, à la 36 direction Paris. Un animal a été signalé sur les voies, animal au kilomètre 166, au niveau de la bretelle d'entrée ou de sortie numéro 2, Grès d'Olotum, dans le secteur où s'était produit l'accident. Soyez bien vigilants dans les deux sens, direction Beaune et Paris aussi. Avec une enveloppe de 73 millions d'euros, l'année 2026 est marquée par d'importants travaux sur le réseau autoroutier ATMB en Savoie. Tour d'horizon avec Jean-François Giraud.
1: En juin 2025, un poids lourd avait pris feu dans le tunnel du VH sur l'autoroute A40 entre Genève et Bellegarde. Cet ouvrage va connaître d'importants travaux, notamment cet été. Louis Gauthier, directeur ingénierie chez ATMB.
2: Alors, suite à l'incendie du tunnel du VH, on a pu rouvrir à la circulation, mais du coup, on a fait certains travaux provisoirement. Notamment, c'est le cas de l'éclairage. Et là, il faut aller faire des nouveaux travaux de façon définitive, mais dans des conditions plus sereines pour nous et moins pénalisantes pour les clients. Les impacts sur la circulation seront réduits et ce sera surtout de nuit qu'on fera des travaux.
1: Autre chantier d'ampleur avec la rénovation de la sortie 14 Annemasse sur l'A40, une bretelle saturée chaque fin de journée. Carole Daguet, chef de projet chez ATMB.
3: Allongement de la bretelle pour permettre aux clients donc, qui attendent tous les soirs à cheval sur la bande d'arrêt d'urgence de se mettre demain en sécurité. C'est la bretelle qu'on allonge de 700 mètres, également avec la création d'un dispositif béton qui va séparer la future bretelle de la section courante de l'A40 en direction de Chamonix.
1: En direction de la Suisse, c'est la douane de Bardonnay qui va connaître une évolution avec la création d'une voie dédiée au covoiturage. On retrouve Louis Gauthier.
2: On va prendre une voie qui anciennement était réservée aux poids lourds et qu'on va dédier aux covoitureurs qui vont pouvoir aller devant le bouchon et on va du coup réaménager le parking poids lourd.
1: Mise en service de cette voie début septembre, il faudra patienter un peu plus longtemps pour circuler en flux libre sur l'autoroute A40. Louis Gauthier.
2: Le flux libre arrive mi-2027 sur ATMB, ce qui nécessite dès cette année la pose de portiques. Les portiques, c'est ce qui permettra demain de lire les plaques d'immatriculation et d'enregistrer une transaction, un péage, qui sera acquitté ensuite par les clients de différentes manières. On mettra en service mi-2027 ces portiques et après, on pourra démolir les barrières de péage existantes.
1: Dernier chantier d'ampleur cette année avec le renouvellement des 116 postes d'appel d'urgence situés dans le tunnel du Mont-Blanc. Mais rassurez-vous, l'ouvrage restera ouvert à la circulation.

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1: Et à celle de ce véhicule qui se trouve arrêté dans le Rhône au niveau du zébra qui sépare deux autoroutes, l'A6 et l'A466. Ça vous concerne plus précisément si vous êtes en provenance de Lyon, en direction de Paris pour l'instant, et que vous approchez de la jonction avec l'A466. Après Villefranche-sur-Saône, la sortie 33.1, on a un véhicule qui est arrêté donc au niveau du zébra qui sépare les voies de l'A6 et la bretelle d'insertion sur l'autoroute A466. Les services de sécurité sont

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1: Information prioritaire sur Autoroute Info. Dans deux secteurs, les Vosges sur la 31 pour commencer. Un véhicule est en difficulté. Trois véhicules sont arrêtés le long des voies au kilomètre 159. Direction Beaune, Lyon, ça vous concerne au-delà de la sortie numéro 9 pour Vittel. Dans le Rhône, on a un piéton qui se trouve au niveau de la barrière de péage de Villefranche-Lima, direction Lyon, kilomètre 427, donc au nord de Lyon. Piéton qui sera en train de faire du stop. Déconseillé évidemment de faire du stop sur les voies de l'autoroute. Préférez le faire plutôt sur les aires de repos ou de service. Donc attention à ce piéton au passage de la barrière de péage de Villefranche-Lima, kilomètre 427. On va aller faire un tour dans les Vosges sur la 31, direction... dans le Rhône plutôt, sur la 6 en direction de Paris. On a un véhicule en difficulté, kilomètre 437, il est au niveau de la bretelle de jonction entre la 466 et l'autoroute A6, au niveau du zébra qui sépare ces deux autoroutes. Donc véhicule en difficulté assez proche des voies pour vous qui êtes en direction de Paris ou qui prenez la route en direction de Lyon Est de Genève par la 466. On parle aussi d'un animal assez récent proche des voies de la 6, kilomètre 166. Il a été vu direction Beaune, Paris, au niveau du diffuseur numéro 2, bretelle d'entrée numéro 2 pour Grès. Et depuis Grès, Dolethum, mais soyez vigilants dans les deux sens de circulation. À cela s'ajoute en Côte d'Or un patrouilleur qui intervient au niveau du terre-plein central de l'A39, kilomètre 16, direction Bourg-en-Bresse, après la bifurcation avec l'autoroute A31, donc avant la sortie numéro 5 de Saint-Jean-de-Laune, sur l'A39. Il est toujours question aussi en Saône-et-Loire, sur l'autoroute A6, de ces 5 km, même plus maintenant, 7 km de bouchons et une demi-heure d'attente dans le secteur de Chalon-sur-Saône après la sortie 25.2. Un bouchon qui débute au niveau de la sortie 25.2 en direction de Paris, puisque au kilomètre 324, la voie de droite est neutralisée et les interventions se poursuivent pour pouvoir évacuer un autocar qui est tombé en panne. Autre bouchon, autre secteur, on va aller du côté du Jura, la 36, pour parler de ce bouchon qui est encore d'actualité, mais dans une moindre mesure par rapport à tout à l'heure. 1 km de difficulté, même un petit peu moins, ça y est, ça s'arrange du côté de la 36. Direction Strasbourg, on avait une zone d'accident au kilomètre 163, c'est terminé dans le secteur de Dole, donc vous reprenez la route lentement mais sûrement après la bifurcation avec l'autoroute A39. À cela s'ajoutent de nombreux véhicules en panne le long des voies de circulation, sur la bande d'arrêt d'urgence, parfois dans le Loiret, en Seine-et-Marne, dans le département de l'Ain. Toutes ces interventions vous sont indiquées par les panneaux lumineux qui surplombent les voies des autoroutes. Et puis vous passez aussi certains secteurs où le trafic est chargé, c'est le cas de Lyon, avec avant le tunnel de Fourvière, toujours un bouchon de 2 km. Et puis, à l'est de Lyon, un peu de monde aussi sur la Nationale 346, direction Marseille. Et sur la 432, le passage d'une zone de travaux qui génère parfois quelques difficultés, et surtout en direction de Grenoble, lorsque depuis la 46, vous rejoignez la 432. Coup d'œil sur l'actualité du jour. On fait un détour par la rédaction de France Info.
2: L'équipe d'Espagne a atterri à Madrid.
3: Les nouveaux champions du monde de foot vont être reçus par le roi Felipe VI, puis par le Premier ministre avant une parade ce soir dans les rues de la ville à bord d'un bus à Impérial. Hier soir, la Rora a terrassé l'Argentine 1-0 en prolongation. Les suites du mondial, c'est aussi la Belgique qui va changer de sélectionneur. Le Français Rudy Garcia annonce qu'il quitte son poste après avoir conduit les Belges jusqu'en quart de finale. La Belgique qui a été d'ailleurs éliminée par les Espagnols. La loi d'urgence agricole de retour à l'Assemblée, ce soir un texte très attendu par les agriculteurs, mais dénoncé par les défenseurs de l'environnement, notamment sur la question du retour de certains pesticides qui avaient été interdits en France. Le vote s'annonce incertain, il est prévu dans la soirée. Le Premier ministre Sébastien Lecornu réunit en ce moment même les responsables des groupes du socle commun pour les derniers arbitrages. Dans le Var, les rafales de vent compliquent la tâche des pompiers qui luttent depuis 24 heures contre un important incendie qui s'est déclaré sur les communes de Tarado et des Arcs sur Argence. Un feu qui s'est propagé rapidement hier, 200 hectares parcourus en quelques heures, mais dont la progression a pu être stoppée ce matin, même si les pompiers ne parlent pas encore d'un incendie fixé.
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1: 15h35, la route des vacances perturbée par de nombreuses difficultés. On en reparle sur Autoroute Info dans moins de 5 minutes. D'ici là, c'est Teddy Swims sur Autoroute Info.

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1: En Seine-et-Marne, sur l'A6 en direction de Paris, un incendie s'est déclaré dans l'accotement et la fumée, a priori, gêne un peu votre passage, particulièrement en direction de Paris. Kilomètre 55, mais soyez bien vigilants dans les deux sens, donc aussi en direction de Lyon. C'est entre Malesherbes, la sortie 14 et la barrière de péage de Fleury.

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1: Nouvelle difficulté à nouveau dans le département de l'Ain, la 40 en direction de Genève. On a un véhicule qui est tombé en panne sur la voie spéciale véhiculant, donc c'est la voie la plus à droite, kilomètre 131 direction Genève. Ça vous concerne lorsque l'autoroute passe de 2 à 3 voies, une fois passée la bifurcation avec l'autoroute à 42, donc à l'approche du secteur d'Oyonnax. Vous serez bien sur la gauche pour l'instant, le secteur n'est pas sécurisé. Beaucoup d'autres interventions en cours en ce moment, des débris, des obstacles, des bouchons, on en reparle plus dans le détail à 15h45 sur Autoroute Info, juste le temps d'écouter les Bee Gees et un duo Shawn Mendes, Camila Cabello sur Autoroute Info.

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1: Et à celle d'un agent autoroutier qui intervient sur la voie de droite pour ramasser des débris de pneus. Ça se passe en Haute-Marne, la 31 direction Beaune-Lyon, kilomètre 119, obstacle sur la voie spéciale véhiculant et un véhicule arrêté le long des voies dans le secteur. Il s'agit d'un poids lourd, vous serrez bien sur la gauche, après la sortie numéro 7, Langres Nord sur la

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1: L'info trafic cet après-midi marqué par de très nombreuses difficultés. On va rappeler celles qui gênent le plus votre parcours. On va aller donc du côté de Chalon-sur-Saône puisqu'un dépannage d'un bus provoque des ralentissements sur 8 km en direction de Paris. On a donc d'importantes difficultés forcément. Une demi-heure d'attente dans ces 8 km de bouchons dans le secteur de Chalon-sur-Saône. Bouchons qui débutent après la sortie numéro 27 de Tournu direction Paris. C'est pour ça que vous êtes invité depuis Lyon à emprunter plutôt les autoroutes qui se trouvent à l'est pour éviter cette importante difficulté vers Chalon-sur-Saône. Vous pouvez depuis Lyon prendre plutôt les autoroutes A42 puis A40 direction Bourg-en-Bresse pour reprendre l'autoroute A39 où le trafic est beaucoup plus fluide que sur l'autoroute A6. Il est question aussi d'un piéton à proximité des voies de l'autoroute A6. On est au nord de Lyon dans le Rhône. Un piéton qui se trouve sur la voie la plus à gauche après la barrière de péage de Villefranche-Lima. Donc soyez particulièrement vigilants. En plus, c'est un piéton qui est en train de faire du stop. Après le kilomètre 427, la barrière de péage de Villefranche-Lima. On est dans le secteur de Villefranche-sur-Saône. Donc, autre secteur, autre difficulté, ce véhicule en panne sur la voie spéciale véhiculant de l'A40, kilomètre 131. Donc, un véhicule arrêté sur la voie la plus à droite, direction Genève. C'est après la bifurcation avec l'A42, lorsque l'A40 passe de 2 à 3 voies. Vous serez bien sur les voies les plus à gauche. On change encore une fois de secteur pour aller au nord de Lyon, le Rhône. L'A6 en direction de Paris, un véhicule est tombé en panne au niveau du zébra qui sépare les voies de l'autoroute A6 et la bretelle de jonction avec l'A466. Donc ça peut surprendre un peu dans les deux cas, que vous poursuivez la route direction Paris ou que vous preniez la direction de Genève et de Marseille par l'A466. Soyez vigilants. On va maintenant parler de ce qui se passe sur l'A6 en Seine-et-Marne, direction Paris. On a de la fumée qui se dégage de l'accotement, qui gêne un peu votre passage en direction de Paris, a priori. Attention aussi dans l'autre sens, direction Lyon, entre la sortie 14 Malesherbes et la barrière de péage de Fleury-en-Bière. Et pour finir, des véhicules signalés à très faible allure sur la bande d'arrêt d'urgence. Deux véhicules, l'un qui tracte l'autre. Ça se passe en Côte d'Or, l'A6 direction Lyon, kilomètre aux alentours du kilomètre 298. Ne vous laissez pas surprendre, c'est un secteur où vous êtes assez nombreux à circuler. C'est à l'approche de Beaune, la sortie numéro 24. Voilà pour l'essentiel des difficultés qui gênent votre passage cet après-midi sur la route des vacances. À noter qu'il y a aussi du monde au passage de Lyon, quelques bouchons notamment avant le tunnel de Fourvière, toujours d'actualité en direction de Lyon Centre et en direction de Marseille. L'actualité trafic avec de nombreuses difficultés, vous venez de l'entendre. Nous, on fait toujours la route avec vous, quoi qu'il arrive, que vous soyez sur la route des vacances, la route du travail, peu importe. Et on fera la route ensemble ce week-end sur la route des vacances, notamment un samedi qui s'annonce encore chargé. 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
1: Et la suite du programme sur Autoroute Info, on se retrouve pour reparler de vos conditions de circulation dans le prochain quart d'heure. À suivre la musique Zao MC Solar. Bon après-midi.

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1: Dans le département de la Côte d'Or, la 6 direction Paris, un véhicule vient d'être signalé à l'instant en difficulté. Kilomètre 274, peut-être gênant pour l'instant, on ne peut pas vous dire. Première alerte sur Autoroute Info, c'est après Beaune, la sortie numéro 24 à l'approche du kilomètre 274. Vous pensez distance de sécurité et vous levez le pied.

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3: La difficulté qui gêne le plus votre parcours cet après-midi, c'est évidemment en Saône-et-Loire, la 6 en direction de Paris, avec ce bouchon très important qui s'est formé en amont d'une zone d'intervention, un dépannage d'un autocar. Et puisque vous êtes très nombreux sur la route en ce moment, les bouchons se forment assez rapidement, et encore plus sur l'autoroute A6. Secteur de Chalon-sur-Saône, on a 8 km de bouchons, une demi-heure d'attente, une demi-heure de patience plutôt, pour passer l'intégralité de la difficulté jusqu'au kilomètre 324, là où a lieu l'intervention, sur la voie de droite, qui est, je vous le rappelle, neutralisée. Le retour de l'infotrafic d'ici quelques minutes sur Autoroute Info, ce sera à 16h pour un tour d'horizon des autres difficultés que vous rencontrez sur la route en ce moment. D'ici là, on fait la pause. Ça peut être l'occasion de découvrir les produits du terroir. On découvre ceux de la Bourgogne avec Alexandre Dacuna. Il a rencontré Valérie Gacouin, la directrice de la Maison de la Bourgogne, sur l'aire de Beaune, sur l'A6.
4: On oriente énormément sur tout ce qui est les grands classiques de la Bourgogne et qui ont perduré pendant des années, c'est-à-dire moutarde, pain d'épices, anis de Flavigny, qui ont été rejoints par des confitures, voire des biscuits. Et dans les derniers nouveaux qui sont arrivés, c'est la Maison Marc avec ses veloutés et ses cornichons.
5: Il y a un producteur de cornichons en Bourgogne.
4: Oui, il se situe dans l'Yonne et il a maintenant sa renommée pour toute la partie chef étoilé.
5: Quand on pense Bourgogne, on pense forcément à la moutarde de Dijon et parfois certaines moutardes ont des arômes très originaux, à commencer par la moutarde au pain d'épices que j'ai pu goûter pour vous. Le pain d'épices, finalement, il vient après.
4: Il vient vraiment en arrière-bouche, mais ça reste malgré tout une moutarde forte. Mmh. Par contre, c'est plutôt une moutarde en grain plutôt qu'une moutarde veloutée.
5: Mmh. Et je remarque aussi une moutarde à l'estragon, et celle-ci, elle est beaucoup plus douce. Le piquant vient après.
4: C'est vraiment l'inverse de l'autre. Là, on a d'abord l'estragon et après le goût de la moutarde qui relève, tandis que le pain d'épices est inversé.
5: Et puis, si on sort de la gastronomie, la Maison de la Bourgogne propose aussi des produits de l'artisanat local, à commencer par des paniers en osier.
4: Peu de gens le savent, mais il y a un petit village à côté de Langres qui s'appelle Faye-le-Billot, qui est un village de vanniers. Et nous travaillons avec la vannerie de la Motte qui est installée dans ce village.
5: Il y a d'autres éléments comme ça de l'artisanat
4: Bien sûr, les produits en vogue qui se développent beaucoup, c'est tout ce qui est bien-être et savon. Donc actuellement, nous travaillons avec la marque Amoa, avec donc toute une gamme de savons basés sur les produits bourguignons, puisqu'on retrouve ceux à base de fruits rouges, ceux à base de graines de moutarde, où le look du savon retransmet également sa fabrication, puisqu'on en a même un qui évoque les toits des hospices de Beaune par ses couleurs.
5: Des savons qui viennent de la ville de Palau, en Saône-et-Loire, et disponibles à la Maison de la Bourgogne parmi tous les autres produits de la région. Une boutique située sur l'aire de Beaune de l'autoroute A6.

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1: C'est l'été, c'est les vacances. Merci d'être avec nous. Il est 16h.
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1: Allez, le point complet sur toutes vos conditions de circulation. Pas mal de choses à vous dire sur votre route. On commence sur l'autoroute A6, principale difficulté. C'est un bouchon qui s'est formé suite à une intervention. Il y a un bus qui est tombé en panne sur la bande d'arrêt d'urgence un petit peu plus tôt cet après-midi. Intervention toujours d'actualité. On est dans le secteur de Chalon-sur-Saône, en Saône-et-Loire, sur l'A6, en direction de Paris. Kilomètre 324, c'est là que est toujours d'actualité cette intervention. Il y a un bouchon qui s'est formé puisque la voie de droite a été neutralisée. Vous ne passez que sur la voie de gauche. Conséquence, un petit peu plus de 7 km de bouchons. Une demi-heure de temps de traversée. Toujours d'actualité, c'est des incendies, des feux qui ont été signalés au niveau de l'accotement, donc très proche des voies de l'autoroute. Attention potentiellement à de la fumée qui pourrait vous gêner. On est sur la 6, cette fois beaucoup plus au nord lorsque vous circulez en direction de Paris. On est en Seine-et-Marne, tout proche de Fontainebleau, de la barrière de péage de Fleury-en-Bière au kilomètre 55. Évidemment, qui dit incendie dans l'accotement, dit de la fumée potentiellement gênante dans les deux sens. Donc attention en direction de Lyon comme en direction de Paris. On va retourner sur la 6 en direction de Paris, kilomètre 274. On est en Côte d'Or, puisqu'il y a toujours un véhicule sur la bande d'arrêt d'urgence avec un piéton qui change sa roue, donc très proche des voies de circulation. Attention au niveau, donc je vous le disais, kilomètre 274 de la 6 direction Paris, c'est-à-dire après avoir passé l'aire de service du Creux-Moureau et après avoir passé une vingtaine de kilomètres après l'aire, non pas l'aire, mais la sortie 24 pour Beaune. On va partir maintenant à l'est de Lyon, du côté de l'autoroute A40, puisque dans le département de l'Ain, sur la 40 en direction de Chamonix, il y a toujours un véhicule en panne sur la voie spéciale réservée aux véhicules lents. C'est la voie la plus à droite, véhicule signalé au kilomètre 131, c'est-à-dire après avoir passé la jonction avec l'autoroute A42, qui dit véhicule sur la bande d'arrêt d'urgence ou sur la voie spéciale véhicule lent, donc proche des voies de circulation, dit corridor de sécurité. Pensez à bien vous déporter sur là où les voies de circulation les plus à gauche. Il y a également, c'est gênant, un poids lourd, dans un refuge de sécurité. On est en Haute-Marne sur l'autoroute A31, lorsque vous circulez en direction de Beaune, poids lourd signalé au kilomètre 119, c'est-à-dire après avoir passé la jonction avec l'autoroute A5. Et puis toujours d'actualité également sur votre route, c'est un véhicule qui est signalé du côté de l'autoroute A77 sur la voie de droite en panne en direction de Nevers, kilomètre 60, c'est-à-dire après avoir passé la sortie numéro 19 pour Bourges. Vous l'avez compris, une actualité trafic assez chargée en ce lundi après-midi. À présent, l'actualité nationale et internationale. Voici les titres de France Info.
2: Premier ministre du Royaume-Uni.
3: Le président français appelle à donner un nouvel élan au partenariat entre le Royaume-Uni et l'Union européenne. Le nouveau premier ministre britannique dit lors de son arrivée à Downing Street vouloir mettre fin au sans-abrisme dans le pays et promet un plan sur 10 ans pour redresser le Royaume-Uni. Au moins 5 personnes tuées, dont un enfant, 23 blessés dans une attaque de drone ukrainien sur un autocar dans la région russe de Belgorod à la frontière ukrainienne. La nuit dernière, Kiev a lancé plus de 400 drones en direction de Moscou. Le maire de la capitale russe a affirmé que la plupart avaient été abattus. Et puis la coupe est à la maison. Les Espagnols, champions du monde, sont arrivés à Madrid avant d'être célébrés ce soir lors d'une parade. Hier soir, lors du but qui a scellé la victoire espagnole, une onde sismique a été enregistrée dans plusieurs villes du pays.
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1: Et oui, la seule radio qui vous accompagne tout au long de l'été, 24 heures sur 24, 7 jours sur 7. Le voyage et le retour de l'information trafic, c'est dans moins de 5 minutes, juste après la Québécoise Charlotte Cardin dans la playlist de l'été. Bel été, bonnes vacances, merci d'être avec nous.

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2: De retour cet après-midi sur Autoroute Info, principale difficulté, elle se situe dans le secteur de Chalon-sur-Saône, puisque plus tôt dans l'après-midi, il y a un bus qui est tombé en panne sur la bande d'arrêt d'urgence. Sur place, il y a toujours l'évacuation de ce bus qui est en cours. Voie de droite neutralisée, donc un bouchon qui s'est formé sur l'A6 en direction de Paris. On est au kilomètre 324 en Saône-et-Loire. Attention, après avoir passé la sortie numéro 24.1 pour Beaune, vous ne circulez donc que sur voie de gauche. Bouchon qui s'est formé, 7 km de difficulté, 30 minutes, voire même 35 minutes d'après les dernières estimation GPS, pour traverser l'entièreté de cette difficulté. Vous restez avec nous, il y a encore d'autres choses à vous dire concernant l'actualité trafic, on en reparle plus en détail à 16h15. On s'intéressera également à la météo et les prévisions de Météo France pour le reste de ce lundi. Avant ça, la playlist Autoroute Info, je vous ai calé les tips juste après un classique, Safe Tonight, Eagle, I Eat Cherry, c'est ce qu'on écoute maintenant. Bonne route, bel été.

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1: Et nous sommes de retour cet après-midi en ce lundi 20 juillet. Le point complet sur toutes vos conditions de circulation. Et ça vient d'arriver à l'instant même sur mes écrans de contrôle. Un véhicule arrêté en part sur l'autoroute A36. Véhicule arrêté sur l'A36 en direction de Beaune et de Paris. On est au kilomètre 166, c'est-à-dire on est dans le secteur de Dole, quasiment à hauteur de la sortie numéro 2. Pour Dole, pas plus de précision quant à la voie de circulation où se trouverait ce véhicule en panne. Je vous le rappelle, sur l'A36 en direction de Beaune et de Paris au kilomètre 166. Principale difficulté également sur votre route cet après-midi, c'est une intervention auprès d'un bus qui est tombé en panne plus tôt dans l'après-midi. Il faut maintenant procéder en toute sécurité à son évacuation et c'est la raison pour laquelle il y a un bouchon qui s'est formé sur l'A6 direction Paris au kilomètre 324. On est dans le secteur de Chalon-sur-Saône. Attention, après avoir passé Beaune, la sortie 24.1, puisque je vous le disais, il y a un bus encore à évacuer. Conséquence, voie de droite neutralisée. Vous ne circulez que sur la voie de gauche et il y a un bouchon qui continue de se former avec des temps de parcours qui s'allongent. Comptez 8 km de difficulté pour 30 minutes pour passer l'entièreté de ce bouchon. Toujours d'actualité, on part beaucoup plus au nord sur l'autoroute A6 avec toujours des feux signalés dans l'accotement très proche des voies d'autoroute avec potentiellement de la fumée qui pourrait vous gêner. Attention sur l'A6, on est tout près de Fontainebleau au sud de Paris en Seine-et-Marne. Lorsque vous circulez en direction de Paris, fumée dans l'accotement signalé kilomètre 55, c'est-à-dire après avoir passé la barrière de péage de Fleury-en-Bière, mais qui dit feu dans l'accotement dit forcément fumée, ou du moins potentiellement de la fumée, donc attention dans les deux sens de l'autoroute A6. Et puis on va partir pour terminer à l'est de Lyon sur l'autoroute A40. Vous dire que dans le département de l'Ain, lorsque vous circulez en direction de Chamonix, il y a toujours un véhicule signalé en panne sur la voie spéciale réservée aux véhiculants. C'est la voie la plus à droite. On est au kilomètre 131 de l'A40 direction Chamonix. Attention, après avoir passé la jonction avec l'autoroute A42, pensez à bien vous déporter sur la voie la plus à gauche de sorte à respecter le corridor de sécurité. Et puis si vous avez prévu de rejoindre le sud de la France, notez qu'au-delà du réseau APRR sur après l'autoroute A6 et la métropole 6, il y a un petit peu d'attente avant de rejoindre le tunnel sous Fourvière en direction de Marseille et de Lyon-Centre. Comptez 2 km de bouchons pour environ 10 minutes de temps de parcours d'après les dernières estimations GPS.
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1: Puis tiens, à noter un autre temps de parcours pour tous ceux qui vont en Italie. Il y a 1h45 de temps de parcours sur les derniers kilomètres de tout au bout de l'autoroute A40 avant de rejoindre le tunnel du Mont Blanc. La météo, un petit mot avec, vous le savez, hein, vous le constatez, vous le vivez plutôt dans votre véhicule, avec du grand soleil pour vous accompagner cet après-midi, des températures comprises entre 25 et 32 degrés. Si vous avez pris la route tôt ce matin ou si vous reste encore beaucoup d'heures de trajet sur la route des vacances, pensez à la pause, c'est important pour votre sécurité. La pause sur les aires de repos, les aires de service situées tout au long de votre trajet, tous les 10 à 15 km. Allez, maintenant la météo, les prévisions Météo France. On écoute ça avec Tristan Ham en ce lundi 20 juillet.
2: Ce lundi, votre trajet se déroule majoritairement sous un soleil puissant, par moments accompagné de fins nuages en altitude. Un vent de nord à nord-est peut se faire sentir avec des rafales de 40 à 50 km/h. Côté température, le contraste est important entre le nord et

0: au sud. Déjà ce lundi matin, la fraîcheur était généralisée du centre-val de Loire au Grand Est. Et au maximum, cet après-midi, les températures sont dans l'ensemble très raisonnables pour ces mêmes régions. Vous pouvez compter par exemple 25 degrés à Paris et Nancy, 26 degrés à Metz, 27 degrés à Dijon ou Strasbourg. Le thermomètre chauffe un peu plus à Lyon ou Clermont-Ferrand, où la trentaine de degrés est atteinte. Et plus au sud encore, la chaleur s'accentue avec des pointes à 35 degrés, voire plus, de la Nouvelle-Aquitaine à la Méditerranée. Cette différence marquée va se maintenir pour les prochains jours, avant une remontée des températures, a priori brève, en fin de semaine. Bonne route avec Météo France sur Autoroute Info.
1: Et oui, la route des vacances que l'on poursuit ensemble. Prochain rendez-vous trafic dans moins de 5 minutes. On va reparler de vos conditions de circulation. Avant ça, celui qui a fait son retour cette année en 2026. On s'écoute Christophe Maé, un extrait de son tout dernier album. C'est tout de suite.
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1: Et attention à des obstacles que l'on signale dans le territoire de Belfort sur l'autoroute A36 en direction de Mulhouse. Obstacle signalé au kilomètre 33, on est dans le secteur de Belfort, quasiment à hauteur de la sortie numéro 13 pour Belfort. Attention à des obstacles.

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1: Et nous sommes de retour cet après-midi avec deux événements à vous signaler. Le premier, ça vient d'arriver, c'est un camping-car qui gêne sur la bande d'arrêt d'urgence de l'autoroute A77. On part dans le département de la Nièvre. Lorsque vous circulez en direction de Nevers, ce camping-car, il est signalé kilomètre 84, c'est-à-dire après avoir passé la sortie numéro 21 pour Auxerre et Saint-Fargeau. Pensez à bien respecter le corridor de sécurité, à bien serrer sur la voie de gauche. Et puis on va partir beaucoup plus à l'est, cette fois dans le territoire de Belfort, avec une barre de fer signalée sur les voies de l'autoroute A36 en direction de Mulhouse, obstacle signalé kilomètre 33, c'est-à-dire après avoir passé la sortie numéro 12B pour Belfort Centre. Allez, vous ne bougez pas, je vous retrouve à 16h30 pour le retour de l'information trafic. Avant ça, on va se poser une question cet après-midi. Comment bien s'alimenter pour un long périple en voiture? Quoi manger et quand? On se penche sur ce vaste sujet de la nutrition au volant avec Basile Voisin.
2: Vous avez pris un repas copieux juste avant le long trajet des vacances et maintenant vous somnolez au volant. Vous avez bu un grand verre de soda et après le pic de sucre, vous sentez la fatigue arriver. Comment éviter toutes ces erreurs ? Bien s'alimenter avant de prendre la route, ça a l'air de rien, mais c'est important. La digestion demande de l'énergie au corps et la conduite requiert de la vigilance. Sarah Grange est nutritionniste, elle vous explique tout.
3: Ce qui est intéressant, c'est de manger plutôt des repas légers, notamment en matière grasse, donc ça sera plutôt des glucides complexes, des féculents, des protéines plutôt légères, des œufs, du poisson, de la volaille, des légumes faciles à digérer. Et éviter plutôt tout ce qui est friture, comme la charcuterie, les fast-foods, qui sont beaucoup plus longs à digérer et qui peuvent provoquer de la somnolence au volant. Une bonne alimentation fait partie intégrante de la sécurité routière.
2: L'idéal, c'est de manger 1h30 à 2h avant le trajet.
3: Si on a besoin juste avant de prendre la route, on peut faire un petit encas juste avant, léger, avec pourquoi pas des oléagineux, c'est-à-dire des amandes, des noix, un fruit ou une compote ou un produit laitier.
2: Et à quoi ressemble le parfait pique-nique sur une aire d'autoroute?
3: Ça peut être, pourquoi pas, un sandwich, ça peut être aussi une salade de pâtes, pourquoi pas, une salade de riz, une salade de lentilles que l'on aura préparée en amont, que l'on peut acheter aussi sur le lieu de pause.
2: Attention à la caféine qui donne un boost temporaire, mais qui peut aussi amener un contre-coup de fatigue. Pareil pour le sucre, donc les boissons énergisantes, ce n'est pas l'idéal. Surtout, dès les premiers signes de fatigue sur la route, il faut s'arrêter.
3: Aucun aliment ni aucune boisson ne peut remplacer le sommeil. C'est le seul moyen efficace pour retrouver sa vigilance.
2: Bien manger, oui, mais aussi bien s'hydrater. Surtout l'été, avec ces chaleurs étouffantes dans la voiture, le conducteur, les passagers, les enfants, les animaux, ça vaut pour tout le monde.

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1: Et attention à des morceaux de pneus signalés sur les voies de l'autoroute A6. On part dans le département de l'Yonne. L'A6 en direction de Paris, obstacle signalé kilomètre 118, c'est-à-dire après avoir passé la sortie numéro 18 pour Villeneuve-sur-Yonne et après le secteur.

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1: Merci d'être avec nous cet après-midi sur Autoroute Info. Pas mal de choses à vous dire sur votre route. On va commencer avec le dernier événement en date. C'est cet obstacle, ces morceaux de pneus de poids lourds signalés sur les voies de l'autoroute A6 en direction de Paris. On est après le secteur d'Auxerre dans le département de l'Yonne. Obstacle signalé kilomètre 118, c'est-à-dire après avoir passé Villeneuve-sur-Yonne, la sortie numéro 18. Principale difficulté sur votre route, on va partir plus au sud cette fois du côté de Chalon-sur-Saône, puisqu'il y a toujours un bouchon qui s'est formé suite à une intervention, puisqu'un bus est tombé en panne plus tôt cet après-midi. Et un bouchon qui s'est formé sur l'A6 en direction de Paris. On est au kilomètre 324 dans le secteur de Chalon-sur-Saône. Attention après Beaune, la sortie 24.1, puisque, je vous le disais, un bus est en attente d'être évacué en toute sécurité. Le patrouilleur a neutralisé la voie de droite. Ça ne circule donc que sur la voie de gauche. Et conséquence, il y a toujours 8 km de bouchon et 30 minutes de temps estimé pour traverser l'entièreté de cette difficulté. On va partir sur l'autoroute A36 cette fois, avec pas mal de choses à vous dire également. La première, c'est un véhicule arrêté avant la bretelle de sortie numéro 2 pour Dole-Autune, c'est sur l'A36 en direction de Mulhouse. On est au kilomètre 166 dans le secteur de Dole. Attention donc à ce véhicule, pensez à bien vous déporter sur la voie de gauche, respectez le corridor de sécurité. On me signale également sur l'A36, beaucoup plus loin, cette fois toujours en direction de Mulhouse, l'A36 au kilomètre 33 avec une barre de fer sur les voies de circulation entre la sortie numéro 12B pour Belfort Centre et la sortie numéro 13 pour Belfort. Attention, et puis dans l'autre sens cette fois de l'autoroute A36, on me signale un poids lourd en panne sur la bande d'arrêt d'urgence et le dépanneur qui vient d'arriver sur place sur l'A36 en direction de Beaune et de Paris. On est au kilomètre 81, c'est-à-dire après avoir passé Clairval-Lille-sur-le-Doubs, la sortie numéro 6. Et puis ça vient d'arriver à l'instant sur mes écrans de contrôle. Des obstacles dans le Loiret, c'est sur l'autoroute A77 qui m'ont été signalés. Attention, lorsque vous circulez en direction de Nevers, au kilomètre 37, obstacle signalé, c'est-à-dire après Montargis, la sortie numéro 18. Et puis un petit peu d'attente si vous souhaitez rejoindre le sud de la France sur la route des vacances, au-delà du réseau APRR, de l'autoroute A6 et après la métropole 6, un petit peu d'attente avant de vous engager sous le tunnel de Fourvière. On est du côté de Lyon, en direction de Lyon-Centre et de Marseille, environ 3 km de bouchon pour 10 minutes de temps de traversée de cette difficulté. Voilà pour toutes vos conditions de circulation. À présent, l'actualité de ce lundi après-midi. Voici France Info.
2: La Haute Autorité de Santé recommande de rendre obligatoire la vaccination contre la grippe.
3: Pour tous les professionnels de santé, les étudiants des filières médicales et paramédicales, ainsi que les personnels des établissements médico-sociaux qui hébergent des personnes âgées, une mesure qui devrait faire l'objet d'un décret pour être appliqué. Situation toujours tendue dans le Var où le feu n'est pas fixé et s'est même réactivé à Tarado. 2 bombardiers d'eau ont été envoyés et 360 pompiers sont actuellement mobilisés. Dans le Nord, un homme a été gravement blessé par un tir de police à Dunkerque. L'homme était armé d'un couteau de boucher. L'enquête est confiée à l'IGPN, l'inspection générale de la police. La question des pesticides divise jusqu'au sein du gouvernement avant le vote solennel de la loi agricole prévue ce soir à l'Assemblée nationale. Le texte prévoit la réautorisation de l'acétamipride, de pesticides considéré comme un tueur d'abeilles. L'Union européenne inflige une amende de 550 millions d'euros à AliExpress. Bruxelles reproche à la plateforme chinoise en ligne d'avoir permis la vente aux consommateurs européens de produits interdits, dont des jouets dangereux et des vêtements contrefaits. AliExpress dénonce une amende disproportionnée.
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1: Effectivement, et prochain rendez-vous trafic, c'est calé dans moins de 5 minutes, juste après l'un des featuring de cette année 2026. Le petit génie Jungeli en compagnie d'Emma. On écoute juste un peu sur Autoroute Info.
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1: Et priorité à la sécurité d'un patrouilleur qui ramasse actuellement des morceaux de pneus sur les voies de l'autoroute A77. On est dans le département du Loiret. Attention lorsque vous circulez en direction de Nevers, puisqu'au kilomètre 37, il y a l'intervention d'un patrouilleur sur place sur les voies de circulation. Donc ralentissez bien et augmentez les distances de sécurité. Je vous le rappelle, A77 direction Nevers, on est au kilomètre 37, c'est-à-dire après Montargis, la sortie numéro 18.

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2: Merci d'être avec nous cet après-midi. Principale difficulté sur votre route, elle se situe du côté de Chalon-sur-Saône. On part sur l'A6 en direction de Paris, en Saône-et-Loire, au kilomètre 324. C'est tout près de la sortie 25.1 de Chalon-sur-Saône. Difficulté il y a en effet, puisqu'il y a un bouchon qui s'est formé d'environ 8 km, avec une demi-heure de temps de traversée pour l'entièreté de ces difficultés, en raison d'un bus qui reste à évacuer sur la bande d'arrêt d'urgence, qui est tombé en panne un petit peu plus tôt cet après-midi. Conséquence de cette intervention pour la sécurité de toutes les personnes sur place, la voie de droite a été neutralisé. Conséquence, vous ne circulez uniquement sur la voie de gauche. C'est la raison pour laquelle un bouchon est en train de se former. On aura l'occasion d'en reparler en détail de cette difficulté, comme du reste de vos conditions de circulation. 16h45, le retour de l'information trafic. Avant Chumbawamba pour les classiques, All of Me, c'est John Legend, tout de suite dans la playlist 100% été.

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1: Et priorité à la sécurité d'un patrouilleur qui ramasse des morceaux de plastique sur les voies de circulation de l'autoroute A19. On part dans le secteur de Sens. Lorsque vous provenez de l'autoroute A5 au kilomètre 2, vraiment tout au début de cette autoroute A19, en direction de l'autoroute A6 et en direction d'Orléans, kilomètre 2, il y a un patrouilleur sur les voies de circulation qui ramasse donc des obstacles pour sa sécurité, pour la vôtre. Pensez à bien ralentir, à bien augmenter les distances de sécurité.

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1: Et on part dans le territoire de Belfort. Attention à des obstacles signalés sur l'autoroute A36 lorsque vous circulez en direction de Beaune et de Paris. Obstacles signalés au kilomètre 37, c'est-à-dire après avoir passé Belfort, la sortie numéro

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1: Et attention, alerte obstacle dans le département de l'Ain, pardon, à l'est de Lyon, pardon, sur l'autoroute A46. Lorsque vous circulez en direction de Paris, obstacle signalé un tout petit peu après le kilomètre 17, c'est-à-dire quasiment à hauteur de la sortie 2.1 pour Villars-les-Dombes ou encore Montanet. Un patrouilleur a été alerté, se rendra sur place dans quelques

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1: Nous sommes de retour sur Autoroute Info cet après-midi, 16h45. On va commencer ce point trafic par partir sur l'autoroute A6 dans le secteur de Chalon-sur-Saône. Il y a toujours une intervention et un bouchon qui continue de se former avec des temps de parcours qui s'allongent. Ça vous concerne sur l'A6 en direction de Paris au kilomètre 324. Attention, tout près de la sortie 25.1 pour Chalon-sur-Saône. Bouchon il y a en effet puisque plus tôt dans l'après-midi, un bus est tombé en panne. Conséquence, il faut maintenant l'évacuer en toute sécurité. C'est la raison pour laquelle la voie de droite a été neutralisée par le patrouilleur. Et donc, vous ne circulez dans ce secteur que sur la voie de gauche. Et conséquence de tout cela, il y a un bouchon qui continue de se former. Environ une demi-heure de temps de traversée de cette difficulté pour 8 km de perturbation. Il y a également des véhicules arrêtés sur les voies. On va partir plus à l'est sur l'autoroute A36. Lorsque vous circulez dans le Jura en direction de Mulhouse, véhicule arrêté au kilomètre 166 sur la bande d'arrêt d'urgence, tout près de la sortie numéro 2 pour Dolotune. Il faudra bien respecter le corridor de sécurité, bien serré à gauche. Et puis, il y a également sur l'autoroute A36, cette fois dans l'autre sens, lorsque vous circulez en direction de Beaune et de Paris, l'A36, au kilomètre 81, on est dans le département du Doubs. Attention, après avoir passé Clerval-Lille sur le Doubs, la sortie numéro 6, puisqu'il y a un poids lourd en panne sur la bande d'arrêt d'urgence. Et le patrouilleur qui d'ailleurs vient de neutraliser la bande d'arrêt d'urgence et la voie spéciale réservée aux véhicules lents dans ce secteur. Et puis des obstacles, il y en a également sur votre trajet, par exemple à l'est de Lyon, si vous circulez sur l'autoroute A46 en direction de Paris, au kilomètre 17, il y a une bâche signalée sur la voie du milieu, donc attention, ça peut être gênant, et avec le vent et les véhicules qui passent, cette page pourrait à tout moment donc changer de voie de circulation. Attention, donc je vous le disais, A46 direction Paris, kilomètre 17, on est à hauteur de la sortie 2.1 pour Villars-les-Dombes. Et pour ce dernier week-end de juillet, on va s'intéresser aux prévisions de trafic, et on écoute ça maintenant avec Vivien Topa.
2: Vendredi, une circulation très difficile est annoncée dans le sens des départs en Bourgogne, dans le Grand Est et le Sud-Ouest. Les premiers bouchons devraient apparaître sur l'A6 en début d'après-midi. Les juilletistes vont céder progressivement la place aux Aoussiens. Du monde donc attendu aussi dans le sens des retours depuis la Méditerranée et les Alpes. Samedi, drapeau rouge selon Bison Futé, avec de nombreuses perturbations, notamment sur l'A6 de 9h à midi entre Beaune et Villefranche-sur-Saône, et une circulation très dense ensuite sur la 43 et la 48 entre Lyon et Sisteron via Grenoble. Depuis le sud, les autoroutes A75 et A71 seront chargées via Clermont-Ferrand, direction Paris. Dimanche, c'est une accalmie qui se profile.
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1: Et les prévisions de trafic que vous venez d'écouter, vous pouvez les réécouter sur autoroute-info.fr, la page Facebook, évidemment, le bon réflexe avant de prendre la route des vacances tout au long de cet été. Vous ne bougez pas, prochain rendez-vous trafic dans moins de 5 minutes, juste après. Peut-être le titre que vous allez le plus entendre cet été, au bord des plages, au pied des piscines, Naïka, la franco-haïtienne, elle est sur Autoroute Info. 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
5: Merci d'être avec nous cet après-midi à 16h52. Il y a un patrouilleur qui traverse actuellement les voies de circulation de l'autoroute A36. On est dans le territoire de Belfort. Lorsque vous circulez en direction de Beaune et de Paris, intervention du patrouilleur au kilomètre 37 pour ramasser un pneu et des morceaux de ferraille entre le terre-plein central et la voie de gauche. Donc attention, serrez bien si possible sur la voie la plus à droite pour sa sécurité puis pour la vôtre. Respectez le corridor de sécurité. Intervention sur l'A36 direction Beaune et Paris, kilomètre 37. On est dans le secteur de Belfort après la sortie numéro 13. Et tout ça, on aura l'occasion d'en reparler lors du prochain point complet sur toutes vos conditions de circulation. Ce sera à 17h. Orson et Laurent Voulzy arrivent dans quelques instants. Avant ça, on va se plonger dans les souvenirs et dans l'année 1998 avec Myriam Boyed et Elliot Monod.
6: Retour à l'été 1998.
7: Doc Martens ou basket blanche. Dans les années 90, c'est jean baggy pour les skateurs, chemise à carreaux pour les rockers et jean taille basse et buffalo pour les fans des Spice Girls. If you wanna be my
6: lover. Internet commence à s'inviter dans le quotidien. Bon, le débit est lent et occupe la ligne du téléphone fixe qui permet à l'époque d'appeler les copains pour organiser des parties de PlayStation, à jouer à Tomb Raider, Gran Turismo ou Tekken 3. Round 2. C'est aussi l'année de Windows 98 et de films mythiques comme Titanic ou Godzilla, pendant qu'en France, un certain François Pignon est invité à dîner.
8: J'en tiens, comment est-il? Un champion du monde.
7: Pour partir à la mer, on s'installe dans la 406 Break, l'espace ou la Clio 2, et on roule pour la première fois sur une A39 toute neuve entre Dijon et Bourg-en-Bresse.
6: Côté sécurité routière, la réglementation se durcit. Ceinture obligatoire à l'arrière, permis à point déjà instauré, et limite d'alcoolémie fixée à 0,5 g par litre de sang.
7: Dans l'autoradio en 98, c'est Eurodance ou rock alternatif. On écoute Ace of Base, Corona, Placebo ou encore les tubes de Nirvana. Mais le vent tourne déjà. Rap et R&B s'apprêtent à devenir la bande-son de la décennie suivante.
6: En voiture, les CD ont trouvé leur place et on écoute nos meilleurs compiles sur la route des vacances. Bien qu'il n'y ait toujours pas de GPS, les premières radios d'infotrafic se développent sur le 107.7. Autoroute Info, fête cette année-là, c'est 7 ans.
7: À l'arrière, dans les baladeurs CD, les jeunes écoutent Snoop Dogg et Mano, tandis qu'une autre mélodie résonne partout, celle d'un pays en fête après le sacre des Bleus en Coupe du Monde, 3-0 face au Brésil.
9: Deux buts de Zidane, un but de Petit. Je crois qu'après avoir vu ça, on peut mourir tranquille.
6: Et oui, cet été-là, c'était comme ça.

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1: Et on va partir sur l'A6 en direction de Paris, tout près de Chalon-sur-Saône. Entre Chalon-sur-Saône et Beaune, attention à deux véhicules qui sont arrêtés sur la voie de gauche. Il faudra bien serrer sur là où les voies les plus à droite. On est au kilomètre 329 de l'A6 direction Paris. Attention, après Chalon-Nord, la sortie 25.

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1: On va partir à l'est de Lyon avec un véhicule arrêté, un poids lourd sur la voie de droite sur l'autoroute A40 en direction de Chamonix. Poids lourd arrêté, kilomètre 138. On est dans le département de l'Ain, c'est-à-dire après avoir passé la jonction avec l'autoroute A40.

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1: Et on part en Ile-de-France, on me signale un poids lourd arrêté sur les voies de l'autoroute A6. Attention dans le département de l'Essonne, kilomètre 28. Alors on n'a pas plus de précision quant au sens de circulation. Est-ce que ce poids lourd se trouve sur l'A6 en direction de Lyon ou en direction de Paris? Quoi qu'il en soit, attention dans les deux sens, donc sur l'A6 au kilomètre 28, c'est-à-dire entre la sortie numéro 7 pour Ris-Orangis et la sortie numéro 10 pour Corbeil-Essonne.
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1: 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Il est 17h.
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1: Merci d'être avec nous sur Autoroute Info. On continue de parler de toutes vos conditions de circulation avec ce véhicule arrêté sur l'autoroute A6 en Saône-et-Loire en direction de Paris, kilomètre 329, c'est-à-dire non pas un véhicule mais deux véhicules sur la voie de gauche. On est dans le secteur de Chalon-sur-Saône après avoir passé la sortie 25.1 de Chalon-Nord. Et puis sur l'autoroute A6, kilomètre 324, on parlait d'un bus avec toujours donc...
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1: Bon, on va reprendre le point trafic. Visiblement, on a eu un petit souci technique. On commence donc notre point trafic, notre tour d'horizon des conditions de circulation avec l'autoroute A6. On est en Saône-et-Loire, entre Chalon-sur-Saône et Beaune, en direction de Paris, kilomètre 329. Deux véhicules arrêtés sur la voie de gauche, ça peut être assez dangereux. Secteur bien emprunté, puisque un petit peu plus loin, il y a toujours un bouchon suite à une intervention. On en reviendra dans quelques secondes. Donc, deux véhicules sur voie de gauche, bien serrés sur la voie de droite. On est entre Chalon-sur-Saône et Beaune. Attention, après la sortie 25.1. La bonne nouvelle en cette fin d'après-midi, c'est qu'on parlait depuis quelques heures maintenant d'un bus qu'il fallait évacuer et donc un bouchon qui s'était formé suite à cette intervention, puisque la voie de droite a été longtemps neutralisée. Je la prends à l'instant. La voie de droite a été rendue à la circulation. Le bouchon devrait ne plus être d'actualité dans les prochaines dizaines de minutes. On était sur l'A6 direction Paris, kilomètre 324, c'est-à-dire après la sortie 25.1, là aussi de Chalon-sur-Saône Nord, là aussi entre Chalon-sur-Saône et Beaune. L'A6, on y reste avec un véhicule signalé en panne dans l'Essonne sur l'A6 au kilomètre 28. Alors on a toujours pas plus de précision quant là où se trouve ce véhicule, en tout cas le sens de circulation de l'A6, où se trouve ce véhicule. Quoi qu'il en soit, on sait qu'il est sur l'A6 au kilomètre 28, donc attention dans les deux sens, aussi bien en direction de Lyon qu'en direction de Paris, entre Ris-Orangis, la sortie numéro 7, et Villabé, la sortie numéro 9. On va partir sur l'autoroute A40 à l'est de Lyon, puisqu'il y a toujours un véhicule arrêté dans le département de l'Ain, un poids lourd plus précisément, lorsque vous circulez en direction de Chamonix, poids lourd signalé sur la voie de droite arrêté, kilomètre 138, c'est-à-dire après la jonction avec l'autoroute A42. On va partir maintenant sur l'autoroute A36. Il y a toujours un véhicule en panne sur la bande d'arrêt d'urgence lorsque vous circulez dans le Jura sur l'autoroute A36 en direction de Mulhouse. Véhicule arrêté, kilomètre 166. On est quasiment à hauteur de Dol-Autun, la sortie numéro 2. Et puis pour être tout à fait complet, il y a des obstacles également à vous signaler en cette fin d'après-midi. On va partir dans le département de l'Yonne. Obstacle signalé sur l'autoroute A19 lorsque vous circulez en direction d'Orléans et de l'autoroute A6, obstacle signalé au kilomètre 2. On est dans le secteur de Sens, ça vous concerne lorsque vous provenez de l'autoroute A5 et que vous venez d'entrer sur cette autoroute A19. Vous restez bien avec nous, l'infotrafic revient dans quelques instants. Tout de suite, c'est les titres de France Info.
2: Le projet de loi d'urgence agricole revient ce soir à l'Assemblée nationale pour un ultime vote suivi d'un autre demain au Sénat. Après un accord sur une version commune trouvée en commission mixte paritaire, mais la copie finale pourrait être rejetée, notamment à cause d'un volet réintroduisant des pesticides comme l'acétamipride. La vaccination contre la grippe obligatoire pour les soignants est indispensable, assure à l'instant sur France Info la professeure Anne-Claude Crémieux, membre de la Haute Autorité de Santé. La HAS recommande ce lundi d'aller dans ce sens. 17 000 personnes sont mortes de la grippe l'année dernière. Seuls 20% des soignants des hôpitaux et EHPAD sont vaccinés contre. 9e jour de frappe consécutive entre l'Iran et les États-Unis au Moyen-Orient. Et c'est le prix du pétrole qui est reparti à la hausse. Celui du sans-plomb en France est repassé au-dessus des 2 euros le litre aujourd'hui. Il était en dessous de ce seuil symbolique depuis la mi-juin. Un couple d'Américains s'est fait voler 130 000 euros de bijoux en gare de Strasbourg ce week-end. Bijoux qui étaient tous dans une poche dans leur bagage. Selon les premiers éléments de l'enquête, les suspects sont des femmes qui leur ont proposé de porter leurs valises.
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1: Et ça, tout au long de l'été. Vous ne bougez pas, l'infotrafic revient dans moins de 5 minutes, juste après un duo qu'on adore ici, Jake et Carla.

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4: Et dernier événement en date en cette fin d'après-midi, on va partir sur l'autoroute A6 dans le département de Lyon, après le secteur d'Auxerre. Il y a 2 véhicules arrêtés sur la bande d'arrêt d'urgence, donc très proche avec des piétons proches de la voie de droite. Attention sur l'A6 en direction de Paris, kilomètre 118, c'est-à-dire après le secteur d'Auxerre et après avoir passé la sortie numéro 18 pour Villeneuve-sur-Yonne. Allez, maintenant, on va s'intéresser au Tour de France. Qui dit, était dit forcément Tour de France. Et maintenant, on vous fait découvrir les coulisses de l'organisation. Déviation, route fermée, sécurité, tout est mis en place pour assurer le bon déroulement de l'étape. Raphaël Giudicelli.
5: La caravane du Tour de France, c'est 180 véhicules festifs et une cinquantaine pour l'organisation et la sécurité. Aurélien Janssens est le responsable de cette caravane. Avant de détailler la logistique, il nous raconte une anecdote.
6: C'était sur l'étape 5 du Tour de France 2014, dans le Nord. La caravane ne pouvait plus emprunter les secteurs pavés, parce qu'il y avait trop de boue. Du coup, on a évacué par l'autoroute l'intégralité de la caravane sur l'autoroute, sur une voie, la voie de droite. On avait beaucoup de gens donc qui faisaient des appels de phare, et ainsi de suite, de voir toute la caravane comme ça en convoi sur l'autoroute. C'est vrai que c'était impressionnant.
5: Alors, le Tour de France, c'est aussi un défi pour la circulation. Comment vous préparez les fermetures des routes et les itinéraires de déviation ?
6: Donc là, c'est des réunions avec l'ensemble des préfectures pour coordonner les passages, bien voir en détail chaque franchissement. Et à partir de là, donc il y a des prises d'arrêtés. Par exemple, la caravane, c'est une heure la fermeture avant le passage de la caravane. Donc la privatisation de chaussée débute une heure avant la caravane jusqu'au passage du dernier coureur et du véhicule de fin de course.
4: Et on rappelle que la dernière étape de cette édition 2026 du Tour de France, ça sera le dimanche 27 juillet entre Mantes-la-Ville dans le département des Yvelines et l'avenue des Champs-Élysées à Paris. Vous ne bougez pas. L'infotrafic revient dans quelques instants sur Autoroute Info. Dans moins de 5 minutes, je vous retrouve pour reparler de toutes vos conditions de circulation. Avant ça, un classique dans le Look Back in Anger. On écoute Oasis sur Autoroute Info.

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1: Avec pas mal de choses à vous dire en cette fin d'après-midi du lundi 20 juillet. On va commencer du nord au sud par se rendre sur l'autoroute A6. Lorsque vous circulez en Ile-de-France, en Seine-et-Marne, au sud de Paris, et justement sur l'A6 en direction de Paris, au kilomètre 55, tout près du secteur de Fontainebleau et de la barrière de péage de Fleury-en-Bière, on signale quelques départs de feu dans l'accotement, donc très proche des voies de circulation. Patrouilleurs sur place, avec potentiellement de la fumée qui pourrait vous gêner. Donc attention dans les deux sens, évidemment, que vous soyez sur l'A6 en direction de Paris ou bien en direction de Lyon. On prend longe notre route, beaucoup plus au sud cette fois, kilomètre 118 de l'A6 en direction de Paris. Si vous êtes à tout près du secteur d'Auxerre, il y a deux véhicules signalés sur la bande d'arrêt d'urgence. Attention à bien respecter le corridor de sécurité. On est sur l'A6 direction Paris après Auxerre, au kilomètre 118, c'est-à-dire après la sortie numéro 18 pour Villeneuve-sur-Yonne. Et puis toujours sur l'A6 en direction de Paris, au kilomètre 324. On parlait plus tôt dans la journée d'un bus qu'il restait à évacuer, d'un bouchon qui est en train de se former. Alors le bus a été évacué. Il y a toujours un bouchon du côté de Chalon-sur-Saône. Je vous le disais, sur l'A6 en direction de Paris, au kilomètre 324, c'est-à-dire après la sortie numéro 25.2 de Chalon-sur-Saône centre. Un bouchon qui est en train de se former. Ça s'est nettement résorbé, mais les bouchons, il y a toujours, puisqu'il y a toujours 4 km de perturbation pour environ moins d'un quart d'heure de difficulté. Et puis sur l'autoroute A40, toujours d'actualité également, on part à l'est de Lyon avec ce véhicule, ce poids lourd arrêté sur la voie de droite de l'A40 lorsque vous circulez en direction de Paris et de Mâcon. Il se trouve kilomètre 138, c'est-à-dire après avoir passé la jonction avec l'autoroute A42. Et puis si vous avez prévu la route en direction du sud, la route des vacances d'été, notez qu'il y a toujours un petit peu d'attente au-delà du réseau APRR, de l'autoroute A6 et après la métropole 6, avant de vous engager à Lyon, sous le tunnel de Fourvière qui vous permet de rejoindre le centre de Lyon et d'aller en direction de Marseille. Comptez environ 2 km de perturbation pour environ 10 à 15 minutes de temps de parcours.
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1: Effectivement, l'application mobile Autoroute Info, le bon réflexe cet été avant de partir en vacances. Vous restez bien avec nous, le prochain point complet sur toutes vos conditions de circulation. On aura le vrai faux d'Autoroute Info dans quelques instants. On va se poser la question, est-ce que les récents incendies en région parisienne du côté de Fontainebleau vont entraîner

Et des travaux sur l'autoroute A6, réponse à cela dans quelques instants. Avant ça, vous l'entendez derrière moi, peut-être le tube qui symbolise cette année 2026, le featuring entre les Australiens de Tame Impala et la chanteuse de K-pop Jennie, c'est Dracula sur Autoroute Info. Bonne route, belle été.

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1: Et on va partir dans le secteur du territoire de Belfort. Si vous êtes sur l'A36 en direction de Beaune et de Paris, il y a un ralentissement volontairement provoqué par les forces de gendarmerie qui ralentissent le trafic pour permettre à un patrouilleur de ramasser sur la voie de gauche et sur le terre-plein central un pneu et des morceaux de ferraille. Donc attention, si vous souhaitez rejoindre en direct, si vous êtes sur l'A36 en direction de Beaune et de Paris, ralentissement. Donc conformez-vous bien à ce ralentissement et surtout augmentez les distances de sécurité. C'est important pour éviter tout risque de suraccident.

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1: Et dernier événement en date, ça vient d'arriver sur mes écrans de contrôle à 17h22. Des obstacles et des morceaux de pneus de poids lourds signalés sur la voie de droite et la bande d'arrêt d'urgence de l'A6 en direction de Paris. Obstacle signalé kilomètre 430, c'est-à-dire après avoir passé la jonction avec l'autoroute A46 Nord et juste avant d'approcher la barrière de péage de Villefranche-Lima. Allez, maintenant, c'est l'heure de retrouver Paulin Caillard et Géraldine Mia. C'est le vrai faux d'Autoroute Info.
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2: Vrai ou faux, les récents incendies en région parisienne dans la forêt de Fontainebleau vont entraîner des travaux sur l'autoroute A6 à court et moyen terme.
3: C'est vrai, quelques centaines de mètres de glissières de sécurité ont été endommagées par le feu. Elles vont être renforcées par des dispositifs métalliques ou en béton avant d'être complètement remplacées ultérieurement.
2: Les grillages ont aussi été endommagés. Faut-il tous les changer ?
3: Eh bien, le revêtement galvanisé des grillages a été brûlé à plusieurs endroits. Malgré tout, ceux-ci offrent encore la résistance nécessaire pour empêcher l'intrusion du gibier. Leur remplacement est prévu dans les mois à venir. En revanche, ces mêmes grillages ont été ouverts à 15 endroits par les pompiers afin d'accéder au feu. Ces ouvertures ont toutes été refermées.
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1: Allez, vous ne bougez pas, retour de l'infotrafic dans quelques instants sur Autoroute Info. On va se retrouver juste après les classiques. Ben et King, avant ça, Maroon 5 sur Autoroute Info. Bel été, 17h30, je vous retrouve pour toute l'infotrafic.

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1: Et priorité aux patrouilleurs qui sont en train d'intervenir dans une bretelle de sortie. On va partir dans le département du Doubs, après avoir passé le secteur de Sochaux-Montbéliard, puisque sur l'autoroute A36, lorsque vous circulez en direction de Beaune et de Paris, au kilomètre 73, plus précisément dans la bretelle de sortie numéro 6 pour Clerval et Lille-sur-le-Doubs, il y a des patrouilleurs qui ramassent des obstacles à l'intérieur même de cette bretelle de sortie. Donc pour votre sécurité, ralentissez avant d'approcher cette bretelle de sortie numéro 6 de l'autoroute A36 en direction de Beaune et de Paris.

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1: Et on part maintenant dans le secteur de Villefranche-sur-Saône. Attention à un patrouilleur qui ramasse des objets et des morceaux de pneus de poids lourd entre la voie de droite et la bande d'arrêt d'urgence. Ça se passe dans le Rhône, sur l'A6, direction Paris, intervention kilomètre 430, c'est-à-dire après avoir passé la jonction avec l'autoroute A46 Nord. Patrouilleur qui va traverser et qui va se rendre sur la voie de droite et la bande d'arrêt d'urgence. De votre côté, serrez bien sur la voie la plus à gauche pour respecter le corridor de

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1: Et quel plaisir d'être avec vous sur Autoroute Info, la route des vacances d'été en ce lundi 20 juillet. Le point complet, c'est tout de suite et on va commencer avec ces deux véhicules signalés sur la bande d'arrêt d'urgence. Attention sur l'autoroute A6, lorsque vous circulez dans le département de Lyon, tout près d'Auxerre, l'A6 en direction de Lyon, deux véhicules sur bande d'arrêt d'urgence. On est au kilomètre 118, c'est-à-dire après avoir passé Villeneuve-sur-Yonne. La sortie numéro 18, pensez à bien serrer sur là où les voies de circulation les plus à gauche pour respecter le corridor de sécurité. Il y a aussi pas mal d'obstacles à vous signaler sur votre route avec des obstacles sur l'autoroute A36. Tout d'abord, dans le territoire de Belfort, A36 en direction de Beaune et de Paris, au kilomètre 37, il y a des obstacles sur les voies de circulation et un ralentissement qui s'est formé, un ralentissement volontairement provoqué par les forces de gendarmerie pour permettre à un patrouilleur de ramasser ces obstacles qui se situent entre le terre-plein central de l'autoroute et la voie la plus à gauche. Conformez-vous bien donc à ce ralentissement et surtout, augmentez bien les distances de sécurité pour éviter tout suraccident. Et puis, il y a également des obstacles un petit peu plus loin, alors toujours sur la 36, vous circulez toujours en direction de Beaune et de Paris, on est cette fois au kilomètre 73 dans le département du Doubs, et plus précisément encore, il y a une intervention de patrouilleurs qui ramassent des obstacles dans la bretelle de sortie numéro 6 pour Clerval et Lille sur le Doubs, donc attention à cette intervention si vous-même vous souhaitez quitter l'autoroute A36 en direction de Beaune et de Paris via cette bretelle de sortie numéro 6. On va partir maintenant sur l'autoroute A40 à l'est de Lyon dans le département de l'Ain, puisqu'il y a toujours un poids lourd en panne sur la voie de droite, la 40 en direction de Paris et de Mâcon. On est au kilomètre 138. Sur place, il y a pas mal de monde, le patrouilleur, son fourgon ainsi que les gendarmes. Kilomètre 138, je vous le disais, c'est-à-dire après avoir passé la sortie numéro 8 pour Hauteville et Londres. Et puis quelques temps de parcours à vous signaler aux portes de Lyon. Tout d'abord, il y a un bouchon qui s'est formé assez habituel en fin de journée, tout au bout de l'autoroute A42. En arrivant à Lyon après la sortie 4, parc de Miribel-Jeunage, environ 4 km de perturbation, 11 minutes de temps de parcours. Et puis tout au bout de l'autoroute A6 et de la métropole 6, au-delà du réseau APRR, un peu d'attente également avant de rejoindre le tunnel sous Fourvière qui vous permet de rejoindre le centre de Lyon ou bien d'aller en direction de Marseille. Toujours 3 km de perturbation pour environ une demi-heure de temps de parcours. Et après l'actualité trafic, place au reste de l'actualité avec les titres de France Info.
2: En héros à Madrid pour les nouveaux champions du monde de foot.
3: Oui, ils doivent être reçus dans les prochaines minutes par le roi d'Espagne, puis par le Premier ministre avant une parade ce soir dans les rues de la ville à bord d'un bus à Imperial à Madrid. Donc, on attend jusqu'à 1 million de personnes. C'est un texte très attendu par les agriculteurs, mais qui crispe les associations de défense de l'environnement. La loi d'urgence agricole de retour à l'Assemblée ce soir avant un passage au Sénat demain. Le point le plus sensible, c'est la question du retour de certains pesticides qui avaient été interdits en France. À l'instant, le gouvernement fait savoir qu'il va laisser le Parlement trancher sur cette question. Dans le Var, les rafales de vent ont réactivé l'incendie sur un flanc de la commune de Tarado. Depuis hier après-midi, 200 hectares ont été parcourus par les flammes. Plus de 360 pompiers bataillent sur le terrain. Les soignants qui sont au contact de personnes âgées seront-ils obligatoirement vaccinés contre la grippe? C'est ce que recommande la Haute Autorité de Santé, alors que l'épidémie a fait plus de 17 000 morts l'an dernier en France, essentiellement chez les plus 65 ans et notamment dans les EHPAD et les unités de soins longue durée. Le gouvernement aura le dernier mot.
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1: Effectivement, et pour l'infotrafic, on se donne rendez-vous dans moins de 5 minutes, juste après Bruno Mars.

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1: Et maintenant, on va partir à l'est de Lyon sur l'autoroute A46 dans le département du Rhône. Attention, lorsque vous circulez en direction de Marseille, que vous provenez de l'autoroute A6, tout au début de cette autoroute A46, juste avant le kilomètre 1, il y a un véhicule signalé sur la bande d'arrêt d'urgence. On attend l'arrivée du patrouilleur sur place dans quelques instants. De votre côté, il faudra bien penser à serrer à gauche pour respecter le corridor de sécurité. Allez, maintenant, je vous propose une petite pause. On va se rendre du côté de Joinville. C'est en Haute-Marne, au château du Grand Jardin. Des rencontres musicales et conviviales sont organisées tout au long de l'été. Victor Simonet a demandé le programme. Écoutez.
2: Je commencerai d'abord par dire que c'est un moment très convivial, estival et amusant. Il n'y a pas plus incontournable que les apéros du jeudi, surtout à Joinville.
1: Élodie Gromère est chargée d'accueil et de médiation. Elle nous explique plus en détail ce qui sera prévu tout au long de l'été.
2: Rendez-vous dans un cadre idyllique avec un jardin en fait qui est labellisé avec une vue sur un château Renaissance. Le concept est simple, un groupe de musique locale qui sera différent à chaque jeudi de juillet et d'août. Donc ça rassemble 8 dates avec un marché gastronomique et gourmand. Plusieurs restaurateurs ou artisans seront rassemblés. Avec du saucisson, des pizzas, du fromage de chèvre, des gourmandises sucrées. Côté musique, on aura un petit peu de tout, autant de la pop rock que du folk, de la variété française et surtout la dernière date attendue en août, les années 90 à 2000. Et ça sera des soirées qui se passeront de 18h à 22h30.
1: Des soirées estivales au sein d'un cadre particulier à vivre à Joinville, accessible depuis la sortie 24 de l'autoroute A5. Un reportage de Victor Simonet à écouter ou à réécouter sur notre site autoroutinfo.fr. 17h45, je vous retrouve pour toute l'information trafic. Avant ça, Phil Collins pour les classiques, c'est calé dans la playlist. Juste après, les Imagine Dragons sur Autoroute Info.

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1: Merci d'être avec nous sur Autoroute Info en ce lundi 20 juillet. On va commencer notre tour d'horizon des conditions de circulation par partir sur l'autoroute A36. On est dans le secteur du territoire de Belfort. L'A36 en direction de Beaune. Attention à l'intervention d'un patrouilleur avec des morceaux de ferraille et un pneu signalé entre la voie de gauche et le terre-plein central. On est au kilomètre 37, c'est-à-dire après Belfort, la sortie numéro 13. Toujours d'actualité, un petit peu plus loin, si vous prolongez votre trajet sur l'A36 en direction de Beaune et de Paris, puisqu'au kilomètre 73, il y a également des obstacles sur les voies de circulation. On est dans le département du Doubs, pas très loin du secteur de Sochaux-Montbéliard, une vingtaine de kilomètres après Sochaux-Montbéliard. Et ces obstacles, ils sont signalés plus précisément dans la bretelle de sortie numéro 6 pour Clerval et Lille sur le Doubs. Patrouilleur sur place, toujours en intervention. Si vous souhaitez emprunter cette bretelle de sortie, ralentissez, surtout augmentez les distances de sécurité. On va partir maintenant du côté de la région lyonnaise avec un véhicule en panne sur la bande d'arrêt d'urgence de l'autoroute A42. Lorsque vous circulez en direction de Lyon, véhicule signalé au kilomètre 8. On est dans le secteur de Miribel après avoir passé la barrière de péage de Bénaud et juste après la sortie numéro 5 pour Saint-Maurice de Bénaud. On part maintenant toujours dans région lyonnaise sur l'autoroute A40. Il y a toujours une intervention auprès d'un poids lourd qui est en panne sur la voie de droite de l'A40 en direction de Paris et de Mâcon. Il se situe au kilomètre 138, c'est-à-dire après avoir passé la sortie numéro 8 pour Hauteville et Londres et après avoir passé le secteur d'Oyonnax. Véhicule poids lourd sur la bande d'arrêt d'urgence. Sur place, les gendarmes ainsi que le fourgon du patrouilleur et le véhicule du dépanneur. Ça fait du monde proche des voies de circulation. Ralentissez si vous passez par là. Et surtout, là aussi, décalez-vous bien sur la voie la plus à gauche. On parle maintenant de quelques temps d'attente si vous avez prévu un long trajet aujourd'hui sur la route des vacances et la route en direction du sud. Un petit peu d'attente avant de passer le tunnel de Fourvière, tout au bout de l'autoroute A6, au-delà du réseau APRR et après la métropole 6. Environ 10 minutes de temps de parcours pour moins de 2 km de perturbation. Et plus habituel en cette fin de journée, il y a également quelques ralentissements, un bouchon qui s'est formé sur l'autoroute A42, tout au bout de cette autoroute, en arrivant à Lyon après la sortie 4, parc de Miribel, Jeunage, comptait environ 3 à 4 km de perturbation pour moins d'un quart d'heure de difficulté. Et puis, on parle travaux également sur Autoroute Info. Il va y en avoir des travaux cette nuit sur votre route. Sachez qu'il y aura cette nuit la fermeture de l'autoroute A6 en direction de Paris, entre la sortie numéro 33 de Limonest et la bifurcation avec l'autoroute A46 de 21h à 6h. Il y aura également ce soir de 21h à 6h une fermeture en Rhône-Alpes vers Bourg-en-Bresse sur l'autoroute A40 où le diffuseur numéro 7 pour Tossia et Bourg-Sud en entrée comme en sortie sera fermé là aussi de 21h à 6h du matin.
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1: Et avant qu'on se retrouve pour le retour de l'information trafic dans moins de 5 minutes, vous l'avez entendu pour la dernière fois hier lors de la finale de la Coupe du Monde entre l'Argentine et l'Espagne. On s'écoute pour se remémorer cette Coupe du Monde 2026. Dai Dai, le featuring entre Shakira et Burna Boy tout de suite.

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11: 17h54, on va partir sur l'autoroute A42 à l'est de Lyon, dans le secteur de Miribel, puisqu'il y a une intervention, un véhicule qui est tombé en panne sur la bande d'arrêt d'urgence et le patrouilleur qui vient d'arriver sur place. Il faudra bien serrer à gauche sur l'A42 en direction de Lyon, intervention dans l'un kilomètre 8. On est après la sortie numéro 5 pour Saint-Maurice de Bénaud. Vous restez bien avec nous, 18h, je vous retrouve pour l'infotrafic. Avant ça, on s'écoute Miles Smith et Nirvana tout de suite dans la playlist Autoroute Info.

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1: 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Bienvenue, il est 18h.
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1: Et sur la route de l'été, la route des vacances, merci d'être avec nous sur Autoroute Info. Le point complet sur toutes vos conditions de circulation. Alors côté trafic, ça se passe plutôt bien sur tous les axes sur lesquels vous circulez, en particulier si vous êtes sur l'autoroute A6 entre Paris et Lyon. On va revenir quand même sur quelques difficultés que vous rencontrez. Et tout d'abord des obstacles sur les voies de l'autoroute A36. On part dans le département du Doubs. L'A36, lorsque vous circulez en direction de Beaune et de Paris, il y a des obstacles signalés kilomètre 73, plus précisément dans la bretelle de sortie numéro 6 pour Clara. Lille-sur-le-Doubs, des patrouilleurs sur place qui ramassent des obstacles dans cette bretelle de sortie. Donc attention, si vous souhaitez vous-même l'emprunter, il faudra bien respecter les distances de sécurité, puis surtout bien ralentir à l'approche donc de l'intervention de ces patrouilleurs. On va maintenant partir du côté de l'Est lyonnais, l'autoroute A42, puisqu'il y a toujours une intervention auprès d'un véhicule qui est tombé en panne un petit peu plus tôt en cette fin d'après-midi, l'A42 en direction de Lyon. Intervention avec un véhicule en panne sur bande d'arrêt d'urgence et le fourgon du patrouilleur sur place qui vous indique sa présence. On est au kilomètre 8, c'est-à-dire après avoir passé la barrière de péage de Bénaud. Et puis sur l'autoroute A40, toujours dans la région lyonnaise, l'A40 en direction de Paris et de Mâcon, là aussi même cas de figure, intervention, cette fois auprès d'un poids lourd qui est tombé en panne sur la voie de droite. Sur place, il y a du monde puisqu'il y a les gendarmes ainsi que le fourgon du dépanneur sur place. On est au kilomètre 138 de l'A40 direction Paris. Attention après le secteur de Yona et après avoir passé la sortie numéro 8. Et puis quelques temps de parcours à vous donner. Tout d'abord, du côté de Lyon, on était sur la 40, eh bien, on reste du côté de Lyon tout au bout de l'A6 et de la métropole 6, des temps de parcours qui se sont nettement fluidifiés avant d'approcher le tunnel de Fourvière en direction de Marseille et de Lyon-Centre. Comptez environ 2 km de perturbation, 10 minutes de temps de parcours. Et puis également plus habituel cette fois en fin d'après-midi, toujours quelques ralentissements tout au bout de l'autoroute A42 après la sortie numéro 4, parc de Miribel-Jonage, environ 3 km de perturbation pour environ 10 minutes de temps de parcours. Et puis pour tous ceux qui sont sur la route des vacances en direction du sud et en direction de nos voisins italiens, notez qu'il y a toujours de l'attente tout au bout de l'autoroute A40 pour ceux qui vont en Italie. Il y a 1h30 de temps de parcours sur les derniers kilomètres avant d'emprunter le tunnel du Mont-Blanc. Côté météo, vous le constatez, vous le vivez, un grand soleil pour vous accompagner une fois de plus en cette soirée du lundi 20 juillet. L'actualité tout de suite, voici France Info.
2: Annonce un acte d'intimidation extrêmement grave.
3: Deux diplomates français en poste ont été molestés en Iran, écrit le ministre des Affaires étrangères Jean-Noël Barrot sur X. Détenus également sans raison pendant plusieurs heures, ils vont rentrer en France. Le projet de loi d'urgence agricole revient ce soir à l'Assemblée nationale pour un ultime vote, suivi d'un autre demain au Sénat, après un accord sur une version commune trouvée en commission mixte paritaire. Mais la copie finale pourrait être rejetée, notamment à cause d'un volet réintroduisant des pesticides. Le gouvernement ne va pas proposer de le supprimer, selon l'entourage du Premier ministre. C'est au Parlement de trancher. Il usurpait l'image de femme gendarme pour créer des montages à caractère sexuel. Un homme a été arrêté dans la Marne il y a quelques jours. Il a reconnu les faits, expliquant qu'il crée ces images à l'aide de l'intelligence artificielle. Après Temu, l'Union européenne inflige une amende de 550 millions d'euros à AliExpress pour vente de produits illégaux. La plateforme chinoise est notamment sanctionnée pour des jouets dangereux et des vêtements contrefait. AliExpress fait savoir qu'il fera appel de la décision.
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1: Et oui, on est avec vous tout au long de l'été, 24 heures sur 24, 7 jours sur 7. Prochain rendez-vous trafic, c'est calé dans moins de 5 minutes. On va reparler évidemment de toutes vos conditions de circulation. Avant ça, le phénomène de cet été, un trio, ils sont américains de Los Angeles, le phénomène Temper City, c'est tout de suite.

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1: Avec un véhicule arrêté sur la voie spéciale réservée aux véhicules lents, c'est la voie la plus à droite sur votre trajet. On est sur l'autoroute A6 en Côte d'Or lorsque vous circulez en direction de Lyon. Véhicule signalé en panne, kilomètre 286, c'est-à-dire une vingtaine de kilomètres après avoir passé la jonction avec l'autoroute A30.

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5: Merci d'être avec nous sur Autoroute Info. On va revenir sur deux difficultés. La première sur l'autoroute A6, c'est un véhicule arrêté sur la voie spéciale réservée aux véhicules lents. C'est la voie la plus à droite sur votre route lorsque vous êtes en Côte d'Or, l'A6 direction Lyon, kilomètre 286. On est après la jonction avec l'autoroute A38 en direction de Dijon. Et puis une intervention qui est gênante. On parlait plus tôt en cette fin de journée d'un véhicule en panne sur l'autoroute A46 en direction de Marseille, aux alentours du kilomètre 1 et à quasiment à hauteur de la sortie numéro 1 pour Quincieux. Alors le véhicule est en sécurité dans un refuge de sécurité, mais la dépanneuse et le patrouilleur et son fourgon sont sur les voies de circulation, sur la bande d'arrêt d'urgence, donc il faudra bien vous décaler, vous déporter sur la voie la plus à gauche dans le Rhône, sur la 46, je vous le rappelle, en direction de Marseille. Intervention gênante sur les voies un tout petit peu à hauteur du kilomètre 1 et de la sortie numéro 1 pour Quincieux. Allez, maintenant un chiffre. Dans le 17-19, 72% des parents aimeraient pouvoir bloquer certaines fonctionnalités du téléphone pendant la conduite. Le téléphone restant la cause de nombreux accidents. Et justement, on va voir maintenant une étude réalisée par OpinionWay pour Direct Assurance qui a été publiée sur ce sujet. Et Fabrice Aubry en a parlé avec un responsable de Direct Assurance.
6: Loïc Cueny, bonjour.
7: Bonjour.
6: Vous êtes porte-parole de Direct Assurance. Alors, que révèle cette étude ?
7: Eh bien, cette étude révèle que les parents craignent un peu pour leurs enfants et leurs jeunes enfants. 80% nous disent qu'ils craignent que leur enfant meure sur la route ou que 90% soient victimes d'un accident grave ou qu'ils le provoquent. Et malheureusement, ils ont bien raison. Parce que quand on regarde, oui, on a plus de mortalité sur cette population. Oui, l'été est la période où on a le plus d'accidents. Et oui, ils envisagent bien les bons facteurs que sont l'alcool, évidemment, et les drogues, la fatigue au volant et le téléphone portable. Souvent, du coup, ils vont se ruiner la santé parce que du coup, il y en a un sur deux qui me dit « je dors pas tant que mon enfant n'est pas rentré ».
6: D'où l'importance, encore et encore, de sensibiliser les jeunes, justement, à une conduite responsable.
7: Exactement. Et ce qui est intéressant aussi, c'est qu'ils trouvent les bonnes solutions. En fait, il y a le premier, il y a la prévention. Allez voir des associations type Yannick Aleno avec des témoignages. Il faut aussi parfois passer par l'interdiction. Vous pouvez, sur vos téléphones, activer le mode conduite. Ça empêche les appels entrants ou l'envoi de SMS, etc.
5: Et un reportage signé Fabrice Aubry. Vous ne bougez pas, 18h15, je vous retrouve pour toute l'information trafic. On va reparler de vos conditions de circulation avec pas mal d'obstacles sur les voies, notamment de l'autoroute A36. On y revient dans quelques instants. Juste avant, un classique, Losing My Religion. On écoute REM tout de suite sur Autoroute Info. Bienvenue.

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1: 18h15, merci d'être avec nous. Ravi de faire la route avec vous en ce lundi 20 juillet. Ça vient d'arriver sur mes écrans de contrôle. Une intervention difficile. Alors, ça vient d'arriver, certes, mais on en parlait déjà il y a quelques instants. On est sur la 46 dans l'est de Lyon, la 46 en direction de Marseille. Il y a un véhicule qui est tombé en panne plus tôt en cette fin de soirée sur cette autoroute, donc à 46 en direction de Marseille, peu après le kilomètre 1 et juste avant d'approcher la sortie 1 pour Quincieux. Alors, ce véhicule, il se trouve, lui, dans un refuge de sécurité, mais le patrouilleur, son fourgon et celui du dépanneur également qui doivent s'occuper de ce véhicule se trouvent eux un petit peu en amont sur la bande d'arrêt d'urgence. Donc c'est très proche de la voie de droite et donc très proche, vous l'imaginez bien, des voies de circulation. Alors de votre côté, il faudra bien penser à serrer sur la voie la plus à gauche pour respecter le corridor de sécurité puisqu'il y a donc pas mal de véhicules et donc pas mal de piétons proches des voies de circulation. On était sur l'autoroute A46, à présent on va se rendre sur l'autoroute A6 en Côte d'Or avec toujours un véhicule arrêté sur la voie spéciale réservée aux véhiculants. C'est la voie la plus à droite sur votre route, l'A6 en direction de Lyon, véhicule signalé au kilomètre 285, c'est-à-dire une vingtaine de kilomètres après avoir passé la jonction avec l'autoroute A38. On va maintenant filer du côté de la Haute-Marne, l'A31 en direction de Beaune et de Lyon. Il y a un véhicule en panne sur bande d'arrêt d'urgence. Ça peut être gênant puisqu'il se trouve dans un secteur en courbe. Donc soyez particulièrement vigilants au kilomètre 155 de l'A31 en direction de Beaune et de Lyon, c'est-à-dire après avoir passé la sortie numéro 9 pour Vittel et même la sortie numéro 8.1 pour Bourmont-Lamarche.
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1: Et puis quelques ralentissements à vous signaler. On a parlé de l'autoroute A46, la 42, toujours 10 minutes de temps de parcours pour 2 km de difficulté après la sortie numéro 4 pour un parc de Miribel-Jonage. Et puis un temps de parcours également pour tous ceux qui, sur la route des vacances, veulent rejoindre nos voisins italiens. Notez que tout au bout de l'autoroute A40, pour ceux qui vont se rendre en Italie, il y a toujours 1h30 de temps de parcours sur les derniers kilomètres avant de rejoindre le tunnel du Mont-Blanc. Voilà, vous savez tout pour l'information trafic. Et avant qu'on se retrouve pour reparler de vos conditions de circulation, on s'écoute Jérémy Frérot.
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1: Avec deux interventions à vous rappeler en région lyonnaise. La première, on va filer du côté du département de l'Ain, la 40 en direction de Paris et de Mâcon. Il y a un poids lourd en panne sur voie de droite, sur place, gendarmes et le fourgon du patrouilleur, kilomètre 138 après le secteur de Yonnat et après avoir passé la sortie numéro 8. Et puis deuxième intervention, c'est sur l'autoroute A46. Lorsque vous provenez de l'autoroute A6, tout au début de cet axe, au kilomètre 1 en direction de Marseille, quasiment à hauteur de la sortie numéro 1 pour Quincieux et Trévoux. Pas mal de monde sur place. Il y a un véhicule en panne, le fourgon du dépanneur et celui du patrouilleur sur place, donc décalez-vous bien sur la voie de gauche, de sorte à respecter le corridor de sécurité. Allez, maintenant une rubrique que je sais que vous adorez sur Autoroute Info, la rubrique En route avec nos enfants. À présent, Jean-François Giraud est allé à leur rencontre et leur a demandé comment ils s'occupent lors des longs trajets sur la route des vacances. Écoutez.
2: C'est quand qu'on arrive. La route est souvent longue avant la mer ou la montagne, mais nos enfants apprécient certains moments.
3: Regarder les magasins, genre des magasins pour manger.
2: Et qu'est-ce que tu n'aimes pas du tout sur le trajet pour aller en vacances ?
3: C'est vomir dans la voiture.
2: Est-ce que toi, t'aimes bien les trajets dans la voiture avec papa et maman quand vous allez en vacances, par exemple ?
4: Oui, c'est trop bien, la vacances.
2: Qu'est-ce que tu fais quand c'est long pour aller en vacances dans la voiture pour t'occuper ?
4: Joue.
2: Tu joues à quoi ?
4: À Toutou Chelou, 1, 2, 3 Soleil.
2: Et qu'est-ce que tu fais pour t'occuper ?
4: Je joue avec mes frères, mais j'ai pas envie de jouer avec eux.
2: Quand tu pars en vacances comme ça, est-ce qu'il y a des moments dans la voiture que t'adores ?
5: Moi, c'est parfois dormir et jouer avec mes doudous. Quand j'ai des doudous, j'installe mes doudous et joue avec.
2: C'est moins bien quand tu rentres à la maison, quand c'est la fin des vacances ?
5: Ouais, complètement.
2: Car toutes les bonnes choses ont une fin. Cet été, vous serez environ 60% à partir et donc à revenir de vacances.
1: Une chronique qui donne le sourire. Allez, vous ne bougez pas. Le retour de l'infotrafic, c'est dans un instant, 18h30. Je vous retrouve pour reparler de toutes vos conditions de circulation. On s'intéressera notamment à de nombreux obstacles sur les voies. Ça sera dans quelques instants. Avant ça, le featuring entre Fun et Janelle Monae. Et encore avant ça, tout de suite, Michael Jackson, Who Is It ? C'est ce qu'on écoute maintenant sur Autoroute Info. Bienvenue.

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1: Et on part en Côte d'Or sur l'autoroute A31. Lorsque vous circulez en direction de Nancy, il y a des obstacles sur les voies signalées au kilomètre 26, c'est-à-dire dans le secteur de Dijon, après avoir passé la sortie numéro 1 pour

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1: On va partir en Côte d'Or sur l'autoroute A6. Attention, un véhicule arrêté sur les voies de circulation de l'A6 en direction de Paris. Véhicule signalé au kilomètre 227, c'est-à-dire après avoir passé Semur-en-Auxois, Bière-lès-Semur, la sortie numéro 20.

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1: Et quel plaisir d'être avec vous sur la route des vacances d'été, que vous partiez à la mer ou à la montagne. On est avec vous tout au long de cet été, 24-24, 7 jours sur 7. Le point trafic, c'est tout de suite et on va commencer par se rendre en Côte d'Or sur l'autoroute A6 lorsque vous circulez en direction de Paris, puisqu'il y a un véhicule arrêté sur les voies de circulation. On n'a pas pour l'instant plus de précision quant à la voie de circulation où se trouverait ce véhicule. En tout cas, il se trouve sur l'A6 direction Paris au kilomètre 227, c'est-à-dire après Biars-lès-Semur, la sortie numéro 23. On continue notre tour d'horizon de vos conditions de circulation, avec toujours en Côte d'Or sur l'A6, cette fois en direction de Lyon dans l'autre sens. On est au kilomètre 285 avec un véhicule qui est arrêté en panne sur la voie spéciale réservée aux véhicules lents. C'est la voie la plus à droite lorsque vous circulez. Il faudra bien penser à serrer bien à gauche, de sorte à respecter le corridor de sécurité. Serrer bien à gauche, il faut également le faire en région lyonnaise, puisque dans le département de l'Ain, sur l'autoroute A42, en direction de Lyon, on est dans le secteur de Miribel. Il y a un véhicule en panne sur bande d'arrêt d'urgence. On est au kilomètre 8 après la barrière de péage de Bénaud, patrouilleur sur place et son fourgon qui vous indique la présence de ce véhicule en panne très proche des voies de circulation. Et puis également, corridor de sécurité, il faudra bien serrer à gauche sur l'autoroute A40, puisqu'il y a toujours une intervention qui se poursuit auprès d'un poids lourd qui est tombé en panne sur la voie de droite. On est dans le département de l'Ain, l'A40 en direction de Paris et de Mâcon, après le secteur d'Oyonnax et la sortie numéro 8, véhicule arrêté au kilomètre 138. Et puis il y a des obstacles également à vous signaler à cette heure-ci. On retourne en Côte d'Or sur l'autoroute A31 cette fois, lorsque que vous circulez en direction de Nancy, obstacle signalé au kilomètre 26 avec des morceaux de pneus sur la voie de droite et la voie du milieu. Après la sortie numéro 1 pour Nuits-Saint-Georges, on est entre le secteur de Beaune et celui de Dijon. À présent, l'actualité de ce lundi soir. Voici les titres de France Info.
2: Fait le point sur l'incendie en cours dans le département.
3: Le feu qui a parcouru quelques 200 hectares depuis hier est dans une situation de maîtrise relative mais n'est pas encore fixée. Le Var sera placé demain en risque très élevé de feux de forêt, tout comme les Bouches-du-Rhône, le Vaucluse et le Gard. La France dénonce une action d'intimidation extrêmement grave des services de sécurité iraniens à l'encontre de deux de ses diplomates en poste à Téhéran. D'après le ministre des Affaires étrangères, ils ont été détenus sans raison pendant plusieurs heures hier. Il ajoute que l'un d'entre eux a été molesté. Goodbye Keir Starmer, hello Andy Burnham. L'ancien maire du Grand Manchester est devenu aujourd'hui Premier ministre du Royaume-Uni, le 7e depuis le référendum sur le Brexit en 2016. Le travailliste promet un plan sur 10 ans pour redresser le pays et une action immédiate sur le coût de la vie. Ce couple d'Américains se souviendra longtemps de son séjour en France. À son arrivée en gare de Strasbourg samedi, il s'est fait voler une pochette qui contenait des bijoux estimés à plus de 130 000 euros. Une plainte a été déposée et une enquête est ouverte.
1: 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Et on est de retour sur Autoroute Info, les titres de France Info que vous allez retrouver à 19h dans la suite du 17-19. Justement, la suite du programme, dans quelques minutes, on va faire un petit focus sur l'exposition temporaire du Musée des Beaux-Arts à Dijon, en Bourgogne. Avant ça et avant le retour de l'infotrafic, le tout dernier Muse, c'est tout de suite sur Autoroute Info.

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1: Et alerte obstacle en Saône-et-Loire sur les voies de l'autoroute A6 en direction de Paris. Obstacle signalé kilomètre 374. On est dans le secteur de Mâcon après avoir passé la sortie numéro 28 pour Mâcon.

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5: Avec deux événements à vous signaler. Le premier, on part en région lyonnaise sur l'A40 en direction de Paris et de Mâcon au kilomètre 138 après le secteur de Yona et la sortie numéro 8 et l'aire de service de Seigne-Aubugé. Il y avait un poids lourd qui était en panne sur la voie de droite. Alors tout le monde est en train de repartir, mais il y a toujours pas mal de monde proche des voies de circulation. Donc attention, ralentissez bien sur l'A40 direction Paris-Mâcon au kilomètre 138 après le secteur de Yona. Un poids lourd qui est en train de repartir, en tout cas qui a été dépanné. Et puis puisqu'on parle d'intervention sur le bord des voies, il y en a une sur l'autoroute A5 qui vient d'arriver. On est dans le département de l'Aube, l'A5 en direction de Paris. Il y a un dépanneur et son véhicule qui est tombé en panne sur la bande d'arrêt d'urgence. On est au kilomètre 90, c'est-à-dire après avoir passé le secteur de Troyes et après avoir passé la sortie numéro 20 pour Romilly. Allez, maintenant direction Dijon en Bourgogne. Octaville Brobel-Dorsman est allé rencontrer Caroline Fournillon-Courant, commissaire de l'exposition temporaire qui a lieu actuellement au Musée des Beaux-Arts. Écoutez.
6: Donc le Musée des Beaux-Arts de Dijon a réalisé l'acquisition de 3 œuvres de Jamel Tata, 2 peintures ainsi qu'un livre d'artiste. Il était important pour nous de se focaliser sur l'une de ces peintures parce que finalement c'est le reflet de ce que nous avons voulu expliquer dans cette exposition, ce principe de la répétition et de la mutation des formes dans le travail de l'artiste Jamel Tata.
7: Au-delà de cette exploration de son univers artistique, cette rétrospective avait aussi une vocation de transmission.
6: L'objectif c'était qu'effectivement le public puisse découvrir un artiste majeur de la scène artistique française et puisse comprendre effectivement combien les artistes contemporains viennent se nourrir de l'histoire de l'art ancien. Au-delà de cette exposition, pour le Musée des Beaux-Arts, c'est aussi mettre en écho ces collections anciennes avec de l'art contemporain. Et de ce fait, c'est aussi pour nous, à travers ces expositions, de donner place à cet ensemble de la section d'art moderne et contemporain.
5: Une exposition visible jusqu'au 20 septembre prochain au Musée des Beaux-Arts de Dijon. C'est en Bourgogne. Vous restez bien avec nous. Le retour de l'infotrafic, 18h45. Avant ça, un classique, celle qui va faire son grand retour pour une série de concerts à la rentrée. On s'écoute Céline Dion maintenant.

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1: Et quel plaisir de vous retrouver sur la route de l'été, des vacances en cette soirée du 20 juillet, lundi aujourd'hui, 18h45. Vous êtes évidemment les bienvenus sur Autoroute Info. Le point complet sur vos conditions de circulation, c'est commencé par cette intervention auprès d'un véhicule, un dépanneur qui est tombé en panne sur la bande d'arrêt d'urgence de l'autoroute A5. On est dans le département de l'Aube, après le secteur de Troyes, lorsque vous circulez en direction de Paris. Dépanneur qui est tombé en panne sur bande d'arrêt d'urgence, intervention qui suit son cours kilomètre 90. On est après la sortie numéro 20 pour Romilly. Vous direz également sur votre route des obstacles signalés sur les voies de l'autoroute A6. On est en Saône-et-Loire, tout près du secteur de Mâcon, l'A6 en direction de Paris. Obstacles et barres de fer signalés sur la voie de gauche au kilomètre 374. On est même encore dans le secteur de Mâcon après la sortie numéro 28 pour Pont-de-Vaux et Mâcon Nord. On reste sur l'autoroute A6, cette fois dans l'autre sens, en Côte d'Or, lorsque vous circulez en direction de Lyon, puisqu'il y a toujours un véhicule et une intervention qui se poursuit sur la voie spéciale réservée aux véhicules lents, l'A6 direction Lyon, kilomètre 285, voie spéciale réservée aux véhicules lents, c'est la voie la plus à droite lorsque vous circulez. Il faudra bien penser à serrer sur la voie la plus à gauche, de sorte à respecter le corridor de sécurité. Partout ailleurs, ça se passe bien ce soir sur votre route, pas de difficultés ni d'autres ralentissements à vous signaler, notamment pour tous ceux qui sont sur l'autoroute A6 entre Paris et Lyon. Et puis on parle également travaux sur votre route. On parlait de l'autoroute A6 il y a quelques secondes. Eh bien, on y reste pour vous dire que ce soir et cette nuit, il y aura la fermeture de l'autoroute A6 en direction de Paris entre la sortie numéro 33 pour Limonest et la bifurcation avec l'autoroute A46. Fermeture ce soir entre 21h jusqu'à demain 6h du matin.
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1: 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N'hésitez pas à nous suivre également. Et nous, on se retrouve pour toute l'info trafic dans moins de 5 minutes, juste après le Belge Pierre Demar sur Autoroute Info.

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1: Et priorité à la sécurité d'un patrouilleur qui, dans le secteur de Mâcon, va intervenir sur la voie de gauche pour ramasser une barre de fer. On est en Saône-et-Loire, secteur de Mâcon, la 6, en direction de Paris. Patrouilleur qui va traverser les voies dans quelques secondes, kilomètre 374, c'est-à-dire après avoir passé la sortie numéro 28 pour Mâcon.

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14: Deux interventions à vous rappeler ce soir sur Autoroute Info. La première, on part du côté du département de l'Aube, tout près du secteur de Troyes, puisque sur l'A5 en direction de Paris au kilomètre 90, il y a une dépanneuse qui est tombée en panne sur la bande d'arrêt d'urgence. Il y a du monde sur place, donc décalez-vous bien sur la voie de gauche, de sorte à respecter le corridor de sécurité. Et puis il y a également des obstacles à vous signaler dans le département du Doubs, sur l'A36 en direction de Beaune et de Paris. On est au kilomètre 73, des obstacles signalés dans la bretelle de sortie numéro 6 pour Clerval et Lille-sur-le-Doubs. Vous restez bien avec nous. On reparle de toutes vos conditions de circulation à 19h. On s'intéressera également à l'actu du jour et du soir plutôt avec les titres de France Info. Avant ça, Benson Boone, ça arrive juste après un classique, It's My Life. On s'écoute Bon Jovi dans la playlist Autoroute Info. Bon voyage, bonnes vacances.

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2: Et quel plaisir de vous retrouver, merci d'être là, il est 19h.
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2: Et en ce lundi 20 juillet, la route des vacances pour un certain nombre d'entre vous. On va continuer de parler de vos conditions de circulation ensemble. Et on va s'intéresser, ça vient d'arriver, à des obstacles signalés dans le secteur de Chalon-sur-Saône. On file sur l'A6 en direction de Paris. Obstacles signalés dans la bretelle de sortie numéro 26 pour Chalon-sur-Saône. On est au kilomètre 335 de l'A6 en direction de Paris. Un patrouilleur a été alerté, se rendra sur place pour dégager les voies de circulation. Obstacle également, il y a dans une bretelle de sortie cette fois, beaucoup plus à l'est, du côté de l'autoroute A36, après avoir passé le secteur de Sochaux-Montbéliard, on est dans le département du Doubs, l'A36 en direction de Beaune et de Paris, il y a des obstacles au kilomètre 73 et plus précisément encore dans la bretelle de sortie numéro 6 pour Clerval et Lille-sur-le-Doubs. Il y avait des patrouilleurs en intervention dans ce secteur, donc attention, ralentissez bien si vous souhaitez vous-même quitter l'autoroute A36 via cette bretelle de sortie numéro 6. Intervention, il y a également du côté de l'autoroute A5, on part cette fois dans le secteur de Troyes, ou du moins tout près du secteur de Troyes, dans le département de l'Aude, puisque de l'Aube, parce qu'il y a un dépanneur qui est tombé en panne sur la bande d'arrêt d'urgence tout à l'heure. Une intervention qui suit son cours pour évacuer cette dépanneuse. Ça se passe sur l'autoroute A5 en direction de Paris. On est au kilomètre 90, c'est-à-dire après avoir passé Romilly, la sortie numéro 20. Partout ailleurs, ça se passe bien sur votre trajet, pas de difficulté. Il y a d'autres ralentissements à vous signaler, peu importe l'axe que vous empruntez ce soir, que vous soyez par exemple sur l'A6 entre Paris et Lyon, que vous soyez par exemple sur l'A36 entre Beaune et Mulhouse, ou bien sur l'autoroute A39 entre Dijon et Bourg-en-Bresse. Et le tout, vous le constatez, vous le vivez sous de belles conditions météo ce soir. Voilà, vous savez tout côté trafic. Maintenant, on s'intéresse à ce qui se passe en France et dans le monde. Voici les titres de France Info. 5 dans le Var, le feu de Tarado n'est toujours pas fixé ce soir.
3: L'incendie a parcouru plus de 200 hectares depuis hier sur les hauteurs du golfe de Saint-Tropez, toujours pas fixé en raison d'une réactivation assez impressionnante selon le préfet du Var. Il y a eu deux reprises dans l'après-midi en raison du vent. Les autorités mettent en garde contre une période encore plus critique en fin de semaine. Et puis en Haute-Corse, un département en vigilance orange canicule, tout comme le Var voisin, deux feux déclenchés par la foudre il y a 8 jours sont toujours actifs ce soir dans des zones de montagnes isolées, notamment dans la région de Corté. Dans l'affaire des assistants d'eurodéputés du Front National, tous les prévenus, dont Marine Le Pen, la patronne des députés RN, se sont pourvus en cassation. Ils avaient jusqu'à ce soir pour le faire. Partie civile dans cette affaire, le Parlement européen a également déposé un pourvoi. À l'étranger, pour la 9e nuit consécutive, les États-Unis ont bombardé l'Iran, soutenu par Téhéran. Les rebelles houthis du Yémen annoncent, eux, un blocus maritime de l'Arabie Saoudite après un échange de tirs entre les deux camps la semaine dernière. L'ONU met en garde après cette annonce contre une escalade régionale encore plus grande, alors qu'au Koweït, l'armée annonce affronter des tirs de missiles et de drones iraniens. À Bahreïn, des sirènes d'alerte aérienne ont à nouveau retenti tout à l'heure.
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2: Parfaitement, et ça tout au long de l'année, 24 heures sur 24, 7 jours sur 7. Prochain rendez-vous trafic, dans moins de 5 minutes, le temps d'écouter un extrait du tout dernier album d'Alex Warren. On s'écoute Fever Dream tout de suite.

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3: Et ça vient d'arriver à l'instant sur mes écrans de contrôle. Attention à un animal signalé proche des voies de l'autoroute A39. On file dans le département du Jura. Animal signalé kilomètre 58. Donc attention dans les deux sens, que vous soyez en direction de Bourg-en-Bresse ou bien en direction de Dijon. Animal signalé proche des voies de la 39, kilomètre 58. Donc prudence entre la sortie numéro 7 pour Poligny et la sortie numéro 6 pour Dole-Centre, entre le secteur de Dole et le secteur de Bourg-en-Bresse. Vous restez bien avec nous. On parle de cet animal comme du reste de vos conditions de circulation dans un instant, 19h15. Plus précisément, le retour de l'information trafic. Et avant de le retrouver, Elton John pour les classiques. Celui qui a les yeux plus gros que le monde, c'est avec Sur ma route. On s'écoute Black M, l'ex-membre du Watibé sur Autoroute Info.

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1: Et on va partir à l'est de Lyon, dans le Rhône, sur l'autoroute A46, en direction de Paris, puisqu'il y a des morceaux de pneus de poids lourds qui ont été signalés entre le kilomètre 4 et le kilomètre 2, à chaque fois sur la voie de droite. Donc attention, entre la sortie numéro 2 pour Trévoux et l'arrivée à la sortie numéro 1 pour Quincieux, sur l'autoroute A46, en direction de Paris. Obstacle signalé entre le kilomètre 4 et le kilomètre 2.

0: route A466. Un patrouilleur a été alerté et se rendra sur place dans quelques instants. Toujours d'actualité, c'est ce chevreuil signalé tout proche des voies de circulation dans le département du Jura de l'autoroute A39. Alors cet animal a été signalé en direction de Bourg-en-Bresse au kilomètre 58. Mais attention, dans les deux sens de circulation, que vous soyez donc en direction de Bourg-en-Bresse ou bien en direction de Dijon, puisque cet animal, s'il prend peur, peut traverser à tout moment les voies de circulation. Donc attention entre la sortie numéro 7 pour Poligny et la sortie numéro 6 pour Dol-Centre. Ça vient d'arriver à l'instant, avant de parler d'un obstacle sur l'autoroute A6. D'autres obstacles sur les voies de l'autoroute A31. Cette fois, on est dans le département des Vosges, en direction de Beaune et de Lyon. Obstacle signalé kilomètre 194. C'est après avoir passé la sortie numéro 11 pour Neufchâteau. Et puis, on parle de l'autoroute A6 avec toujours des obstacles. Cette fois en Saône-et-Loire, dans le secteur de Chalon-sur-Saône. Attention sur l'A6 direction Paris, puisque dans la bretelle de sortie numéro 26 pour Chalon-sur-Saône, il y a des obstacles. Un patrouilleur a été alerté, se rendra là aussi sur place très prochainement pour dégager les voies de circulation.
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0: L'appli mobile gratuite, en effet, la page Facebook Le Beau Réflexe, avant de partir tout au long de l'été sur la route des vacances. Vous restez bien avec nous. Le retour de l'information trafic, ça revient dans quelques instants. Avant ça, on va s'écouter Teddy Swims. Il est en tournée actuellement dans tous les États-Unis, en pleine période de Coupe du Monde de foot. Bon, même si elle s'est terminée hier. C'est ce qu'on écoute tout de suite avant le retour de l'info trafic. Teddy Swims.

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1: Et on parle obstacles sur votre route ce soir. On va partir dans le département des Vosges sur l'autoroute A31. Lorsque vous circulez en direction de Beaune et de Lyon, il y a des obstacles au kilomètre 194, c'est-à-dire après avoir passé la sortie numéro 11 pour Neufchâteau. Et puis également des obstacles à vous signaler en région lyonnaise sur l'autoroute A46 dans le département du Rhône lorsque vous circulez en direction de Paris.

0: entre le kilomètre 4 et le kilomètre 2. Il y a des morceaux de pneus de poids lourd sur la voie de droite. Attention donc sur 2 km environ après avoir passé la jonction avec l'autoroute A466. Vous restez bien avec nous, 19h30, je vous retrouve pour reparler de toutes vos conditions de circulation. On va s'écouter également dans la playlist 100% été, Madonna et Gotye avec Somebody That I Used To Know, ça arrive dans quelques instants. Avant ça, on va s'intéresser à un chiffre ce soir, puisque 9 incendies sur 10 sont d'origine humaine. L'Office National des Forêts en appelle à la responsabilité de tous, à commencer par les automobilistes, Paulin Caillard.
1: Sur autoroute, jeter son mégot sur les voies n'est pas sans conséquence. Cela peut démarrer un incendie. On écoute Christophe Chantepie, expert en prévention des feux de forêt à l'Office National des Forêts.
2: On parle souvent en feu de forêt de la règle des 3-30. 30 km devant, moins de 30% d'hygrométrie et plus de 30 degrés. C'est un combo qui fait que la source d'énergie nécessaire pour faire démarrer un feu, elle est très basse. Et cette source d'énergie, elle peut tout à fait être apporté par un mégot de cigarette.
1: Le risque est connu et les autoroutes anticipent la saison sèche.
2: Les autoroutes doivent être débroussaillées dans les zones sensibles de part et d'autre de l'autoroute, ainsi que dans et tout autour des aires d'autoroute. Pour autant, ça c'est le gestionnaire qui prend à sa charge une partie de la prévention des incendies. Et la vraie prévention, c'est la personne qui ne jette pas son mégot de cigarette. Et ça, effectivement, c'est tout un chacun qui doit veiller à ne pas être initiateur, générateur d'un départ de feu.
1: Prévention d'autant plus importante qu'un feu démarré depuis l'autoroute est plus difficile à gérer.
2: Intervenir directement sur les premiers mètres carrés qui concernent un départ d'incendie, c'est très difficile au bord de l'autoroute. Parce qu'effectivement, notamment avec le flot de circulation, les pompiers n'ont pas la possibilité d'intervenir directement sur le départ de feu. Il ne peut pas être traité directement par les moyens aériens. Un avion bombardier d'eau n'allant pas larguer de l'eau à proximité des véhicules qui vont circuler. Donc un départ de feu dû à l'autoroute a plus de mal à être circonscrit dans les premiers mètres carrés qu'un feu qui démarrerait sur un autre type d'espace.
1: Malheureusement, tous les ans, des dizaines d'incendies plus ou moins graves se déclenchent. Les mégots peuvent donc être dévastateurs et je vais laisser le mot de la fin à Christophe Chantepie.
2: Votre mégot de cigarette, c'est important de l'écraser dans un cendrier. On ne le jetterait pas sur le siège passager, donc il ne faut pas le jeter non plus.

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1: Et priorité à la sécurité d'un patrouilleur qui est actuellement sur la voie de gauche pour ramasser des obstacles dans le département des Vosges sur l'autoroute A31 lorsque vous circulez en direction de Beaune et de Lyon. Patrouilleur sur place, déportez-vous bien si possible sur là où les voies les plus à droite pour sa sécurité puisqu'il intervient en ce moment sur la voie de gauche. On est au kilomètre 194 de l'A31 direction Beaune et Lyon, c'est-à-dire après avoir passé la sortie numéro 11 pour

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1: Et ravi d'être avec vous sur Autoroute Info, 19h30, le point complet sur toutes vos conditions de circulation. On va commencer ce point trafic par se rendre dans le département des Vosges, puisqu'il y a toujours un patrouilleur en pleine intervention sur la voie de gauche. Il faudra bien respecter le corridor de sécurité, bien vous déporter si possible sur là ou les voies les plus à droite, puisqu'il intervient sur voie de gauche sur l'A31 direction Beaune et Lyon. On est au kilomètre 194 après avoir passé Neufchâteau, la sortie numéro 11. Toujours d'actualité, c'est ce chevreuil signalé tout proche des voies de circulation de l'autoroute à 39 lorsque vous circulez en direction de Bourg-en-Bresse au kilomètre 58. Alors il a été signalé dans un sens, je vous le disais, en direction de Bourg-en-Bresse, mais vous faites évidemment attention dans les deux sens, que vous soyez en direction de Bourg-en-Bresse ou en direction de Dijon sur la 39 au kilomètre 58, puisque cet animal, s'il prend peur, il peut traverser à tout moment les voies de circulation. Donc prudence entre la sortie numéro 7 pour Poligny et la sortie numéro 6 pour Dole. Partout ailleurs, ça circule bien, pas d'autres difficultés à vous annoncer à cette heure-ci, que vous soyez par exemple sur l'autoroute A6 entre Paris et Lyon ou que vous soyez sur l'autoroute A31 entre Nancy et Dijon. On a parlé d'obstacles, mais côté trafic, tout se passe bien. Quelques temps de parcours à vous signaler. L'arrivée à Lyon, tout se passe bien, pas de difficulté. Après l'autoroute A6 et la métropole 6, avant de vous engager sous le tunnel de Fourvière en direction de Marseille et de Lyon-Centre. Et puis un temps de parcours également pour tous ceux sur la route des vacances, peut-être ce soir, et qui verront se rendre chez nos voisins italiens, tout au bout de l'autoroute A40. Et pour ceux qui vont donc en Italie, il y a 45 minutes d'attente de temps de parcours sur les derniers kilomètres avant de pouvoir accéder au tunnel du Mont-Blanc. Et en plus, la météo est favorable ce soir sur tous les axes sur lesquels vous circulez en cette soirée du lundi 20 juillet. Après l'actualité trafic, place au reste de l'actualité. Voici les titres de France Info.
2: 22 diplomates français ont été détenus pendant plusieurs heures hier.
3: Annonce du ministère des Affaires étrangères sur X qui dénonce une intimidation extrêmement grave. L'un d'entre eux a même été molesté, selon Jean-Noël Barrot. Ils sont désormais en sécurité à l'ambassade et vont rentrer en France. Tous deux sont en charge des programmes de soutien à la société civile iranienne et notamment aux artistes et aux scientifiques. La vaccination contre la grippe obligatoire pour les soignants est indispensable, assure sur France Info la professeure Anne Claude Crémieux, membre de la Haute Autorité de Santé. La HAS recommande ce lundi d'aller dans ce sens. 17 000 personnes sont mortes de la grippe l'année dernière. Seuls 20% des soignants des hôpitaux et EHPAD sont vaccinés contre. Dans le Var, le feu qui s'est déclaré sur la commune de Tarado et aux Arcs est désormais fixé, mais la vigilance reste de mise, annonce à l'instant la préfecture. Plus de 300 pompiers restent mobilisés sur place. Et puis on en sait plus après ces contrôles antidopage. Dans la nuit, sur le Tour de France ce week-end, contrôle qui ont visé les cadors Tadej Pogacar et Jonas Vingegaard. Un juge du tribunal de Paris les a autorisés après saisie de l'agence de contrôle international. Elle peut le faire quand elle a connaissance de soupçons, je cite, graves et concordants.
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1: Et oui, la seule radio qui voyage avec vous 24 heures sur 24, 7 jours sur 7, tout au long de l'année. Et surtout cet été, on vous accompagne sur la route des vacances. Vanessa Paradis, c'est ce qu'on écoute maintenant, avant qu'on se retrouve pour toute l'infotrafic.

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1: L'actualité trafic à 19h36 et ce chevreuil signalé tout proche des voies de l'autoroute A39. On est dans le département du Jura. Animal qui a été signalé dans un premier temps en direction de Bourg-en-Bresse. Mais vous faites évidemment attention dans les deux sens de circulation. Kilomètre 58, attention aussi bien en direction de Bourg-en-Bresse, je vous l'ai dit, qu'en direction de Dijon. Et prudence particulièrement entre la sortie numéro 7 pour Poligny et la sortie numéro 6 pour Dol-Centre. Vous ne bougez pas, je vous retrouve un tout petit peu avant 19h45 pour le retour de l'information trafic. Et juste avant retrouver Let's Get Loud, c'est Jennifer Lopez dans la playlist 100% été Autoroute Info. On s'écoute Human de Ragged Bone Man tout de suite sur Autoroute Info. Bonne route et bonnes vacances, bel été.

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1: Merci d'être avec nous, très heureux de vous accompagner ce soir en ce lundi 20 juillet, 19h45. Le point complet sur toutes vos conditions de circulation, c'est maintenant et on commence par partir dans le département de l'Essonne, en région Île-de-France, sur l'autoroute A6 en direction de Paris, puisqu'il y a un camion, un camion sur la bande d'arrêt d'urgence de l'A6 direction Paris, situé kilomètre 40, c'est-à-dire après la barrière de péage de Fleury-en-Bière et après avoir passé la sortie numéro 13 pour Étampes, Melun et Milly-la Forêt, camion sur bande d'arrêt d'urgence, patrouilleur alerté se rendra sur place dans quelques instants. De votre côté, il faudra bien penser à serrer à gauche en respectant donc le corridor de sécurité, en laissant une voie d'écart entre votre véhicule et donc ce camion qui se trouve sur la bande d'arrêt d'urgence avec, on l'imagine, potentiellement un ou des piétons proches de la voie de droite. Toujours d'actualité dans le Jura cette fois, on parle d'un chevreuil tout proche des voies de l'autoroute A39. Ça vous concerne lorsque vous circulez en direction de Bourg-en-Bresse, mais pas seulement, puisque cet animal, s'il prend peur, peut traverser les voies et donc cela vous concerne également dans l'autre sens de la 39. Lorsque vous circulez en direction de Dijon, donc prudence entre la sortie numéro 7 pour Poligny, Lausanne et la sortie numéro 6 pour Dol-Centre et Dol-Choisey. Partout ailleurs, ça se passe bien, pas d'autres difficultés ce soir sur tous les axes que vous empruntez, que vous soyez par exemple, on parlait de l'autoroute A39 entre Dijon et Bourg-en-Bresse ou que vous soyez par exemple sur l'autoroute du Soleil, la 6 entre Paris et Lyon. Et en ce lundi, on s'intéresse déjà à ce qui va se passer ce week-end, puisque ce sera le dernier week-end de juillet. Et la circulation s'annonce rouge dans le sens des départs et orange dans le sens des retours. Les prévisions trafic, c'est tout de suite avec Vivien Topa. Écoutez. Bon, on écoutera Vivien Topa dans quelques instants. Visiblement, ça ne fonctionne pas sur mes écrans de contrôle. On retrouvera les prévisions trafic. D'ailleurs, les prévisions trafic, vous pouvez les écouter sur autoroute-info.fr, sur la page Facebook également. Autoroute Info, on va voir si ça se lance maintenant. Les prévisions trafic, non. On les retrouvera dans quelques instants sur Autoroute Info. Tiens, justement, au lieu d'écouter les prévisions trafic, ça vient d'arriver sur mes écrans de contrôle. Véhicule arrêté en Meurthe-et-Moselle sur l'autoroute A31. Lorsque vous circulez en direction de Nancy, véhicule arrêté sur l'A31, kilomètre 214, c'est-à-dire dans le secteur juste avant d'approcher le secteur de Toul, quasiment à hauteur de la sortie numéro 11 pour Colombey-les-Belles.
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1: Le bon réflexe cet été, effectivement, la page Facebook Autoroute Info, la page Instagram également, pensez à nous suivre pour découvrir toutes les coulisses de la radio qui voyage avec vous 24h sur 24, 7 jours sur 7. Vous ne bougez pas, l'infotrafic revient dans un instant, juste après. Pour moi, le titre de cet été 2026, il est dans ma playlist et également sur Autoroute Info. On s'écoute Gims avec Soleil tout de suite. Peace.

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13: 19h52, on va se rendre tout de suite en Meurthe-et-Moselle sur l'autoroute A31 en direction de Nancy puisqu'il y a un bus qui est tombé en panne et qui transporte vraisemblablement plus d'une dizaine de piétons. Je le vois en retour caméra ici en studio. Ce bus qui est en panne se trouve tout au bout de la bretelle d'accélération. Lorsque vous entrez sur l'autoroute A31 via l'entrée numéro 11 de Colombey-les-Belles, il est tout au bout de cette bretelle d'entrée. Attention si vous êtes sur l'A31 direction Nancy. Au kilomètre 214, il y a des piétons proches des voies, donc circulez bien si possible sur la voie la plus à gauche pour respecter le corridor de sécurité. On va reparler de ce bus en panne comme du reste de toutes vos conditions de circulation. Ça sera à 20h au plus tard et à tout moment. Vous le savez, en cas de nouvelle alerte sur Autoroute Info, l'infotrafic c'est 24-24, 7 jours sur 7. On va retrouver également Manu Chao et Stevie Wonder pour les classiques dans la playlist 100% été. Avant ça, on va s'intéresser au festival Région des Lumières qui est de retour cette année en 2026 en Auvergne-Rhône-Alpes. Il met en valeur le patrimoine de la région à travers des illuminations. Émeric Violet.
14: Depuis fin juin, des spectacles son et lumière créés par la troupe des Allumeurs de Rêves sont projetés à la tombée de la nuit sur différents monuments emblématiques de la région Auvergne-Rhône-Alpes. Sophie Rodkopf, vice-présidente à la région déléguée à la culture.
15: C'est un festival très original qui permet à la fois de mettre en valeur notre patrimoine et surtout un spectacle très innovant. C'est une base de vidéomapping sur nos monuments, parfaitement sur mesure, à la taille évidemment du monument, mais surtout l'histoire, le narratif de cette création est faite en co-construction avec les mairies, avec les associations, avec les habitants. Et donc ce sont des créations complètement exclusives et adaptées à chaque site.
14: Des spectacles à retrouver tout au long de l'été à Aurillac, Clermont-Ferrand, Espaly-Saint-Marcel, La Chaise-Dieu et Vienne. Un festival qui se veut également inclusif. Un dispositif est mis en place pour les personnes en situation de handicap.
15: Il y a une maquette tactile qui permet aux personnes non-voyante de pouvoir visualiser la projection. Une autodescription qui est accessible sur le site internet de la région et donc sur votre smartphone, vous pouvez très facilement le télécharger. Et puis un plancher vibrant qui permet de ressentir la musique, puisqu'il faut aussi dire que la musique est harmonisée et composée sur la création. Et donc vous n'écouterez pas la même musique à deux endroits différents dans cette belle région.
14: Le festival fête sa 8e édition et compte bien revenir chaque été sur le territoire.
15: On a vraiment envie de le pérenniser parce que c'est un événement populaire qui se déplace dans toutes les communes de France, quelle que soit leur taille. Vous avez vu, il y a Clermont-Ferrand, Espaly-Saint-Marcel, en Haute-Loire. Et puis, c'est un événement complètement intergénérationnel. Il y a un brassage, une mixité sociale qui est juste incroyable. Et c'est complètement offert aux habitants puisqu'ils ne déboursent pas un seul euro pour bénéficier de ce magnifique spectacle.
14: Des spectacles à voir chaque soir tout au long de l'été, dès la tombée de la nuit.

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1: C'est l'été, c'est les vacances. Bonne soirée, merci d'être là, il est 20h.
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1: Allez, c'est reparti, un nouveau point complet sur toutes vos conditions de circulation ce lundi 20 juillet. On va commencer notre tour d'horizon avec l'autoroute A6 dans le département de l'Essonne en région parisienne avec ce camion signalé sur la bande d'arrêt d'urgence. Il est sur l'A6 en direction de Paris, kilomètre 40. Attention, après avoir passé la barrière de péage de Fleury-en-Bière et après la sortie numéro 13 d'Étampes et de Melun, et ce camion sur bande d'arrêt d'urgence, donc il doit vous pousser à bien serrer à gauche pour respecter ce que l'on appelle le corridor de sécurité. Corridor de sécurité qu'il faut également appliquer en Meurthe-et-Moselle, beaucoup plus à l'est, si vous êtes sur l'autoroute A31, puisqu'en direction de Nancy, au kilomètre 214, il y a un bus et des piétons, un bus qui est tombé en panne et des piétons qui se trouvent proches des voies de circulation. Alors ça vous concerne à la fois si vous circulez sur la 31 en direction de Nancy, au kilomètre 214, et donc à proximité de la sortie numéro 11 pour Colombey-les-Belles. Et ça vous concerne également si vous entrez sur l'autoroute via ce diffuseur numéro 11 de Colombey-les-Belles, puisque une partie de cette bretelle d'accélération, tout au bout en fait, le bout de la bretelle d'accélération vient d'être neutralisé par le patrouilleur. Là aussi, il faudra bien respecter le corridor de sécurité. Attention, je vous le rappelle, sur l'A31 direction Nancy, kilomètre 214, on est tout près du secteur de Toul. Et puis il y a également sur l'actualité de votre route ce soir un animal qui a été signalé proche des voies de circulation de l'autoroute A39. On part cette fois encore plus à l'est dans le département du Jura. Lorsque vous circulez en direction de Bourg-en-Bresse, animal signalé au kilomètre 58. Vous faites évidemment attention dans les deux sens de circulation. Je vous le disais, animal signalé d'abord en direction de Bourg-en-Bresse, mais vous faites bien attention également en direction de Dijon, puisqu'il peut traverser, s'il prend peur, à tout moment les voies de la 39. Prudence entre la sortie numéro 7 pour Poligny et la sortie numéro 6 pour Dole Centre et l'arrivée dans le secteur de Dole. Sinon, partout ailleurs, ça se passe bien, pas de difficultés sur tous les axes que vous empruntez, notamment si vous êtes en ce moment sur l'autoroute du Soleil, la 6, entre Paris et Lyon. Et le tout côté météo sous de belles conditions de circulation également. À présent, l'actualité de ce soir et de ce lundi. Voici les titres de France Info.
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3: L'incendie à Tarado et aux Arcs est fixé, indique ce soir la préfecture. Elle prévient toutefois que la vigilance reste de mise. Jusqu'ici, quelques 200 hectares ont été parcourus. Le Var sera placé demain en risque très élevé de feux de forêt, tout comme les Bouches-du-Rhône, le Vaucluse, le Gard et l'Aude. Un pas franchi vers l'obligation pour les professionnels de santé de se vacciner contre la grippe chaque année. La ministre de la Santé demande à ses services d'engager immédiatement sa mise en place. La mesure est désormais recommandée par la Haute Autorité de Santé. Donald Trump menace de faire payer à l'Iran plusieurs fois le prix de chaque soldat américain tué. La déclaration qui fait suite au décès de plusieurs militaires des États-Unis ces derniers jours au Moyen-Orient. Et puis ce couple d'Américains se souviendra longtemps de son séjour en France. À son arrivée en gare de Strasbourg samedi, il s'est fait voler une pochette contenant des bijoux estimés à plus de 130 000 euros. Une plainte a été déposée et une enquête a été ouverte.
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1: Et nous sommes de retour sur Autoroute Info, les titres de France Info que vous retrouverez à 21h sur Autoroute Info. Quant à nous, on se retrouve dans quelques instants pour le retour de l'information trafic. Moins de 5 minutes, juste après, mon son peut-être préféré du moment. Vous allez l'entendre souvent cet été au bord des plages, à côté des piscines. Naïka, One Track Mind, c'est ce qu'on écoute tout de suite.
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2: Avec un événement à vous signaler, c'est en Meurthe-et-Moselle que ça se passe sur l'A31 en direction de Nancy. Il y a un bus qui est tombé en panne. Ce bus transporte toujours plus d'une vingtaine de personnes qui sont au-delà des glissières de sécurité et au niveau de l'accotement. Et sur place, il y a les gendarmes. Je l'aperçois en retour caméra en studio. Donc attention, sur l'A31 en direction de Nancy, kilomètre 214, puisque ce bus est tombé en panne tout au bout de la bretelle d'accélération lorsque vous entrez sur l'A31 via le diffuseur numéro 11 de Colombey-les-Bains. Une partie de cette bretelle d'accélération a été neutralisée par les patrouilleurs qui sont toujours sur place. Je l'aperçois également en retour caméra dans mon studio. Donc attention, serrez bien sur la voie la plus à gauche, que vous soyez simplement en train de circuler sur l'A31 ou que vous souhaitez entrer sur cette même autoroute A31 en direction de Nancy via le diffuseur 11 de Colombey-les-Belles. Je vous le rappelle, kilomètre 214, serrez bien à gauche pour respecter le corridor de sécurité. 20h15, je vous retrouve pour l'infotrafic et avant de retrouver Niagara, un autre classique, Everybody's Changing. On écoute Keane sur Autoroute Info.

0: les glissières de sécurité. Sur place, il y a les gendarmes, le fourgon du patrouilleur de votre côté. Pour éviter évidemment tout risque d'accident et de collision avec ces piétons, il vous faut bien décaler sur la voie la plus à gauche pour respecter le corridor de sécurité. C'est important. Toujours dans l'actualité de votre route ce soir, un animal proche des voies, un chevreuil dans le département du Jura sur l'autoroute A39. Alors ce chevreuil a été signalé en direction de Bourg-en-Bresse, mais faites bien attention dans les deux sens évidemment, également donc en direction de Dijon. Animal signalé sur la 39 km 58 entre la sortie numéro 7 pour Poligny et la sortie numéro 6 pour Dolsante. Ce sont les deux seules difficultés à vous annoncer à cette heure-ci. Partout ailleurs, ça circule bien, pas d'autres difficultés sur tous les axes que vous empruntez et notamment pour tous ceux qui sont sur l'autoroute A6 entre Paris et Lyon.
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0: Et l'actualité trafic, ça va revenir à la radio. Nous, dans moins de 5 minutes, on se retrouve pour reparler de toutes vos conditions de circulation. Juste après, peut-être le titre de cette année 2026, ou du moins le featuring de cette année 2026, entre les Australiens de Tame Impala et la chanteuse de K-pop sud-coréenne Jennie. On s'écoute Dracula sur Autoroute Info.

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1: Quel plaisir de vous retrouver. 20h21, le point complet sur vos conditions de circulation. On va se rendre tout d'abord en Meurthe-et-Moselle sur l'autoroute A31 en direction de Nancy, puisqu'il y a toujours un bus arrêté tout au bout de la bretelle d'accélération après avoir rejoint l'autoroute A31 en empruntant le diffuseur numéro 11 de Colombey-les-Belles. Plus précisément, ça se trouve sur l'A31 direction Nancy, kilomètre 214, tout au bout donc de cette bretelle qui permet d'accéder aux voies d'accélération.

0: direction de l'autoroute A31. Il y a un bus en panne avec sur place des piétons. Que transporter ce bus? Il y en a plus d'une dizaine. Sur place, il y a également les gendarmes ainsi que le fourgon du patrouilleur. Donc attention, pour éviter tout risque de collision avec ces piétons, il faut bien serrer sur la voie la plus à gauche pour respecter le corridor de sécurité. Bougez pas, 20h30, le retour de la formation trafic. The Cure et James Morrison, ça arrive dans quelques instants. Avant ça, on va parler du téléphone portable, puisqu'effectivement, utiliser son téléphone portable en conduisant, c'est dangereux et interdit. Mais pourtant, il existe des systèmes intégrés au véhicule. Peut-être que vous en possédez un actuellement au moment où vous m'écoutez sur Autoroute Info. Et justement, ces systèmes, on fait le point avec Vivien Topa.
1: Aujourd'hui, difficile de monter dans une voiture sans tomber sur CarPlay ou Android Auto. Des noms devenus familiers, mais dont le fonctionnement et la légalité restent parfois flous. Concrètement, CarPlay, c'est pour le système iOS installé sur les iPhones d'Apple. Et puis Android Auto, c'est pour les smartphones de diverses marques fonctionnant avec le système développé par Google. Leur principe est de projeter certaines applications sur l'écran de la voiture avec une interface simplifiée de grandes icônes et des commandes vocales.
2: Calcul de l'itinéraire vers le domicile. Il y a quelques nuages actuellement et il fait 15 degrés à Besançon. Attendez-vous à des nuages à partir de la soirée.
1: Pensez pour la conduite, l'objectif est donc d'accéder à l'essentiel. Navigation GPS avec l'application de votre choix, répondre à des SMS en les dictant, ou bien écouter la radio numérique, ou de la musique, ou des podcasts.
3: De retour, 14h, bientôt 15 minutes.
1: Pas question en revanche de regarder des vidéos en roulant. Côté fonctionnement, rien de compliqué. Il suffit de connecter son téléphone à la voiture avec un câble USB ou sans fil, à condition que le véhicule soit compatible. Le smartphone, quant à lui, reste dans la poche sur un support de recharge. Et si votre voiture n'est pas équipée de ce système, il existe de nombreuses solutions pour moins de 100€ que vous pouvez installer vous-même, comme un écran affixé avec une ventouse ou accroché sur le rétroviseur central. Mais alors, est-ce que c'est légal? Eh bien, la réponse est oui. Apple CarPlay et Android Auto sont autorisés en France. Le code de la route interdit en revanche de tenir le téléphone dans la main, mais il autorise les systèmes main libre qui s'intègrent au véhicule. Attention toutefois, la tolérance a ses limites. Toucher brièvement l'écran pour lancer un itinéraire est accepté. En revanche, manipuler longuement l'écran tactile ou écrire un message avec ses doigts reste sanctionnable avec à la clé une amende et un retrait de points.

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1: Et quel plaisir d'être avec vous sur Autoroute Info, le point complet sur toutes vos conditions de circulation ce soir. On va rappeler tout d'abord une intervention en Meurthe-et-Moselle sur l'autoroute A31, tout près du secteur de Toul, puisqu'en direction de Nancy, au kilomètre 214, il y a un bus qui est tombé en panne, un bus qui transportait une vingtaine de personnes. Ce bus est tombé en panne tout au bout de la bretelle d'accélération. Lorsque vous entrez sur l'autoroute A31 via l'entrée numéro 11 de Colombey-les-Belles, le bus est toujours sur place. Les gendarmes sont là également. Le fourgon du patrouilleur est là également, il a neutralisé une partie de cette bretelle d'accélération qui vous permet d'entrer sur l'autoroute A31. Alors vous pouvez entrer, mais c'est un petit peu serré, donc il faut faire particulièrement attention. Et puis si vous êtes sur l'autoroute A31 en transit en direction de Nancy, il faudra bien serrer sur la voie de gauche puisqu'il y a beaucoup de piétons proche des voies de circulation de l'autoroute A31. On quitte l'A31, on reste dans l'est du pays. Cette fois, on va sur l'autoroute A39 puisque dans le département du Jura, en direction de Bourg-en-Bresse, il y a au kilomètre 58 un chevreuil qui a été signalé proche des voies de circulation. Alors il a été dans un premier temps signalé, je vous le disais, en direction de Bourg-en-Bresse, mais il faut être particulièrement prudent également dans l'autre sens lorsque vous circulez en direction de Dijon, puisque cet animal, s'il prend peur, peut traverser à tout moment les voies de la 39. Donc prudence entre la sortie numéro 7 pour Poligny et la sortie numéro 6 pour Dole Centre. Ce sont les deux seules difficultés à vous annoncer ce soir. Partout ailleurs, ça circule bien, les conditions de circulation sont optimales, et puis côté météo, vous le constatez, vous le vivez, avec toujours un grand soleil pour vous accompagner. Allez, vous ne bougez pas, l'infotrafic revient dans moins de 5 minutes, juste après le titre que vous avez entendu pour la dernière fois hier soir, lors de la finale entre l'Argentine et l'Espagne, la finale de la Coupe du Monde de foot. Et justement, on va entendre tout de suite l'hymne officiel de cette Coupe du Monde de foot. Shakira, Burna Boy, Dai Dai, c'est tout de suite.

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3: Et ce soir, ça vient d'arriver à l'instant sur mes écrans de contrôle. Un camping-car signalé sur la bande d'arrêt d'urgence de l'autoroute A39. On est dans le département de l'Ain. Attention, lorsque vous circulez en direction de Dijon, ce camping-car, il a été aperçu kilomètre 143. On est dans le secteur de Bourg-en-Bresse, c'est-à-dire après avoir passé la jonction avec l'autoroute A40. Et quand, à chaque fois que vous apercevez ce genre de véhicule arrêté ou en panne sur la bande d'arrêt d'urgence, pensez à bien serrer sur la voie de gauche pour respecter le corridor de sécurité. Je vous retrouve à 20h45, moi, pour reparler de toutes vos conditions de circulation. Avant ça, de police, thérapie, taxi, ça arrive juste après un classique. Deep Purple, Smoke on the Water, c'est ce qu'on écoute maintenant.

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1: Merci d'être avec nous sur Autoroute Info. Ce soir, le point complet sur toutes vos conditions de circulation ce 20 juillet. On va commencer dans le département de l'Ain. Attention, un camping-car signalé sur la bande d'arrêt d'urgence de l'A39 direction Dijon. Il a été signalé kilomètre 143, c'est-à-dire dans le secteur de Bourg-en-Bresse, après la jonction avec l'autoroute A40. Il faudra bien respecter le corridor de sécurité, bien serré à gauche. Corridor de sécurité qu'il faut également bien respecter en Meurthe-et-Moselle, puisque sur l'autoroute A31, en direction de Nancy, il y a toujours un bus arrêté au kilomètre 214. On est tout près du secteur de Toul. Alors, il vous concerne à la fois si vous entrez sur l'autoroute A31 via le diffuseur numéro 11 de Colombey-les-Belles, puisque tout au bout de ce diffuseur et tout au bout de cette bretelle d'entrée, c'est là que se trouve ce bus en panne entre la bande d'arrêt d'urgence et la bretelle d'accélération. Sur place, les gendarmes ainsi que le fourgon du patrouilleur, et ce bus transporte des piétons, donc il y en a proche des voies de circulation. C'est pour la raison pour laquelle il faudra bien respecter là aussi le corridor de sécurité en serrant bien sur la voie la plus à gauche. On reste dans l'est du pays, on parlait de l'A39 en début de ce point. Et bien, on va terminer avec l'A39 également et ce chevreuil signalé tout proche des voies de circulation de l'A39 dans le Jura lorsque vous circulez en direction de Bourg-en-Bresse. Alors, ce chevreuil évidemment était signalé dans un sens, mais vous faites bien évidemment attention dans l'autre sens pour tous ceux qui sont en direction de Dijon, puisque cet animal peut traverser à tout moment les voies de circulation. Attention, kilomètre 58 entre la sortie numéro 7 pour Lausanne et la sortie numéro 6 pour Dole Centre. Et puis côté travaux, une fermeture à vous rappeler cette nuit, c'est la fermeture de l'autoroute A6 en direction de Paris, entre la sortie numéro 33 pour Limonest et la bifurcation avec l'autoroute A46. Fermeture cette nuit de 21h jusqu'à 6h le lendemain matin.
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1: Les travaux, l'info trafic, ça revient à 21h. Je vous laisse en compagnie de Stéphane Ciballo, et avant de le retrouver, vous allez retrouver le trio qui fait fureur en ce moment, Temper City.

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1: Ravi de vous accompagner en ce lundi soir. Passez une bonne soirée. Prudence sur la 31 avec un car à l'arrêt sur la bande d'arrêt d'urgence en direction de Nancy dans le secteur de Toul. Nous sommes en Meurthe-et-Moselle. C'est au kilomètre 214. Ce car est tombé en panne avec des piétons tout au bout de la bretelle d'accélération 11 de Colombey-les-Belles. De nombreux passagers donc à proximité des voies. Restez vigilants. Respectez le corridor de sécurité en serrant sur les voies les plus à gauche. Animal errant signalé sur la 39 au kilomètre 58. Dans les deux sens, soyez extrêmement prudents. C'est dans le Jura, un chevreuil est signalé entre les sorties 7 Polonie et 6 Dole Centre. Vous êtes concerné donc dans les deux sens de circulation. L'animal peut paniquer à tout moment et traverser les voies. Il y a un véhicule en panne signalé en Haute-Savoie à proximité des voies. Il faut rester vigilant. Kilomètre 84 en direction de Paris. C'est 10 km après la barrière de péage de Viry, donc sur la 40 en direction de Paris. On fait un nouveau point complet sur l'infotrafic dans quelques instants. Reste avec nous, juste avant, on écoute Indochine.

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1: Et à 21h05, je vous rappelle ce car à l'arrêt, ce car en panne sur l'A31 dans le secteur de Toul en direction de Nancy, au kilomètre 214. Ce car est tombé en panne au bout de la bretelle d'accélération 11 de Colombey-les-Belles. Soyez extrêmement vigilants, de nombreux passagers sont à proximité des voies. Respectez ici le corridor de sécurité. Un point complet sur vos conditions de circulation dans le prochain quart d'heure. Restez avec nous sur Autoroute Info.

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1: Merci d'écouter Autoroute Info. Il est 21h15 et un point complet sur vos conditions de circulation qui sont plutôt bonnes. Ce lundi soir, à noter tout de même ces événements et ce car en panne sur l'A31 en direction de Nancy dans le secteur de Toul. Nous sommes en Meurthe-et-Moselle au kilomètre 214. Ce car est tombé en panne tout au bout de la bretelle d'accélération 11 de Colombey-les-Belles. De nombreux passagers sont à proximité des voies. Donc restez vigilants et respectez ici le corridor de sécurité en serrant sur la voie de gauche. Les gendarmes et le patrouilleur sont sur place. Sur l'A39 dans le Jura maintenant, un animal errant était signalé au kilomètre 58, un chevreuil aperçu entre les sorties 7 Polonie et sortie 6 Dole Centre. Vous êtes concerné dans les deux sens de circulation, l'animal peut paniquer à tout moment et traverser les voies. Et puis des véhicules en panne, d'abord sur l'A5, une voiture en panne sur la bande d'arrêt d'urgence au kilomètre 26 en direction de Paris. Nous sommes donc en région parisienne, en Seine-et-Marne. Donc la voiture est sur la bande d'arrêt d'urgence au kilomètre 26, proche de la voie de droite. Respectez ici aussi le corridor de sécurité.

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1: Bonne soirée avec Autoroute Info. Vous circulez en Seine-et-Marne sur la 5. Soyez vigilants en direction de Paris au kilomètre 26. Un véhicule en panne sur la bande d'arrêt d'urgence, mais tout proche de la voie de droite. À respecter le corridor de sécurité en serrant sur la voie de gauche. C'est après la sortie 17 pour Forges et après l'aire de service des Jonchers. Les récompenses, le patrouilleur et les dépanneurs se rendent sur place. Un point complet sur vos conditions de circulation dans quelques minutes. On part avant ça en coulisses pour découvrir comment les secours se préparent au pire scénario sur autoroute. Raphaël Giudicelli a suivi en pleine nuit près de Lyon un exercice grandeur nature.
2: Je suis avec Philippe Séché, l'un des organisateurs de l'événement. Alors Philippe, à quoi faut-il s'attendre pour ce soir ?
3: Le scénario est bâti sur un premier accident qui va générer d'autres incidences avec un suraccident, un bouchon.
2: Et pour lancer l'exercice, l'alerte est donnée comme dans les conditions réelles.
4: Un bus avec une voiture sur un 466 au 4800, c'est ça ?
5: A priori, il y a du monde à l'intérieur du bus, la personne n'a pas su m'en dire plus. Hein. Apparemment, l'autoroute est coupée, donc c'est pas nécessaire.
4: Bon, sur les lieux.
2: Hervé Richard, responsable des travaux planification sur le district de Villefranche-sur-Saône, nous explique la situation.
6: Donc c'est un témoin qui a appelé au poste d'appel d'urgence, qui a contacté le PC, appelle le patrouilleur qui tourne en 24-24 sur le réseau.
2: Qui joue le rôle des victimes ?
6: C'est des élèves policiers.
2: Et ils sont combien ?
6: 28.
2: Je vais maintenant voir ce qui se passe en queue de bouchon, à quelques centaines de mètres. Une autre voiture accidentée, les pompiers sont sur place.
7: Les appuitades, pour avirer les appuitades.
8: Attends, je vais enlever la ceinture déjà.
9: Allez, vous inquiétez pas.
10: Ouais, la custode, c'est bon.
2: Il y a des éclats de verre partout. Les sapeurs-pompiers agissent méthodiquement. Mais les blessés sont toujours à l'intérieur du véhicule. En attendant, je parcours les 200 mètres de l'autoroute pour voir ce qui se passe au niveau du car accidenté. On aperçoit une personne par terre, blessée. Bon, comment il va le faux blessé ? Il est pas trop chaud le goudron ?
11: Non, ça va, merci.
2: Le conducteur de la voiture accidentée près du car s'est enfui. Le chauffeur du car s'énerve auprès du patrouilleur.
12: Ouvrez là, on va regarder s'il n'y a pas une pièce d'identité. Non, mais moi je veux savoir à qui elle est cette bagnole.
2: Une dizaine de gendarmes interrogent les passagers du car, mais personne ne parle français.
13: Oui, vous dites, dame, c'est vrai ?
14: Qui parle français là ?
15: Ah ?
2: Il y a beaucoup d'agitation avec des policiers qui courent après quelqu'un. Ils viennent de l'intercepter.
16: Mets-le assis.

0: Vous pouvez nous dire ce qui se passe?
1: Il a tenté de s'enfuir, je pense qu'ils ont découvert quelque chose dans la voiture.
2: Vous deviez aller où avec ça?
0: Le fugitif avait sur lui un sachet de cocaïne et il lui passe les menottes. On va vraiment jusqu'au bout de la mise en scène. Ce genre d'exercice n'est pas fréquent. Les services ont profité d'une coupure d'autoroute pour travaux afin de réaliser cette simulation.

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1: Merci d'écouter Autoroute Info, ravi de vous accompagner en ce lundi soir. Vos conditions de circulation sont plutôt bonnes ce soir. Quelques axes fermés cette nuit pour travaux, notamment sur l'A480, sur l'A40, sur l'A43. Nous ferons un point dans le prochain quart d'heure. Et puis ces véhicules à l'arrêt sur bande d'arrêt d'urgence, il y en a deux en Seine-et-Marne. Le premier sur l'A6 au kilomètre 60 en direction de Paris. Un fourgon victime d'une crevaison sur la bande d'arrêt d'urgence juste après la sortie 14 Malesherbes. Le patrouilleur et le dépanneur se rendent sur place. Et puis ce deuxième véhicule en Seine-et-Marne sur bande d'arrêt d'urgence, c'est sur l'A5 au kilomètre 26 en direction de Paris. Il est sur cette voiture sur la bande d'arrêt d'urgence proche de la voie de droite. Hein. Respectez le corridor de sécurité en serrant sur la voie de gauche. C'est après la sortie 17 pour Forges et après l'herbe de service des Jonchiers, les récompenses. Et puis un autre véhicule en panne, cette fois-ci en Savoie au kilomètre 84 en direction de Paris. C'est 10 km après la barrière de péage de Viry. Vigilance ici aussi. Et un animal à proximité des voies aperçu sur l'A39 au kilomètre 58, chevreuil entre les sorties 7 Polonie et sortie 6 Dole Centre. Vous êtes concerné dans les deux sens de circulation. L'animal peut paniquer à tout moment et traverser les voies. L'infotrafic revient très vite sur Autoroute Info. Après la musique, c'est Tibbs sur Autoroute Info. Passez une bonne soirée.
2: Le projet de loi d'urgence agricole qui revient ce soir à l'Assemblée nationale.
3: Pour un ultime vote suivi d'un autre demain au Sénat, les débats doivent commencer d'ici 10 minutes dans l'hémicycle sur ce texte. Texte commun trouvé en commission mixte paritaire. Mais certains articles sont clivants, notamment le volet réintroduisant des pesticides comme l'acétamipride. 9e jour de frappe consécutive entre l'Iran et les États-Unis au Moyen-Orient. Et c'est le prix du pétrole qui repart à la hausse. Celui du sans-plomb en France est repassé au-dessus des 2 euros le litre aujourd'hui. Il était en dessous de ce seuil symbolique depuis la mi-juin. Il usurpait l'image de femme gendarme pour créer des montages à caractère sexuel. Un homme a été arrêté dans la Marne il y a quelques jours. Il a reconnu les faits des images créées à l'aide de l'intelligence artificielle. Après Temu, l'Union européenne inflige une amende de 550 millions d'euros à AliExpress pour vente de produits illégaux, notamment des jouets dangereux et des vêtements contrefaits. La plateforme chinoise fait savoir qu'elle fera appel de la décision.
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1: 21h33, vous écoutez Autoroute Info, l'infotrafic revient après Tibbs maintenant. Bonne soirée.
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1: Et obstacle signalé sur les voies sur la 41 Nord en direction de Chambéry. Nous sommes en Haute-Savoie au kilomètre 157. Cet obstacle serait un parpaing à la hauteur de la jonction avec la 40. Ce parpaing serait sur la chaussée dans la bretelle qui vous emmène de la 40 vers la 41. Soyez extrêmement vigilants dans le secteur. Et autre obstacle signalé sur la 41 Sud cette fois-ci à hauteur du kilomètre 35 en direction de Chambéry. Là aussi, soyez extrêmement vigilants. On fait un point complet sur vos conditions de circulation. Après Led Zeppelin et One Republic, maintenant sur Autoroute Info.

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1: 21h45, un point sur vos conditions de circulation. L'infotrafic sur Autoroute Info avec ces obstacles signalés sur la chaussée, sur la 41 Nord et la 41 Sud. D'abord en Haute-Savoie sur la 41 Nord, obstacle signalé au kilomètre 157 en direction de Chambéry, parpaing à hauteur de la jonction avec la 40. Ce parpaing serait sur la chaussée dans la bretelle qui vous emmène de la 40 vers la 41. Restez vigilants à l'approche de ce secteur et adaptez votre vitesse. Prudence également et adaptez votre vitesse sur la 41 Sud, au kilomètre 35 en direction de Chambéry. Obstacle signalé là après la sortie 22 pour La Rochette et Pontcharra. De nombreuses fermetures cette nuit pour travaux en région grenobloise. D'abord, la 480 est fermée jusqu'à 6h en direction de Lyon, entre la sortie numéro 9 clé et la bifurcation avec la RN87, un Rocade Sud. L'accès à la 480 depuis la RN85 est impossible en direction de Lyon. Toujours sur la 480 en direction de Sisteron, la sortie 7 pont de clé est fermée jusqu'à 6h. Et puis en région lyonnaise, la 43 en direction de Lyon est fermée entre la bifurcation avec le contournement Est, secteur de Saint-Priest et la sortie 4 Bron Aviation. Les bretelles d'accès depuis le contournement Est en direction de Lyon sont aussi fermées jusqu'à 6h. Et puis notez la fermeture de l'A6 en direction de Paris entre la sortie numéro 33 Limonest et la bifurcation avec la 46 jusqu'à 6h. Depuis la 89, pour prendre la direction de Paris, il faut passer par le boulevard périphérique nord de Lyon. Et puis au-delà du réseau autoroutier, la fermeture du tunnel de Fourvière dans les deux sens jusqu'à 6h demain matin.
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1: Et à suivre notre quiz des vacances, l'occasion de se défier entre parents et enfants sur des questions de culture générale. C'est juste après Jérémy Frérot sur Autoroute Info. Bonne soirée.
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1: Et obstacle signalé à l'instant en Savoie sur l'A43 en direction de Lyon, kilomètre 101. Cet obstacle serait des morceaux de bois sur les deux voies de circulation, 2 kilomètres après la barrière de péage de Chignin. Soyez extrêmement vigilants, prudence à l'approche de ce secteur. Adaptez votre vitesse sur l'A43 en direction de Lyon, kilomètre 101. Animal en errant signalé sur l'A39 également, soyez vigilants. Là, nous sommes dans le Jura. Un chevreuil signalé entre la sortie 7 Polonie et la sortie 6 Dole Centre. Vous êtes concerné dans les deux sens de circulation. L'animal peut traverser les voies à tout moment. C'est l'été, ce sont les vacances et c'est une bonne occasion pour tester notre culture générale. Que diriez-vous d'un petit quiz avec un match parent-enfant? Allez, c'est parti, c'est avec Franck Pélissier.
2: Le principe est simple, 4 questions de culture générale, je pose les questions, vous avez quelques secondes de réflexion pour trouver et je donne la réponse dans la foulée. Tout le monde joue dans l'habitacle, parents comme enfants, et que le meilleur gagne. Et on commence avec une question qui va sans doute donner l'avantage aux parents. Qui est le dernier cycliste français à avoir remporté le Tour de France ? Le dernier vainqueur français est Bernard Hinault. Le champion breton a gagné 5 Tours de France, le dernier en 1985. Cela fait donc plus de 40 ans que nous lui attendons un successeur. Mais qui sait si très bientôt, cette longue attente ne sera pas enfin récompensée.
3: Ah, il est prêt à se faire sauter le caisson aujourd'hui, Paul Sexas.
2: On poursuit avec une question sur laquelle les parents risquent bien de se casser les dents. Attention, qu'est-ce que le 6-7? Si les enfants viennent de faire un drôle de geste dans la voiture, c'est qu'ils ont sans doute la réponse. Le 6-7 est ce qu'on appelle un mème internet, une tendance qui consiste à effectuer un mouvement de balancier avec les bras, sans raison particulière, une gestuelle étonnante que les pré-ados du monde entier partagent sur les réseaux sociaux depuis 2025. Question cinéma à présent. Parents, enfants, soyez réactifs. Quel est le plus grand succès du cinéma français au box-office depuis sa création ? Il fallait répondre, bienvenue chez les Ch'tis de Danny Boone, numéro 1 absolu avec plus de 20 millions d'entrées en salle.
3: Bravo Milote !
2: Intouchable avec le très populaire Omar Sy se classe 2e. Et le numéro 3 est ancien, c'est La Grande Vadrouille, sortie en 1966.
4: Tout à l'heure, you are French.
2: Allez, on termine par une question à la limite entre histoire et politique. Quel a été le dernier président américain à obtenir le prix Nobel de la paix ? Donald Trump en a rêvé, il en a même fait de gros caprices, mais il ne l'a pas obtenu. Il faut remonter à 2009 pour voir un président américain emporter le prestigieux prix. C'est Barack Obama qui en a été le lauréat.
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2: Bonne route avec Autoroute Info.

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1: Il est 22h, vous écoutez Autoroute Info, soyez les bienvenus.
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1: Un point complet sur vos conditions de circulation avec ces différents obstacles à vous signaler en Savoie, en Isère et en Haute-Savoie. On démarre par la Savoie sur l'A43. Des morceaux de bois signalés sur les deux voies de circulation. 2 km après la barrière de péage de Chinin, c'est au kilomètre 101. Prudence à l'approche de ce secteur, adaptez votre vitesse. Obstacle signalé cette fois-ci sur l'A41 sud au kilomètre 35 en direction de Chambéry. Nous sommes là dans l'Isère, c'est après la sortie 22 pour La Rochette et Pontcharra. Et autre obstacle signalé là sur l'A41 Nord, toujours en direction de Chambéry, au kilomètre 157. C'est un parpaing qui est à la hauteur de la jonction avec l'A40. Ce parpaing serait sur la chaussée dans la bretelle qui vous emmène de l'A40 vers l'A41. Restez vigilant à l'approche de ce secteur et adaptez votre vitesse. Un véhicule en panne sur l'A40, au kilomètre 84, en direction de Paris-Mâcon, dans le département de la Haute-Savoie. C'est 10 km après la barrière de péage de Viry. Soyez vigilants et respecter le corridor de sécurité en s'érant sur la voie de gauche. Et puis sur l'A36, en ce moment même, en direction de Toulouse, mise en place d'un ralentissement par les services de sécurité à partir de la sortie 8 Montbéliard, mise en place de ce ralentissement pour la fermeture progressive de l'A36 hein, cette nuit pour travaux. La sortie 10 est obligatoire pour reprendre l'A36 en direction de Mulhouse hein, à l'entrée 11. Toute l'actualité nationale et internationale, c'est maintenant avec la rédaction de France Info.
2: Avec Emmanuel Langlois.
3: 5 départements du sud-est de la France classés en rouge demain pour risque très élevé de départ de feu. Dans le Var, l'incendie qui a parcouru plus de 200 hectares depuis hier à Taraudeau et aux Arcs-sur-Argent est désormais fixé, mais la vigilance reste de mise selon le préfet du Var. Le patron d'écurie situé à Templeuve en Pével dans le Nord, mis en examen pour 6 viols dont un sur sa compagne. D'après le parquet de Lille, il a été placé en détention provisoire. Les investigations se poursuivent d'après le procureur. Un navire touché ce soir au large des côtes des Émirats Arabes Unis en pleine intensification des hostilités entre l'Iran et les États-Unis qui s'opposent sur le contrôle du détroit d'Hormuz. À Bahreïn et en Jordanie, des sirènes d'alerte ont à nouveau retenti ce soir. Et puis conséquence en France, le prix des carburants lui repart à la hausse. Pour la première fois depuis plus d'un mois, le samplon 95 E10 passe à nouveau au-dessus de la barre des 2 euros le litre. Jean-Noël Barrot dénonce une action d'intimidation extrêmement grave contre 2 diplomates français en poste à Téhéran. D'après le chef de la diplomatie française, ils ont été détenus sans raison pendant plusieurs heures par les services de sécurité iraniens, puis interrogés, pour l'un d'entre eux molestés, avant de pouvoir rejoindre l'ambassade de France.
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1: L'infotrafic revient sur Autoroute Info après Sound of Legend.

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1: 22h06, nous venons de l'apprendre, le tunnel du VUH sur l'A40 est fermé dans les deux sens de circulation pour le passage d'un convoi exceptionnel. Le patrouilleur se rend sur place et plus d'informations à venir dans les prochaines minutes. Et puis cet obstacle signalé sur l'A43 en Savoie, un des morceaux de bois sur les deux voies de circulation sur l'A43, kilomètre 101 en direction de Lyon. C'est 2 km après la barrière de péage de Chinin. Soyez prudents à l'approche de ce secteur. Adaptez votre vitesse. Un point complet sur vos conditions de circulation dans le prochain quart d'heure à 22h15. Restez avec nous. Avançons, on écoute Zazie et The Rasmus maintenant sur Autoroute Info. C'est la playlist de l'été pour vous accompagner. Belle soirée à vous.

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1: 22h15 et on fait un point complet sur vos conditions de circulation qui sont plutôt bonnes ce soir. À noter tout de même ces obstacles sur les voies. D'abord sur l'A41 Sud en direction de Chambéry. Nous sommes dans le département de l'Isère. Obstacle signalé au kilomètre 35 en direction de Chambéry après la sortie 22 pour La Rochette et pour Pontcharra. Et puis sur l'A41 Nord, obstacle également signalé au kilomètre 157 toujours en direction de Chambéry. Ben là, nous sommes en Haute-Savoie, un parpaing à hauteur de la jonction avec l'A40. Restez vigilants à l'approche de ce secteur et puis adaptez votre vitesse. Animal signalé sur l'A39 à proximité des voies. Nous sommes maintenant dans le Jura au kilomètre 58 sur l'A39. Un chevreuil a été aperçu entre les sorties 6, Dole Centre et 7, Polonie. Vous êtes concerné dans les deux sens de circulation car l'animal peut paniquer à tout moment et traverser les voies et puis des travaux, des fermetures cette nuit. À noter la fermeture notamment de l'A6 en direction de Paris entre la sortie numéro 33 Limonée et la bifurcation avec l'A46, c'est jusqu'à 6h. Et au-delà du réseau autoroutier, fermeture du tunnel de Fourvière dans les deux sens jusqu'à 6h demain matin.
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1: Il arrive parfois que les stations de recharge pour les véhicules électriques soient prises d'assaut lors des départs en vacances dans quelques minutes. Nous vous délivrons quelques conseils pour éviter ces désagréments. Ce sera après Bruno Mars sur autoroute-info. Bonne soirée.

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1: Bonne route avec Autoroute Info et plusieurs fermetures cette nuit pour travaux, notamment en Haute-Savoie sur la 40. La 40 est fermée en direction de Chamonix entre les sorties 14 Annemasse et la sortie 15 Vallée Verte. Fermeture jusqu'à 5h30 demain matin. Il faut suivre la déviation siglée S28. Un point complet sur vos conditions de circulation à 22h30 sur Autoroute Info. Juste avant. Recharge électrique. Vous circulez en voiture électrique et vous redoutez de trouver des stations de recharge saturées lors de vos trajets autoroutiers. Des situations qui peuvent être évitées en suivant quelques recommandations toutes simples. Franck Pellissier.
2: Avec de plus en plus de véhicules électriques en circulation, il arrive parfois, et notamment lors des journées de fort trafic, à l'occasion des grands départs en vacances, qu'il y ait de l'attente et donc une certaine crispation des conducteurs au niveau des bornes de recharge le long du réseau autoroutier. Pour éviter ces désagréments, écoutez les conseils de Bruno Bouvard, responsable du département installation commerciale chez APRR.
3: Soyez finalement un petit peu prévoyant, un petit peu plus peut-être que d'habitude. Anticipez en ayant recours au site internet, applications et autres planificateurs itinéraires comme Better Route Planet, PlugShare, ChargeMap ou Fully par exemple, qui peuvent finalement vous informer avant d'arriver sur l'aire du niveau d'occupation de la station de recharge. Du coup, gardez toujours un petit 20% d'autonomie si d'aventure la station sur laquelle vous aviez jeté votre dévolu était occupée pour aller sur la station suivante.
2: Autre information à savoir, toutes les aires de service des réseaux APRR, AREA et ALIAE sont équipées de stations de recharge à très haute puissance.
3: Elles ont en moyenne 8 points de charge. Des points de charge qui peuvent délivrer des puissances de 150 à 350 kW, soit même plus que ce que les véhicules aujourd'hui peuvent accepter. Elles sont toutes interopérables, elles acceptent donc tous les véhicules avec les connecteurs CCS, T2 et CHAdeMO et autorisent toutes les cartes de paiement des opérateurs de mobilité du marché et pour la plupart les cartes bleues également.
4: L'un des problèmes aussi qui peut conduire à une saturation de l'accès aux bornes de recharge, c'est la façon dont les conducteurs se rechargent.
3: Oui, en effet, il y a quelques bonnes pratiques que l'on doit idéalement respecter dans l'intérêt de tous. Il faut savoir que le temps pour charger de 20% à 80% une batterie est à peu près le même que pour passer de 80% à 100% avec les chimies actuelles des batteries sur les véhicules. Donc, pour permettre de se recharger tous en attendant un minimum de temps, eh bien, libérez la station dès lors que vous avez atteint un niveau de charge de 80%.
2: Enfin, sachez que le temps moyen pour une recharge à 80% des batteries de votre véhicule est dans environ 30 minutes, il est donc inutile de le laisser brancher plus longtemps.

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1: Conditions de circulation sont bonnes à 22h30. À noter tout de même ces travaux. Et puis vous rencontrez un ralentissement sur l'A36 en direction de Beaune-Paris à hauteur du kilomètre 38. Un ralentissement mis en place par les services de sécurité entre les sorties 12 et 11 pour des travaux et des retraits de câbles électriques sur la chaussée. Ça prendra quelques minutes uniquement. Autre travaux en cours, autre chantier sur l'A41 Nord en direction de Chambéry. Chantier sur la voie de droite qui est neutre sur 10 km après la sortie 15 Seine au sud. Et puis à noter sur l'A43 pour accéder au tunnel du Fréjus, la circulation se fait en alternance hein, sur la rampe d'accès partout ailleurs. Tout roule, on fait un point complet sur vos conditions de circulation dans moins d'un quart d'heure et sur les différents travaux en cours en ce moment et cette nuit sur le réseau. Restez avec nous, passez une bonne soirée. Et toute l'actualité, c'est maintenant avec la rédaction de France Info.
2: Marc Potvin est à la une des champions du monde espagnols de football qui célèbrent leur titre à Madrid.
3: Devant la mairie et les supporters répondent présents. Plus d'un million de personnes sont descendues dans les rues de la capitale espagnole pour communier avec leur héros. Gagner avec ton pays, c'est ce qu'il y a de plus beau, déclare Rodri, le capitaine de l'Espagne. Un juge des libertés et de la détention a autorisé les contrôles antidopage des coureurs Tadej Pogacar et Jonas Vingegaard dans la nuit de samedi à dimanche. Des contrôles qui ont fait polémique sur le Tour de France. Le juge est saisi en cas de soupçon grave et concordant de dopage. Les pompiers continuent de se battre contre les flammes dans le Var et en Haute-Corse, mais il y a de l'amélioration. Le feu dans le Var est fixé après avoir parcouru quelques 200 hectares depuis hier. En Haute-Corse, les incendies sont circonscrits. Ils ont parcouru plus de 500 hectares en 8 jours. À l'instant, l'armée américaine annonce mener une nouvelle série de frappes contre l'Iran. Tout à l'heure, Donald Trump a menacé de faire payer Téhéran plusieurs fois le prix de chaque soldat américain tué. Déclaration qui fait suite au décès de plusieurs militaires des États-Unis ces derniers jours au Moyen-Orient.
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1: L'infotrafic revient sur Autoroute Info et la playlist de l'été pour vous accompagner ce soir avec Joe. Maintenant, passez une bonne soirée.

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1: Ralentissement en cours sur l'A36 au kilomètre 38 en direction de Beaune-Paris dans le secteur de Belfort. Un ralentissement maîtrisé mis en place par les services de sécurité pour des travaux de quelques minutes et le retrait de câbles électriques sur la chaussée, donc sur l'A36 en direction de Beaune au kilomètre 38. Voilà, vous êtes concernés pour encore quelques minutes. On fait un point complet sur vos conditions de circulation dans quelques minutes. Le temps d'écouter un classique de Phoenix et Pink maintenant sur Autoroute Info.

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1: Merci d'écouter Autoroute Info, il est 22h45 et un point sur vos conditions de circulation et cet obstacle signalé sur les voies sur l'A41 Sud au kilomètre 35 en direction de Chambéry dans le département de l'Isère. C'est après la sortie 22 pour La Rochette et Pontcharrat. Restez vigilants à l'approche de ce secteur et adaptez votre vitesse. De nombreuses fermetures des travaux cette nuit en Isère, notamment en région grenobloise. La 480 est fermée jusqu'à 6h en direction de Lyon. Entre la sortie numéro 9, clé la bifurcation avec la rocade sud, l'accès à la 480 depuis la RN85 est impossible en direction de Lyon. Et puis en direction de Sisteron, la sortie 7 pont de clé est fermée également jusqu'à 6h. En Haute-Savoie, la 40 en direction de Chamonix est fermée entre les sorties 14 Annemasse et 15 Vallée Verte. Et ce, jusqu'à 5h30, il faut suivre la déviation siglée S28. À noter aussi la fermeture de l'A6 en direction de Paris, entre la sortie numéro 33 Limonest et la bifurcation avec l'A46 jusqu'à 6h depuis l'A89. Pour prendre la direction de Paris, il faut passer par le boulevard périphérique nord de Lyon. Et puis dans l'Est, sur l'A36, l'A36 est fermée en direction de Mulhouse, entre les sorties 10 Grand Charmont et 11 d'Aile-Héricourt jusqu'à 6h. Il y a des travaux sur un viaduc. La sortie 10 est obligatoire. Suivez l'itinéraire S10 pour reprendre l'A36 en direction de Mulhouse à l'entrée 11. Comptez 15 minutes supplémentaires sur votre trajet.
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1: Et dans quelques instants, nous ferons un bout de trajet en compagnie du chanteur Charlie Winston. Ce sera après Teddy Bear, les chaussures roses sur Autoroute Info. Bonne soirée.

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1: Je rappelle ces obstacles sur les voies auxquelles il faut le faire. Attention sur l'A41 en sud, en direction de Chambéry, hein, dans le département de l'Isère. C'est au kilomètre 35 après la sortie 22 pour La Rochette et Pontcharra. Donc restez vigilants à l'approche de ce secteur et adaptez votre vitesse. Un nouveau point complet de vos conditions de circulation dans quelques minutes sur Autoroute Info. Juste avant, on écoutera Dido, Tracy Chapman également. Et puis, on retrouve à présent notre chronique En route avec, à l'occasion de sa tournée estivale, qui a fait une halte en Savoie. Charlie Winston a répondu aux questions de Véronique Voiron.
2: Charlie Winston, bonjour.
3: Bonjour.
2: Pour les auditeurs qui ne connaîtraient pas votre musique, comment on peut la définir? Quelles influences vous avez?
3: Les influences de rock et pop et soul, funk, beaucoup de jazz, mais aussi classique aussi. Donc, c'est un mélange de tout, en fait. I've always
2: known. Vous êtes actuellement en tournée, vous êtes justement sur les routes comme ça, comment vous occupez votre temps?
3: Je dors, parce que c'est très important pour la neige. Il y a beaucoup de voyages, donc c'est souvent sur les trains, les taxis, les avions.
2: Est-ce que vous aimez conduire?
3: J'adore de conduire, j'ai une voiture électrique et j'adore la voiture là, c'est plus calme, il n'y a pas de bruit. Quand je suis tout seul sur l'autoroute, j'écoute beaucoup de podcasts sur l'autoroute.
2: Quel type de conducteur vous êtes?
3: Moi, je suis très calme, je suis un bon chauffeur.
2: Ça fait quand même pas mal d'années que vous vivez en France. Qu'est-ce qui vous agace justement quand vous conduisez, le comportement des autres conducteurs?
3: Les gens qui sont toujours en colère. Il y a beaucoup de gens, spécialement où j'habite, dans le sud, qui aiment les klaxons. Pour moi, ça me manque un peu de courtoisie. Je ne sais pas si c'est une chose française, mais ici, c'est un peu plus égoïste sur la route.
2: Alors, un souvenir de vacances, un souvenir de route que vous auriez fait, ce serait quoi?
3: On a pris une vacance dans mon enfance, qu'une. C'était juste après mes parents ont divorcé. Donc c'était un peu triste pour ça. Ironiquement, c'était en France. Donc c'était une road trip, en fait. On a une Volvo. En fait, maintenant, on l'appelle French Fiasco. Le Fiasco en français. Mais pour moi, c'était le moment quand j'ai découvert Prince. C'était Love Sexy, l'album Love Sexy. J'ai écouté l'album pendant toutes les vacances.
2: Un endroit où vous aimez aller pour vous ressourcer, ce serait où?
3: En fait, Italie, c'est très très beau. Et aussi Autriche, c'est très impressionnant le paysage, c'est dramatique.
2: Merci beaucoup Charlie Winston d'avoir fait ces quelques kilomètres en notre compagnie.

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1: Vous écoutez Autoroute Info, il est 23h, soyez les bienvenus.
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1: Ravi de vous accompagner en cette soirée. Soyez extrêmement vigilants sur la 31, fourgon en panne en direction de Lyon, dans le département de la Haute-Marne. Ce fourgon est sur la bande d'arrêt d'urgence, mais très proche de la voie de droite. C'est après la sortie 8.1, Bourmont, la marche, respecter le corridor de sécurité. En serrant sur la voie de gauche, le patrouilleur et le dépanneur se rendent sur place. Et puis un véhicule lent signalé sur la 42 en direction de Genève. Nous sommes dans l'Ain. C'est après le kilomètre 14. Ce véhicule roule lentement sur la voie de droite avec le patrouilleur en protection. Vous allez croiser cette voiture et le patrouilleur après la sortie 5.1 Montluel à hauteur de l'aire de service de Lyon d'Agneux. Partout ailleurs, les conditions de circulation sont plutôt bonnes ce soir. Quelques travaux à signaler. On fera un point dans le prochain quart d'heure ensemble. L'actualité nationale et internationale, c'est maintenant avec la rédaction de France Info.
2: L'essentiel à la une du changement en tête du classement de la FIFA.
3: C'est l'Espagne qui redevient numéro 1 et détrône l'Argentine qu'elle a battue hier soir en finale de la Coupe du Monde. La France complète le podium. Les footballeurs espagnols fêtaient ce soir à Madrid. Quelques 2 millions de personnes sont descendues dans les rues de la capitale espagnole. Les États-Unis frappent à nouveau l'Iran ce soir dans le but de l'empêcher d'attaquer des navires dans le détroit d'Ormuz. La Jordanie dit-elle avoir abattu 3 missiles iraniens qui visaient son territoire. Elle précise qu'il n'y a eu aucun blessé ni dégâts. La lutte contre les flammes n'est pas terminée dans le Var et en Haute-Corse, mais il y a de l'amélioration. Le feu dans le Var est fixé après avoir parcouru quelques 200 hectares depuis hier. En Haute-Corse, les incendies sont circonscrits. Ils ont parcouru plus de 500 hectares en 8 jours. Et puis aux États-Unis, le rachat du groupe de médias Warner Bros. Discovery par son concurrent Paramount Skydance est suspendu. Décision d'une juge, le temps d'examiner l'affaire au fond. Les procureurs à l'origine de la procédure pointe un risque pour la libre concurrence et les consommateurs.
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1: Dans le prochain quart d'heure, Statu Quo et David Guetta pour vous accompagner sur Autoroute Info. Et John Gilly, maintenant, avant le retour de l'info trafic, passez une bonne soirée.

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1: Et de retour sur Autoroute Info avec ce fourgon en panne sur l'A31 en Haute-Marne au kilomètre 154 en direction de Beaune-Lyon. Fourgon sur la bande d'urgence mais très proche de la voie de droite. C'est après la sortie 8.1 Bourmont-la-Marche. Respectez le corridor de sécurité à l'approche de ce secteur et serré sur la voie de gauche. Le patrouilleur et le dépanneur se rend sur place. Un point complet sur vos conditions de circulation dans le prochain quart d'heure. On écoute avant ça Statu Quo comme promis. David Guetta, maintenant c'est la playlist de l'été pour vous accompagner sur Autoroute Info.

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1: 23h15 et ce véhicule à l'arrêt sur l'A6 au kilomètre 114 en direction de Lyon. Nous sommes dans le département de l'Yonne. C'est après la jonction avec l'A19. Le patrouilleur est sur place en protection. Un passager aurait fait un malaise. Les pompiers se rendent sur place. Vous allez croiser de nombreuses personnes à proximité des voies dans ce secteur. Donc prudence et adaptez votre vitesse. Un fourgon en panne sur l'A31 au kilomètre 154 en direction de Beaune-Lyon. Nous sommes en Haute-Marne. Le fourgon est sur la bande d'arrêt d'urgence mais proche de la voie de droite. C'est après la sortie 8.1, Bourmont-la-Marche, respectez le corridor de sécurité en serrant sur la voie de gauche. Le patrouilleur et le dépanneur se rendent sur place. Autre véhicule en panne sur l'A43 au kilomètre 189 en direction de Turin. Nous sommes en Savoie, soyez vigilants. Donc sur l'A43, kilomètre 189 en direction de Turin. Puis un véhicule lent signalé dans l'Ain en direction de Genève au kilomètre 42. Ce véhicule roule sur la voie de droite avec le patrouilleur en protection. Vous allez croiser cette voiture et le patrouilleur après la sortie 5.1 Montluel et à hauteur de la sortie 6 Ballon d'Agneux. Ne vous laissez pas surprendre dans ce secteur. Adaptez votre vitesse.
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1: Et dans quelques minutes, c'est un retour vers le futur qui vous attendra sur Autoroute Info. Nous parlerons d'une grande innovation technologique, le radio cassette. Ce sera après Naïka. Restez avec nous.

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1: Véhicule à l'arrêt en panne sur l'A43 au kilomètre 189 en direction de Turin. Nous sommes en Savoie. C'est une vingtaine de kilomètres après la barrière de péage de Saint-Michel de Maurienne, à hauteur du viaduc de Saint-André. Prudence à la hauteur de ce véhicule en panne. Et puis autre véhicule à l'arrêt sur l'A6 au kilomètre 114 en direction de Lyon dans l'Yonne. C'est après la jonction avec l'A19. Le patrouilleur est sur place en protection. Un passager aurait fait un malaise. Les pompiers se rendent donc sur place de les croiser de nombreuses personnes à proximité des voies dans ce secteur. Prudence et adaptez votre vitesse. Et après les disques vinyles, c'est au tour des radiocassettes de redevenir tendance. Un retour vers le futur avec Jean-François Giraud et Curtis Thévenon.
2: Mais j'en peux plus des Spotify et autres Deezer. Est-ce qu'on pourrait avoir du vrai son pour une fois?
3: Ça tombe bien, j'ai peut-être quelque chose qui pourrait vous intéresser. Le vinyle, c'est bien, mais bon, se balader en voiture avec le tourne-disque et les amplis, c'est pas très confort ni recommandé, vous en conviendrez. Mais qu'est-ce qui date du siècle dernier et permet d'écouter la musique en voiture?
2: Le répertoire très restreint des chansons que mes enfants apprennent à l'école?
3: Mais non, je parle des radiocassettes. Elles ont totalement disparu de nos tableaux de bord. Aujourd'hui, on branche le téléphone en Bluetooth et c'est parti. Mais le marché des cassettes se refait une petite place dans le cœur des usagers. À ce jour, la seule usine de fabrication française, Records Master ou RTM, affiche une croissance annuelle de 20%. Et il n'existe pas que des musiques anciennes sous forme de cassettes. Parmi les artistes convertis, on retrouve Billie Eilish, Sabrina Carpenter ou encore Lady Gaga, pour ne citer qu'elles. D'ailleurs, certaines entreprises fabriquent des Walkman modernes. On peut citer Muse ou encore, pour rester français, la start-up We Are Rewind. Ceux-ci embarquent les dernières technologies, notamment le Bluetooth. On peut y connecter un casque sans fil, une enceinte, mais aussi sa voiture. Et hop, une bonne dose de nostalgie. Alors attention, tout n'est pas compatible et le son risque de ne pas être aussi clair qu'en passant par le téléphone. Mais la plupart des lecteurs proposent également un branchement par câble jack pour s'adapter à la plupart des systèmes.
2: Ah, j'ai retrouvé une vieille compile dans mon grenier, on va tester cela tout de suite. Ah mince, la bande s'est encore emmêlée.
3: Eh oui, ça fait partie du charme de la cassette. Vous auriez pas un crayon de papier sous la main ?

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1: Merci d'écouter Autoroute Info, il est 23h30 et ce fourgon en panne sur l'A31 au kilomètre 154 en direction de Beaune-Lyon. Au kilomètre 154, un fourgon en panne sur la bande d'arrêt d'urgence, mais il dépasse sur la voie de droite. La voie de droite est neutralisée en ce moment même par le patrouilleur. C'est après la sortie 8.1 Bourmont-la Marche. Hein. Respectez le corridor de sécurité en serrant sur la voie la plus à gauche. Le patrouilleur est sur place donc et le dépanneur également. Véhicule à l'arrêt sur l'A6 au kilomètre 114 en direction de Lyon, c'est après la jonction avec l'A19, le patrouilleur est sur place en protection, un passager aurait fait un malaise, les pompiers se rendent sur place. Vous allez croiser de nombreuses personnes à proximité des voies dans ce secteur, donc prudence et adaptez votre vitesse. Un autre véhicule en panne sur l'A43, cette fois-ci en direction de Turin au kilomètre 189, nous sommes en Savoie, une vingtaine de kilomètres après la barrière de péage de Saint-Michel-de-Maurienne. Cette voiture est à l'arrêt à hauteur du viaduc de Saint-André, ralentissez et respectez le corridor de sécurité. Un véhicule lent signalé sur l'A42 dans l'Ain en direction de Genève au kilomètre 14. Ce véhicule roule sur la voie de droite avec le patrouilleur en protection. Vous allez croiser cette voiture et le patrouilleur entre la sortie 5.1 Montluel et la sortie 6 Ballan d'Agneux. Ne vous laissez pas surprendre dans ce secteur. Hein. Adaptez votre vitesse. Et puis sur l'A5 en Seine-et-Marne, un convoi exceptionnel en direction de Nancy-Dijon. Un convoi d'éoliennes qui roule à faible allure en ce moment sur environ 60 km entre la barrière de péage des Éprunes et la jonction avec l'A19. Là aussi, adaptez votre vitesse en arrivant à la hauteur de ce convoi exceptionnel. Et toute l'actualité nationale et internationale, c'est avec la rédaction de France Info maintenant.
2: Américaine annonce qu'elle mène une nouvelle série de frappes contre l'Iran.
3: Pour la 10e nuit consécutive au Koweït, l'armée annonce affronter des tirs de missiles et de drones iraniens à Bahreïn. Les sirènes d'alerte aérienne ont à nouveau retenti et puis un navire a été touché ce soir au large des côtes des Émirats Arabes Unis. L'armée jordanienne dit-elle avoir abattu 3 missiles iraniens visant son territoire en représailles donc à ces nouvelles frappes américaines. 5 départements du sud-est de la France classés en rouge demain pour risque très élevé de départ de feu. Dans le Var, l'un de ces départements, l'incendie qui a parcouru plus de 200 hectares hier à Tarado et aux Arcs-sur-Argent est désormais fixé. Mais la vigilance reste de mise d'après le préfet. Il y a eu en effet 2 reprises dans l'après-midi en raison du vent. Amélioration également en Haute-Corse de la situation. Près de 2 millions de personnes, nouveaux chiffres rassemblés dans les rues de Madrid ce soir pour célébrer la victoire de l'Espagne en Coupe du Monde de football hier soir à New York. Chiffre fourni à l'instant par le gouvernement régional. L'équipe de la Roja qui a parcouru les rues de Madrid avec son trophée à bord d'un bus à Impérial avant de rejoindre pour la soirée un podium.
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1: Et l'infotrafic de retour sur Autoroute Info après Teddy Swims. Passez une bonne soirée, c'est la playlist de l'été pour vous accompagner.

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1: Et obstacle signalé sur la chaussée sur l'A40 en direction de Chamonix dans l'Ain, au kilomètre 97. Obstacle après la sortie 10 Bellegarde. De gros morceaux de pneus sur les voies en ce moment, donc sur l'A40 au kilomètre 97. C'est 2 kilomètres après la sortie 10 Bellegarde. Le patrouilleur est sur place en ce moment et ramasse ces morceaux de pneus. Donc si vous êtes dans le secteur, ralentissez pour sa sécurité et pour la vôtre. Un point complet sur vos conditions de circulation dans moins de 10 minutes avec les Blues Brothers juste avant et Paul Kless maintenant dans la playlist de l'été sur Autoroute Info. Passez une bonne soirée.
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1: Merci d'écouter Autoroute Info, 23h44 et ce véhicule à l'arrêt sur l'A6 en direction de Lyon au kilomètre 114, c'est après la jonction avec l'A19, le patrouilleur est sur place en protection, les pompiers sont également sur place pour un passager qui aurait fait un malaise, vous croisez ici de nombreuses personnes à proximité des voies, prudence donc, véhicule en panne sur l'A43 en direction de Turin, nous sommes en Savoie au kilomètre 189, c'est une vingtaine de kilomètres après la barrière de péage Saint-Michel-de-Mont. Cette voiture est à l'arrêt à hauteur du viaduc de Saint-André. Ralentissez, respectez le corridor de sécurité. Vous allez croiser cette nuit un convoi exceptionnel sur l'A5 en direction de Nancy-Dijon, en Seine-et-Marne. Un convoi d'éoliennes qui roule en ce moment même à faible allure sur une soixantaine de kilomètres entre la barrière de péage des Éprunes et la jonction avec l'A19. Adaptez votre vitesse en arrivant à hauteur de ce convoi exceptionnel. De nombreux travaux cette nuit et des fermetures en région lyonnaise. D'abord, l'A43 en direction de Lyon est fermée entre la bifurcation avec le contournement Est, hein, secteur de Saint-Priest, et la sortie 4 Bron Aviation. Les bretelles d'accès depuis le contournement Est en direction de Lyon sont aussi fermées jusqu'à 6h. Fermeture de l'A6 en direction de Paris entre la sortie numéro 3 Limonest et la bifurcation avec l'A46 jusqu'à 6h. Depuis l'A89 pour prendre la direction de Paris, il faut passer par le boulevard périphérique nord de Lyon. Au-delà du réseau autoroutier, fermeture cette nuit du tunnel de Fourvière dans les deux sens jusqu'à 6h. Et puis en Isère, en région grenobloise, l'A480 est fermée jusqu'à 6h en direction de Lyon, entre la sortie numéro 9 clé, la bifurcation avec la RN87, la rocade sud. L'accès à l'A480 depuis la RN85 est impossible en direction de Lyon. Et puis en direction de Sisteron, la sortie 7 pont de clé est également fermée jusqu'à 6h. Dans les Pyrénées-Atlantiques, tout au bout de l'A65 en direction de Pau, fermeture des bretelles de jonction avec l'A64 entre 20h et 7h, donc fermée jusqu'à 7h demain matin. Il est impossible de s'engager sur l'A64 en direction de Pau ou en direction de Bayonne. La sortie 9 Thèse est obligatoire sur l'A65. Et puis on va finir dans l'Est sur l'A36 qui est fermée en direction de Mulhouse entre les sorties 10 Grand Charmont et 11 Del-Héricourt jusqu'à 6h demain matin. Il y a des travaux sur un viaduc. La sortie 10 est obligatoire. Vous suivez l'itinéraire S10 pour reprendre l'A36 en direction de Mulhouse. À l'entrée 11, comptez 15 minutes supplémentaires sur votre trajet.
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1: Et rendez-vous dans un instant pour parler souvenirs sur la route des vacances. Ce sera après Christophe Maé, la Lune sur Autoroute Info.

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2: 23h50, merci d'écouter Autoroute Info. Ce véhicule à l'arrêt sur l'A6 en direction de Lyon, kilomètre 114, c'est après la jonction avec l'A19. Le patrouilleur est sur place en protection, la voiture est sur la bande d'arrêt d'urgence, mais vous croisez ici de nombreuses personnes à proximité des voies, donc prudence et respectez le corridor de sécurité en serrant sur la voie de gauche. Dans un instant, on va écouter Colby Kayat, ça va être très bien, et tout de suite... Tout de suite, on va faire un bond dans les années 80. Oui, la route des vacances est aussi celle des souvenirs. Donc, on fait un bond tout de suite dans les années 80 avec Myriam Bouayed et Elliot Monod.
3: Retour à l'été 1984.
4: Total look jean, quelques pins accrochés à la veste, un bandana dans les cheveux. En 84, on s'habille comme dans les clips sur MTV.
3: À cette époque, on fait le 36-15 avec le Minitel, on joue des heures sur les premières bornes d'arcade et sur grand écran, E.T. cumule tous les records pendant qu'Indiana Jones poursuit ses aventures dans le temple maudit.
4: Pour partir en vacances, on prend la R5, la 205 ou la BX, direction la Côte d'Azur, l'Atlantique ou les premières escapades vers l'Espagne.
3: Niveau sécurité routière, quelques nouvelles mesures. 110 partant de pluie sur autoroute et abaissement du seuil d'alcoolémie à 0,8 g par litre de sang.
4: Bon, pendant ce temps-là, on ne parle toujours pas de ceinture obligatoire à l'arrière. Dans l'autoradio en 84, c'est pop et rock avec Bronski Beat, Michael Jackson et David Bowie. Et en France, on écoute aussi Balavoine, Goldman et France Gall.
3: En voiture, la radio reste la compagne de route incontournable, même si les premières cassettes audio permettent d'embarquer sa musique préférée.
4: Sur la bande FM, les radios autrefois pirates sont officiellement libres depuis 1981. Des centaines de stations locales voient le jour et réinventent les codes de la radio.
5: C'est du 5e étage d'un immeuble du 9e arrondissement qu'émet Radio Pop. Salle de montage rudimentaire, studio avec un disc jockey et deux animatrices qui sont bien entendu tous bénévoles.
3: Dans l'auto, les cartes routières sont à portée de main dans la boîte à gants et côté confort, la climatisation reste rare, comme la direction assistée qui n'est pas encore généralisée.
4: Fenêtres entrouvertes et air chaud sur la peau, on refait le monde entre deux refrains passés à la radio et on parle de la victoire historique des Bleus de Platini qui s'offre l'Euro en juin 1984.
3: Et oui, cet été-là, c'était comme ça.

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1: Vous circulez sur l'A432 en direction de Paris, soyez vigilants, prudents. Un véhicule lent signalé à hauteur du kilomètre 23. Un véhicule lent roule sur la bande d'arrêt d'urgence une dizaine de kilomètres après la sortie 5. Soyez

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1: Il est minuit, bienvenue sur Autoroute Info.
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1: Et vos conditions de circulation sont bonnes. Cette nuit, à noter cet arrêt, ce véhicule à l'arrêt sur l'A6 au kilomètre 114 en direction de Lyon. Nous sommes dans Lyon, c'est après la jonction avec l'A19. Le patrouilleur est sur place en protection. Les pompiers sont également sur place pour un passager qui aurait fait un malaise. Vous croisez ici de nombreuses personnes à proximité des voies. Prudence donc, et respectez le corridor de sécurité en circulant sur la voie de gauche. Un véhicule lent signalé au kilomètre 23 sur l'A432. Sur l'A432. En direction de Paris. Ce véhicule roule lentement sur la bande d'arrêt d'urgence une dizaine de kilomètres après la sortie 5. Le patrouilleur se rend sur place. Et puis un convoi exceptionnel en ce moment sur l'A5 en Seine-et-Marne en direction de Nancy-Dijon. C'est un convoi d'éoliennes qui roule à faible allure sur une soixantaine de kilomètres entre la barrière de péage des Éprunes et la jonction avec l'A19. Adaptez votre vitesse en arrivant à hauteur de ce convoi exceptionnel. Et puis plus de carburant sur l'A79 au kilomètre 38 dans l'Allier. Hein. Le carburant n'est plus distribué sur l'aire du Bourbonnais. Il est impossible de se servir tout type de carburant pour tout type de véhicule hein, et poids lourd. Un problème informatique lié au paiement ne permet plus la distribution de carburant donc sur l'aire du Bourbonnais. Selon une étude réalisée par Direct Assurance, les trajets en couple en voiture sont souvent électriques. Les explications de Paulin Caillard.
2: Pour la plupart d'entre nous, c'est agréable de faire de la route avec sa moitié.
3: Tu sais, Pierrot, je vais te dire un truc. On est bien.
4: Le soleil à l'horizon, le moteur qui rugit.
3: Tu me laisseras conduire, Pierrot.
2: Mais pour beaucoup, un trajet en voiture, c'est aussi l'occasion d'un crépage de chignon en règle. Selon une étude de Direct Assurance, 28% des couples déclarent se disputer régulièrement en voiture. Pour les parents, c'est encore pire, puisque les embrouilles au volant concernent un couple avec enfant sur deux. Et si ça se trouve, vous en faites partie. Auquel cas, vous allez sans doute reconnaître ces motifs récurrents de tension qu'a identifié l'étude. D'abord, le style de conduite.
5: Il bloque tout le monde, là! Bon, vas-y, double-le.
3: Je ne peux pas.
5: Double-le. Mais dépasse-le sur la gauche, là.
3: Je ne peux pas dépasser.
5: Loulou, double-le, je te dis. Non, mais c'est pas vrai, hein, mais j'y crois pas. Hein.
3: T'es sûr que tu veux pas conduire, là?
5: Pour m'exciter au volant? Ah bah non, merci, je préfère me détendre, moi. Hein.
3: Ah ouais.
2: En tant que passager, on a tous déjà appuyé notre pied devant nous comme si on pouvait actionner une pédale de frein imaginaire. Et ce court, mais très intense instant de panique instinctive peut largement suffire à déclencher une prise de chou. Autre sujet épineux, l'itinéraire. C'est le fameux « Oh, ben moi je serais pas passé par là, c'est plus long ». C'est bon, on connaît, et évidemment, ça agace. Et pour terminer, bien sûr, les remarques du copilote.
6: « Mais surveille ton aile, fais tes angles morts, regarde le rétroviseur, mais que les nouilles !»
2: Ça rend fou, et ça donne très envie de s'arrêter pour laisser notre voisin prendre le relais. Mais justement, ça c'est en fait assez rare. 8 fois sur 10, c'est la même personne qui conduit pendant tout le trajet, dans une majorité des cas.
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1: Vous circulez sur l'A31, prudence en direction de Nancy au kilomètre 211. Obstacle signalé sur les voies au kilomètre 211 en direction de Nancy. Gros morceau de plastique au milieu des voies à hauteur de l'aire de repos de Malvaux, une vingtaine de kilomètres après la sortie 10, 9 châteaux. Soyez extrêmement prudents sur l'A31 en direction.

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1: Et ce véhicule à l'arrêt signalé sur l'A46 en direction de Paris au kilomètre 25. Ce véhicule se trouve à hauteur de la jonction avec l'A42 et serait sur la bande d'arrêt d'urgence, mais en dépassant la voie, sur la voie de droite. Soyez extrêmement vigilants. Donc sur l'A46 au kilomètre 25 à la jonction avec l'A42. Obstacle signalé sur l'A31 en direction de Nancy au kilomètre 211. Gros morceau de plastique au milieu des voies à hauteur de l'aire de repos de Malvaux. C'est 20 km après la sortie 10. Le patrouilleur se rend sur place. Et puis un véhicule en panne sur l'A43, vingtaine de kilomètres après la barrière de péage de Saint-Michel de Maurienne. Cette voiture est à l'arrêt à hauteur du viaduc de Saint-André. Ralentissez et respectez le corridor de sécurité. Puis ce convoi exceptionnel toujours en cours. Convoi d'éoliennes qui roule sur l'A5 en direction de Nancy. Ce convoi roule lentement à faible allure sur environ 60 km entre la barrière de péage des Éprunes et la jonction avec l'A19. Là aussi, adaptez votre vitesse en arrivant à hauteur de ce convoi exceptionnel. Et de nombreux travaux et de fermetures cette nuit en Haute-Savoie. L'A40 en direction de Chamonix est fermée entre les sorties 14 Annemasse et sortie 15 Vallée Verte jusqu'à 5h30 demain matin. Il faut suivre la déviation siglée S28. La fermeture de l'A6 en direction de Paris entre la sortie numéro 33 Limonée, la bifurcation avec l'A46 hein, jusqu'à 6h demain matin depuis l'A89. Il faut prendre la direction de Paris, il faut passer par le boulevard périphérique nord de Lyon. Et puis sur l'A41 nord en direction de Chambéry, un chantier en cours avec la voie de droite neutralisée sur environ 10 km après de la sortie 15, Seineau Sud.
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1: Et on parle maintenant sécurité sur la route des vacances. Certains comportements sont à bannir au volant, comme nous le rappelle Myriam Bouayed.
2: C'est l'été, il fait beau, il fait chaud. Vous troquez vos baskets contre une paire de claquettes et vous prenez le volant. Vous êtes détendu et pourtant, vous risquez une amende, voire pire, de causer un accident. On est nombreux à l'avoir déjà fait, retour de plage, la flemme de mettre ses chaussures, sauf que conduire en tongs, c'est prendre un risque. Elles peuvent se glisser sous les pédales, se coincer, vous empêcher de freiner, et en cas d'urgence, vous aurez beaucoup moins de réactivité qu'avec des chaussures qui tiennent aux pieds. Et même s'il n'existe aucune loi qui impose une tenue spécifique pour conduire, si les gendarmes estiment que la sécurité est compromise, selon l'article 412 du Code de la route, vous vous exposez à une amende forfaitaire de 35€. Et sans chaussures de rechange, votre voiture peut être immobilisée, car conduire pieds nus n'est pas non plus une option. Mais ce n'est pas tout. En cas d'accident, votre assureur peut refuser de vous indemniser, même avec un contrat tout risque. Bref, la règle est simple, toujours faire en sorte de garder une maîtrise totale de son véhicule.
3: Est-ce que c'est bon pour vous ?
2: Et toutes les infos pour préparer votre voyage à retrouver cet été sur nos réseaux sociaux.

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1: Vous circulez dans l'Ain sur l'A42, soyez extrêmement vigilants. Obstacle signalé sur les voies en direction de Lyon, kilomètre 10. C'est juste avant la barrière de péage de Bénaud. Débris sur les voies, sur la voie de droite et sur la voie du milieu. Adaptez votre vitesse en arrivant dans ce secteur sur l'A42 au kilomètre 10 en direction de Lyon, juste avant la barrière de péage de Bénaud. Des débris sur les voies, sur la voie de droite et sur la voie du milieu.

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1: Il est minuit et demi, ravi de vous accompagner sur Autoroute Info et soyez vigilants sur l'A46, un véhicule signalé en panne sur l'A46 en direction de Paris au kilomètre 25. Un fourgon et sa remorque à l'arrêt dans la bretelle d'entrée qui arrive de l'A42 à l'arrêt sur la bande d'arrêt d'urgence, mais en débordant sur la voie de droite, le patrouilleur est sur place en protection, respectez le corridor de sécurité en serrant sur les voies les plus à gauche, donc sur l'A46 au kilomètre 25 en direction de Paris. Obstacle signalé sur les voies sur l'A42 au kilomètre 10 en direction de Lyon, c'est juste avant la barrière de péage de Bénaud. Débris sur les voies de droite et sur la voie du milieu. Adaptez votre vitesse à l'approche de ce secteur. Le patrouilleur se rend sur place. Obstacle signalé également sur l'A31 en direction de Nancy au kilomètre 211. Gros morceau de plastique au milieu des voies, hauteur de l'aire de repos de Malvaux. C'est 20 km après la sortie 10. Le patrouilleur se rend sur place. Là aussi, adaptez votre vitesse. Restez vigilant. Et puis un convoi exceptionnel en cours sur l'A5 en direction de Nancy. Un convoi d'éoliennes qui roule à faible allure sur environ 70 km maintenant entre la jonction avec l'A19 et la jonction avec l'A26. Adaptez votre vitesse en arrivant à hauteur de ce convoi exceptionnel. Et plus de carburant sur l'A79 sur l'aire de Bourbonnais. Nous sommes dans l'Allier, le carburant n'est plus distribué. Il est impossible de se servir tout type de carburant pour tout type de véhicule, hein, même les poids lourds. Un problème informatique lié au paiement ne permet pas la distribution de carburant sur l'aire du Bourbonnais. Soyez attentifs à cela. Direction maintenant le massif du Jura, à proximité de la Suisse. Curtis Thévenon est allé pour se promener au bord d'un charmant lac de montagne, le lac des Rousses.
2: La station des Rousses rassemble les amateurs de glisse en hiver avec ses 55 pistes. Mais en été, exit les doudounes, place aux maillots de bain et autres tenues décontractées. L'un des atouts du village, son lac de 97 hectares au milieu de la nature jurassienne. Seul ou à plusieurs, pour se ressourcer ou s'amuser, tout le monde se rejoint volontiers sur les bords du lac des Rousses. Gabriel et ses amis en profitent pour taquiner le ballon.
3: J'aime bien venir ici avec mes copains pour passer des bons moments, jouer au foot au bord de l'eau, aller se baigner, se rafraîchir en été souvent.
2: Le lac comprend un restaurant et une base nautique qui propose kayak, paddle ou encore l'incontournable pédalo.
4: Bonne baleine, à tout à l'heure.
2: Toi, tu viens d'où?
5: De Vesoul.
2: Ah ouais, ça fait une petite trotte quand même.
5: Ouais, ça fait une petite trotte. Bah, les 3 heures de route, elles sont passées pas si vite que ça. Bah, en vrai, c'est cool, il fait plus frais qu'à Vesoul, donc en vrai, c'est plutôt agréable.
2: François Aide, directeur de l'Office de tourisme des Rousses, voit d'un bon œil l'augmentation de la fréquentation en été.
6: Évidemment, lorsqu'on a des pics de chaleur, les gens viennent volontiers retrouver de la fraîcheur sur ces lacs de montagne. Ici, on est à 1100 mètres d'altitude, hein. On est parmi les plus hauts lacs du Jura.
2: Vous êtes quand même un peu éloigné de l'autoroute ou des grands axes. Vous avez beaucoup de vacanciers qui viennent de loin, de vacanciers qui peuvent venir d'autres pays notamment.
6: Oui, on est une station village. Il y a 4 villages qui constituent la commune des Rousses. Donc on a une fréquentation estivale importante puisqu'on peut faire de la rando, du VTT, des activités sportives, culturelle aussi. On a différents musées sur le territoire. On peut découvrir la gastronomie avec le comté. On a au Fort des Rousses un site emblématique et le premier site touristique du territoire qui fait découvrir des caves extraordinaires. Donc ça nous amène une clientèle à la fois française et puis une clientèle étrangère également toute l'année.
2: Que vous soyez de passage ou bien un habitué du territoire, il y a beaucoup d'activités à découvrir hors des tracés habituels. Il suffit peut-être simplement de se perdre dans les montagnes jurassiennes pour trouver sa destination vacances.

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1: Vous circulez sur l'A31, soyez extrêmement vigilants. Un véhicule en panne et à l'arrêt sur l'A31, kilomètre 55 en direction de Beaune-Lyon dans le département de la Côte d'Or. Véhicule à l'arrêt à hauteur de l'aire de service de Dijon-Brognon, soyez extrêmement vigilants.
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2: Prudence si vous roulez sur l'A432 dans le département du Rhône, dans le secteur de l'aéroport Saint-Exupéry. Les services de sécurité signalent la présence d'un véhicule roulant à contresens entre les sorties numéro 3 et sortie numéro 5. Dans les deux sens de circulation, un véhicule peut arriver face à vous. Les services de sécurité vous conseillent de vous arrêter sur la prochaine aire de service ou de repos, de réduire votre vitesse et d'augmenter les distances de sécurité avec le véhicule qui vous précède. Et surtout, ne doublez pas d'autres véhicules. Soyez extrêmement prudents donc sur l'A432, véhicule à contresens entre les sorties numéro 3 et numéro 5.

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1: Alerte, véhicule à contresens.
2: Prudence si vous roulez sur l'A432 dans le département du Rhône, dans le secteur de l'aéroport Saint-Exupéry. Les services de sécurité signalent la présence d'un véhicule roulant à contresens entre les barrières de péage de la Boisse et de Saint-Exupéry dans les deux sens de circulation. Un véhicule peut arriver face à vous. Les services de sécurité vous conseillent de vous arrêter sur la prochaine aire de service ou de repos, de réduire votre vitesse et d'augmenter les distances de sécurité et votre champ de vision. Et surtout, ne doublez pas d'autres véhicules entre les barrières de péage de la Boisse et Saint-Exupéry sur l'A432 dans les 200. Soyez vigilants. Et obstacle signalé également sur l'A5 au kilomètre 127 en direction de Nancy-Dijon dans le secteur de Troyes. Soyez vigilants à ce niveau-là. Et puis sur l'A40, un véhicule signalé sur les voies au kilomètre 51 après la barrière de péage de Nangy.
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2: Votre chien a lui aussi le droit de circuler en sécurité. Un système permet de voyager avec votre animal sans danger. Viviane Toupa.
3: Un animal en liberté, dans une voiture, c'est un danger réel. Le code de la route impose donc que rien ne perturbe la conduite. En cas de choc, à 50 km/h, un chien de 20 kg peut être projeté avec une force équivalente à 500 kg. Aussi, si l'animal n'est pas dans une cage, vous pouvez installer un filet. Mais une solution rapide et efficace existe, quel que soit le type de chien. Il s'agit d'utiliser un dispositif de retenue spécialisé pour les animaux. En effet, ce sont des ceintures de sécurité qui permettent d'accrocher un mousqueton d'un côté à l'anneau du collier ou du harnais de votre compagnon et à l'autre extrémité, une attache compatible de façon universelle avec les boucles de ceinture des véhicules. Vous pouvez trouver ces petites sangles dans le commerce pour moins de 10 euros. Simples d'usage et pratiques, elles évitent à votre animal d'être projeté en cas de freinage brusque ou d'accident. De plus, elles ne perturbent pas leurs habitudes.

dans le département du Rhône, à hauteur de l'aéroport Saint-Exupéry, contresens sur l'autoroute A432 entre les barrières de péage de la Boisse et la barrière de péage de Saint-Exupéry. Ralentissez, n'effectuez aucun dépassement et augmentez la distance de sécurité avec le véhicule qui se trouve devant vous. Dans la mesure du possible, arrêtez-vous sur une aire de service ou de repos ou sur l'un des parkings disponibles aux gares de péage. Je vous rappelle qu'un véhicule signalé à contresens et peut arriver face à vous sur l'autoroute A432 entre les barrières de péage de la Boisse et la barrière de péage Saint-Exupéry sur l'A432. Restez extrêmement prudent et vigilant.

0: 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Véhicule à contresens.
1: Dans le département du Rhône, dans le secteur de l'aéroport Saint-Exupéry, sur l'A432, une voiture est signalée à contresens sur l'A432 entre les barrières de péage de La Boisse et la barrière de péage de Saint-Exupéry. Ralentissez, n'effectuez aucun dépassement et augmentez la distance de sécurité avec le véhicule qui se trouve devant vous. Dans la mesure du possible, arrêtez-vous sur une aire de service ou de repos ou sur l'un des parkings disponibles en gare de péage. Je vous rappelle qu'un véhicule est signalé à contresens et peut arriver face à vous sur l'A432 entre la barrière de péage de La Boisse et la barrière de péage de Saint-Exupéry. Soyez extrêmement vigilants.
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dans le département du Rhône, dans le secteur de l'aéroport Saint-Exupéry. Un véhicule est signalé à contresens entre la barrière de péage de la Boisse et la barrière de péage de Saint-Exupéry. Ralentissez, n'effectuez aucun dépassement et augmentez la distance de sécurité avec le véhicule qui se trouve devant vous. Dans la mesure du possible, arrêtez-vous sur une aire de service ou de repos ou sur l'un des parkings disponibles aux gares de péage. Je vous rappelle qu'un véhicule est signalé à contresens et peut arriver face à vous entre la barrière de péage de la Boisse et la barrière de péage de Saint-Exupéry. Soyez extrêmement vigilants dans ce secteur.

0: à contresens.
1: Dans le département du Rhône, dans le secteur de l'aéroport Saint-Exupéry, une voiture est signalée à contresens sur l'autoroute A432 entre les barrières de péage de la Boisse et la barrière de péage de Saint-Exupéry. Ralentissez, n'effectuez aucun dépassement et augmentez la distance de sécurité avec le véhicule qui se trouve devant vous dans la mesure du possible. Arrêtez-vous sur une aire de service ou de repos ou sur l'un des parkings disponibles aux gares de péage. Je vous rappelle qu'un véhicule est signalé à contresens et peut arriver face à vous sur l'autoroute A432 entre la barrière de péage de la Boisse et la barrière de péage de Saint-Exupéry. Vigilance donc et prudence.

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2: Alerte, véhicule à contresens.
1: Dans le département du Rhône, dans le secteur de l'aéroport Lyon-Saint-Exupéry, une voiture est signalée à contresens entre la barrière de péage de la Boisse et la barrière de péage Lyon-Saint-Exupéry. Ralentissez, n'effectuez aucun dépassement et augmentez la distance de sécurité avec le véhicule qui se trouve devant vous. Dans la mesure du possible, arrêtez-vous sur une aire de service ou de repos ou sur l'un des parkings disponibles aux gares de péage. Je rappelle qu'un véhicule signalé à contresens peut arriver face à vous sur l'autoroute A4 132 entre la barrière de péage de la Boisse et la barrière de péage de Lyon-Saint-Exupéry. Soyez extrêmement vigilants. Ceux qui s'apprêtent à entrer sur l'autoroute dans ce secteur sont invités à patienter. Les barrières de la gare de péage sont fermées en attendant la fin de l'alerte. Les services de sécurité et les forces de l'ordre sont dépêchés sur place pour tenter d'intercepter ce véhicule à contresens. Obstacle signalé sur l'A5, soyez prudents, là également en direction de Nancy, au kilomètre 127. Hein, nous sommes dans le secteur de Troyes. Gros obstacle signalé sur les voies après la sortie 20 pour Troyes Sud. Un poids lourd à l'arrêt sur l'A6 en direction de Lyon. Nous sommes dans Lyon au kilomètre 118 en direction de Lyon. Un poids lourd sur la bande d'arrêt d'urgence, mais feu éteint après la jonction avec l'A19. Soyez extrêmement vigilants, donc au kilomètre 118. Et puis un véhicule signalé sur les voies sur l'A40 en direction de Paris au kilomètre 51. Nous sommes en Haute-Savoie. Véhicule sur les voies après la barrière de péage de Nangy. Adaptez votre vitesse dans ce secteur. La route des vacances peut parfois s'avérer longue et monotone entre chaque pause sur les aires. Emma Logerette vous donne quelques idées pour occuper tout le monde dans la voiture.
3: Et on commence directement dans le thème des vacances avec le « J'ai dans ma valise ».
4: J'ai mis dans
3: jeu de mémoire, chaque joueur à tour de rôle cite un objet à ajouter dans la valise, tout en énumérant ceux qui ont été cités précédemment. Alors par exemple, j'ai dans ma valise de la crème solaire, puis j'ai dans ma valise de la crème solaire et un parasol, etc., etc. Le premier joueur qui s'en mêle les pinceaux et ne cite pas correctement dans le bon ordre les objets ajoutés précédemment est éliminé.
5: Tu es le maillon faible. Au revoir.
3: Si l'école manque un peu trop aux enfants, pour réviser sa géographie, vous pouvez aussi faire le jeu des plaques d'immatriculation. Le but est simple, trouver un maximum de pays et de régions. Donc chaque fois que vous repérez une nouvelle plaque, c'est un point en plus. Alors celui-là, ça reste mon préféré, le « devine à qui je pense ». Alors c'est simple, c'est dans le titre. Vous pensez à quelqu'un, les autres dans la voiture se mettent à poser des questions fermées, donc auxquelles on ne peut répondre que par oui ou par non. Et le but du jeu, eh bien, c'est quand même de faire deviner une personnalité difficile à trouver et de regarder les autres galérer. Et puis il y a le jeu préféré des parents, le roi du silence. Celui-ci, on le connaît bien, les consignes sont simples. Le premier qui parle a perdu, donc si c'est la 10e fois en 6 minutes que vous entendez un « on est bientôt arrivé », c'est peut-être votre signe pour lancer une partie.
6: On est presque arrivé ?
7: Non !
6: Est-ce qu'on est presque arrivé ?
7: Oui.
6: C'est vrai ?
7: Non !
3: Donc que vous soyez en famille ou entre amis, il y a de quoi bien s'amuser pendant les vacances, avec des jeux à faire n'importe où et n'importe quand, et surtout de quoi bien occuper le trajet quand on est enfermé dans la voiture pendant de longues heures. Bonne route et bonne vacances.

0: connaissance.
1: Dans le département du Rhône, dans le secteur de l'aéroport Lyon-Saint-Exupéry, une voiture est signalée à contresens sur l'autoroute A432 entre la barrière de péage de la Boisse et la barrière de péage Lyon-Saint-Exupéry. Ralentissez, n'effectuez aucun dépassement et augmentez la distance de sécurité avec le véhicule qui se trouve devant vous. Dans la mesure du possible, arrêtez-vous sur une aire de service ou de repos sur l'un des parkings disponibles en garde, aux gares de péage. Je rappelle qu'un véhicule est signalé à contresens et peut arriver face à vous sur l'autoroute A432 entre la barrière de péage de la Boisse et la barrière de péage de Lyon-Saint-Exupéry. Soyez extrêmement vigilants.

0: Aucune contresens.
1: Prudence si vous roulez sur l'A432 dans le département du Rhône, dans le secteur de l'aéroport Lyon-Saint-Exupéry. Les services de sécurité signalent la présence d'un véhicule roulant à contresens entre la barrière de péage de la Boisse et la barrière de péage de Lyon-Saint-Exupéry. Dans les deux sens de circulation, un véhicule peut arriver face à vous. Les services de sécurité vous conseillent de vous arrêter sur la prochaine aire de service ou de repos, de réduire votre vitesse et d'augmenter les distances de sécurité et surtout de ne pas doubler d'autres véhicules. Véhicule à contresens donc signalé sur l'A432 entre la barrière de péage de la Boisse et la barrière de péage de Lyon-Saint-Exupéry.

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1: Alerte, véhicule à contresens.
2: Dans le département du Rhône, dans le secteur de l'aéroport Lyon-Saint-Exupéry, une voiture est signalée à contresens sur l'A432 entre la barrière de péage de la Boisse et la barrière de péage Lyon-Saint-Exupéry. Ralentissez, n'effectuez aucun dépassement et augmentez la distance de sécurité avec le véhicule qui se trouve devant vous. Dans la mesure de possible, arrêtez-vous sur une aire de service ou de repos ou sur l'un des parkings disponibles aux gares de péage. Je rappelle qu'un véhicule est signalé à contresens et peut arriver face à vous sur l'autoroute A432 entre la barrière de péage de la Boisse et la barrière de péage Lyon-Saint-Exupéry. Ceux qui s'apprêtent à entrer sur l'autoroute dans ce secteur sont invités à patienter. Les barrières de la gare de péage sont fermées en attendant la fin de l'alerte. Les services de sécurité, les forces de l'ordre sont dépêchés sur place pour tenter d'intercepter le véhicule à contresens. Plusieurs autres événements à vous signaler, notamment sur l'A5 au kilomètre 127 en direction de Nancy, dans le secteur de Troyes. Gros obstacle signalé après la sortie 20 pour Troyes Sud. Un poids lourd, tout feu éteint sur l'A6, soyez extrêmement prudent, au kilomètre 118 en direction de Lyon. C'est après la jonction avec l'A19. Un véhicule sur les voies signalé sur l'A40 en Haute-Savoie en direction de Paris au kilomètre 51. C'est après la barrière de péage de Nangis. Donc adaptez votre vitesse dans ce secteur. Et puis sur l'A46, un véhicule en panne en direction de Paris au kilomètre 25, un fourgon et sa remorque à l'arrêt après la sortie numéro 5 à l'arrêt sur la bande d'arrêt d'urgence, mais en débordant sur la voie de droite, le patrouilleur est sur place en protection, la voie de droite est neutralisée. Plusieurs fermetures cette nuit à vous signaler, mais on va rester sur l'A6 en direction de Paris, entre la sortie numéro 33, Limonest, et la bifurcation avec l'A46. L'A6 est fermée jusqu'à 6h ce matin, et depuis l'A89, pour prendre la direction de Paris, il faut passer par le boulevard périphérique nord de Lyon, et puis au-delà du réseau autoroutier, la fermeture du tunnel de Fourvière cette nuit dans les deux sens.
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2: Si vous nous écoutez, vous allez forcément emprunter à un moment ou à un autre une bretelle de sortie d'autoroute. Ce sont des portions où il faut adopter une allure modérée, comme nous le rappelle Émilien Fèvre.
3: Attention en effet à votre vitesse au moment d'emprunter une bretelle d'autoroute. Si elle est trop élevée, vous risquez fort de finir dans le décor. Pour éviter cela, la vitesse est bien souvent limitée à 70 ou 50 km/h, et ce, pour plusieurs raisons. Déjà, et cela saute aux yeux, il y a des virages serrés. Si sur le réseau secondaire, vous allez baisser l'allure instinctivement face à un virage pour ne pas partir à la faute, il en est de même sur l'autoroute. Certes, l'aménagement des voies est assez large, avec de l'espace autour, et cela peut donner un sentiment de sécurité et l'envie d'accélérer, mais il ne faut pas céder à la tentation. Autre élément, la visibilité. En effet, dans ces bretelles, on ne voit qu'à une courte distance. Il faut donc lever le pied pour avoir le temps de réagir en cas de danger. Enfin, il faudra redoubler de vigilance quand il pleut ou lorsque la chaussée est mouillée. Dans ces situations, l'adhérence est réduite. Et si on ajoute à cela la vitesse, le tête-à-queue est très vite arrivé. Autant de bonnes raisons de bien respecter la vitesse indiquée sur les panneaux à l'entrée et au passage de ces bretelles.

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1: Il est 1h30, fin de l'alerte contre sens donné un peu plus tôt sur l'A432. Vous roulez tout à fait normalement et en toute sécurité depuis quelques minutes. Donc sur l'A432 dans le secteur de Lyon, Saint-Exupéry. Sur l'A46, un véhicule en panne en direction de Paris au kilomètre 25. Un fourgon et sa remorque à l'arrêt après la sortie numéro 5 à hauteur de la jonction avec l'A42. Véhicule à l'arrêt sur la bande d'arrêt d'urgence, mais en débordement sur la voie de droite. Le patrouilleur est sur place en protection. La voie de droite est neutre. Un véhicule à l'arrêt, tout feu éteint sur l'A6 dans Lyon au kilomètre 129 en direction de Paris. La voiture est à l'arrêt, tout feu éteint sur la bande d'arrêt d'urgence après la sortie 18 Villeneuve-sur-Yonne, Château-Renard. Soyez vigilants dans ce secteur. Et puis un convoi exceptionnel en ce moment sur l'A5 en direction de Nancy-Dijon. Un convoi d'éoliennes qui roule en ce moment à faible allure sur environ 70 km entre la jonction avec la 19 et la jonction avec la 26. Adaptez votre vitesse en arrivant à hauteur de ce convoi exceptionnel. Plus de carburant sur l'A79 au kilomètre 38 dans l'Allier. Le carburant n'est plus distribué sur l'aire du Bourbonnais. Il est impossible de se servir tout type de carburant pour tout type de véhicule, même les poids lourds. Un problème informatique lié au paiement ne permet pas la distribution de carburant donc sur l'aire du Bourbonnais. Retour de l'info trafic très vite sur Autoroute Info, mais maintenant notre rubrique dit pourquoi on répond aux questions posées par les plus jeunes voyageurs qui empruntent le réseau autoroutier.
2: Pourquoi c'est comme
3: après,
2: ça
3: c'est... Ça veut dire quoi
4: maman,
3: ça
4: pourquoi?
5: Question posée par Hugo, 8 ans.
6: Pourquoi il y a des péages sur l'autoroute?
5: Et oui, au fait, pourquoi paye-t-on pour circuler sur ce type de route alors que d'autres sont gratuites? Les autoroutes relient les villes entre elles. On peut y rouler à 130 km/h, doublé en toute sécurité, car le trafic s'écoule à sens unique sur plusieurs voies. Mais avant d'atteindre sa destination, il faut s'arrêter au péage, prendre un ticket, ou pas d'ailleurs, car il existe aussi des systèmes d'entrée sans ticket. Ensuite, au moment de sortir de l'autoroute, il faut payer en fonction des kilomètres parcourus. C'est ce que l'on appelle le péage. La France compte plus de 12 000 km d'autoroutes et cela a nécessité d'importants travaux. Une fois les autoroutes construites, il faut les entretenir, boucher les trous par exemple, renouveler les panneaux de signalisation, enlever la neige l'hiver, aider les gens quand ils tombent en panne. Sur ces voies, la sécurité est primordiale car les accidents à grande vitesse peuvent être fatals. Construire, entretenir, puis moderniser les autoroutes demande beaucoup de travail. L'État a donc missionné des sociétés spécialisées. Et comme cela coûte beaucoup d'argent, ces entreprises ont eu le droit d'installer des péages. L'État reste propriétaire des autoroutes et encadre l'évolution des prix des trajets. En France, au lieu de demander à tout le monde de payer, même ceux qui ne prennent jamais l'autoroute, au moyen d'un impôt par exemple, on fait payer uniquement les personnes qui l'utilisent. C'est le principe de l'utilisateur-payeur. Ce système permet notamment de faire contribuer à juste proportion les camions ou les clients étrangers à l'usage et donc à l'usure de nos autoroutes. Le coût d'un trajet sur le réseau autoroutier français dépend principalement de la distance parcourue et du type de véhicule. En résumé, quand tu passes au péage, ce n'est pas juste une barrière qui s'ouvre, c'est en quelque sorte une contribution pour que l'autoroute reste rapide, bien entretenue, propre et sécurisée pour tout le monde. Tu te poses des questions, nous, on y répond.

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1: 1h45, merci de rouler cette nuit avec Autoroute Info et ce véhicule à vous signaler sur l'A46, véhicule en panne au kilomètre 25 en direction de Paris. C'est un fourgon et sa remorque qui sont à l'arrêt après la sortie 5 à hauteur de la jonction avec l'A42. Véhicule à l'arrêt sur la bande d'arrêt d'urgence mais débordant sur la voie de droite. Le patrouilleur est sur place en protection. La voie de droite est neutralisée et le dépanneur est sur place. Un convoi exceptionnel en ce moment sur l'A26 en direction de Reims et l'A4. Un convoi d'éoliennes roule en ce moment à faible allure sur environ 20 km en direction donc de la 4. Adaptez votre vitesse en arrivant à hauteur de ce convoi. Et plusieurs fermetures cette nuit, plusieurs travaux. D'abord dans l'Est, la 36 est fermée en direction de Mulhouse entre la sortie 10 Grand Charmont et 11 d'Ailléricourt jusqu'à 6h. Il y a des travaux sur un viaduc. La sortie 10 est obligatoire. Suivez l'itinéraire S10 pour reprendre la 36 en direction de Mulhouse à l'entrée 11. Comptez 15 minutes supplémentaires sur votre trajet. En Isère, en région grenobloise, la 480 est fermée jusqu'à 6h en direction de Lyon entre la sortie numéro 9, clé et la bifurcation avec la RN87, hein, la rocade sud. L'accès à l'A480 depuis la RN85 est impossible en direction de Lyon et puis en direction de Sisteron sur la 480. La sortie 7 pont de clé est fermée jusqu'à 6h. Et puis dans les Pyrénées-Atlantiques, tout au bout de la 65 en direction de Pau, fermeture des bretelles de jonction avec la 64 jusqu'à 7h. Impossible de s'engager sur la 64 en direction de Pau ou de Bayonne. La sortie Thèse est obligatoire sur la 65.
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1: Il n'est jamais agréable de tomber en panne sur autoroute. Attention, si cela vous arrive, certaines règles sont à respecter pour votre sécurité. Revue de détail avec Hugo Amiot.
2: Tout d'abord, dans la mesure du possible, essayez de placer votre véhicule sur bande d'arrêt d'urgence. Ensuite, ne restez pas dans votre voiture, mais passez plutôt de l'autre côté de la glissière de sécurité, placée sur votre droite. Le vêtement de sécurité est le suivant, le fameux gilet jaune. Alors, bien évidemment, on ne traverse pas les voies. Si c'est une panne d'essence, ne partez pas à pied, jerrycan à la main, en direction de l'aire la plus proche. Enfin, ne vous improvisez pas mécanicien pour tenter de réparer votre véhicule. Attendez plutôt le dépanneur et suivant votre couverture d'assurance, cela fera plus ou moins plaisir à votre portefeuille. Pour contacter les secours, trois options, l'application SOS Autoroute qui vous géolocalise, le 112, numéro d'urgence européen, et si vous êtes chanceux, utilisez la borne d'appel d'urgence, seulement si elle est très proche de vous, des gestes qui peuvent paraître simples, mais qui permettent de réduire les risques d'accident sur autoroute.